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1: Chanson à texte, inventée dans un train par un auteur un peu crétin. La grande Nora, belle blonde aux yeux droits, glaçait le sang de ses amants. Elle leur faisait faire la vaisselle, les chatouillait sous les aisselles. 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Ça, vous pouvez faire aussi. Sentimental. Formidable.

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Troisième couplet, inventé dans un bistrot par un tordu qui buvait trop. 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
1: Je m'appelle Ninou et j'ai 3 ans.

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Bonsoir. Ça va? Vous êtes bien installé? Putain, vous avez l'air impatient, vous attendez quelque chose ou quoi là? Chanson dédiée à notre grand-père sans qui nous ne serions pas là. Nous en tout cas. Ou alors vous, il vous a fait en cachette. 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

0: Merci beaucoup. Alors cette chanson, c'est assez marrant parce qu'en fait on l'a joué pas mal de temps. C'est une chanson d'un vieux bonhomme. Et souvent, nous on l'a chantée, on disait pas de qui c'était. Et à la fin du concert, on venait souvent nous voir dire « Oh, celle que j'ai préférée de tous vos morceaux, c'est Au Café du Canal. » Et nous on disait « Ouais, mais c'est la seule qui est pas de nous. » C'est de Pierre Perret. Et les gens disaient pour se rattraper « Oui, oui, mais en tout cas votre arrangement est super. » On fait « Ouais, mais on a pris l'arrangement de Pierre Perret. » Voilà. Donc à la fin, ils disaient « Bah, c'était très bien. Bon, au revoir. » Voilà. Donc, Au Café du Canal.
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Je vais vous faire du crépi rustique, là, de la chanson un peu grossière, comme ça. La première que je vais vous interpréter s'appelle « La nouvelle chanson suisse romande des Colo Caca Pipi Talking Blues ». Je recommence, c'est tellement joli. La nouvelle chanson suisse romande des Colo Caca Pipi Talking Blues. Je le dis deux fois parce que c'est le titre qui a le mieux, le reste de la chanson c'est assez lamentable. Voilà, c'est parti! 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

0: Écoute, écoute. Dans le silence de la mer, il y a comme un balancement maudit qui vous met le cœur à l'heure, avec le sable qui se remonte un peu, comme les vieilles putes qui remontent leur peau, qui tirent la couverture, immobile. L'immobilité, ça dérange le siècle. C'est un peu le sourire de la vitesse, et ça sourit pas l'herge, la vitesse, en ces temps. Les amants de la mer s'en vont en Bretagne ou à Tahiti. C'est vraiment con, les amants. Il n'y a plus rien. 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Misère, c'était le nom de ma chienne qui n'avait que trois pattes. L'autre, le destin la lui avait mise de côté pour les Olympiades de la bouffe et des culs semestriels qu'elle accrochait dans les buissons pour y aller de sa progéniture. Elle est partie, misère. Des chaos, quelque part dans la nuit des chiens. 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Ou une crise de nerfs. 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Je suis un nègre blanc qui mange du cirage parce qu'il se fait chier à être blanc, ce nègre. Il en a marre qu'on lui dise sale blanc. À Marseille, la sardine qui bouche le port était bourrée d'héroïne. Et les hommes grenouilles n'en sont pas revenus. Libérez les sardines et il n'y aura plus de marailleurs. Si tu savais ce que je sais, on te montrerait du doigt dans la rue. Alors, il vaut mieux que tu ne saches rien. Comme ça, au moins, tu es peinard, anonyme, citoyen. Tu as droit, citoyen, au minimum décent, à la publicité des enzymes et du charme, au trafic des dollars et aux trafiquants d'armes qui traînent les journaux dans la boue et le sang. Tu as droit à ce bruit de la mer qui descend, et si tu veux la prendre, elle te fera du charme, avec le vent au cul et des sextants d'alarme. Et la mer reviendra sans toi, si tu es méchant. Les mots, toujours les mots, bien sûr. Citoyen, aux armes. Au pépé, citoyen. À l'amour, citoyen. Nous entrerons dans la carrière quand nous aurons cassé la gueule à nos aînés. Les préfectures sont des monuments en airain. Un coup d'aile d'oiseau ne les entame même pas. C'est vous dire, nous ne sommes même plus des juifs allemands. Nous ne sommes plus rien. Il n'y a plus rien. Des futales bien coupées sur lesquelles lorgnent les gosses, certes. Des poitrines occupées. Des ventres vacants, arrange-toi avec ça. Le sourire de ceux qui font chauffer leurs gamelles sur les plages reconverties des moustiquaires, c'est-à-dire en enfer, là où Dieu met ses lunettes noires pour ne pas risquer d'être reconnu par ses admirateurs. Dieu est une idole aussi. 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Notre vraie vie n'est pas ailleurs, elle est ici. 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Si jamais tu t'aperçois que ta révolte s'encroute et devient une habituelle révolte, alors sors, marche, crève, pèse, aime enfin les arbres, les bêtes et détourne-toi du conforme et de l'inconforme. 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Les gens ne retiendront même pas une de leurs inspirations. Ils canaliseront sur toi leur air vicié en des regrets éternels, puant le certificat d'études et le catéchisme ombilical. C'est vraiment dégueulasse. Ils te tairont, les gens. Les gens taisent l'autre, toujours. Regarde à table quand ils mangent. Ils s'engouffrent dans l'innommé, ils se dépassent d'eux-mêmes et s'en vont vers l'ordure et le raw ponctuel. La ponctuation de l'absurde, c'est bien ce renversement des réacteurs abdominaux. Comme à l'atterrissage, on rote et on arrête le massacre. Sur les pistes de l'inconscient, il y a des balises baveuses, toujours un peu se souvenant du frigidi, de l'organe, du repu. Mes plus beaux souvenirs sont d'une autre planète où les bouchers vendaient de l'homme à la criée. Moi, je suis de la race ferroviaire qui regarde passer les vaches. Si on ne mangeait pas les vaches, les moutons et les restes, nous ne connaîtrions ni les vaches, ni les moutons, ni les restes. Au bout du compte, on nous élève pour nous becter. Alors, bectons. Cotalos pour deux personnes. Tu connais ? Heureusement, il y a le lit, un parking. Tu viens, mon amour. Et puis, c'est comme à la roulette, on mise. Si la roulette n'avait qu'un trou, on nous ferait miser quand même. D'ailleurs, c'est ce qu'on fait. Je comprends les joueurs. Ils ont 35 chances de ne pas se faire mettre, et ils mettent. Le drame dans le couple, c'est qu'on est deux, et qu'il n'y a qu'un trou dans la roulette. Quand je vois un couple dans la rue, je change de trottoir. 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Elle était belle comme la révolte. Nous l'avions dans les yeux, dans les bras, dans nos futales. Elle s'appelait l'imagination. Elle dormait comme une morte. Elle était comme morte. Elle sommeillait. On l'enterra de mémoire. Dans le cocktail Molotov, il faut mettre du martini, mon petit. Transbahuter vos idées comme de la drogue. Tu risques rien à la frontière. Rien dans les mains, rien dans les poches. Tout dans la tronche. Vous n'avez rien à déclarer? Non. Comment vous nommez-vous? Karl Marx. Allez, passez. Nous partîmes. Nous étions une poignée. 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Si les morts se levaient, hein? Nous étions combien? Ça ira. La tristesse, toujours la tristesse. Ils chantaient dans les rues de Maripa, ceux de San Francisco, de Paris, de Milan, et ceux de Mexico, bras dessous, bien accrochés aux rêves. 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J'invente en bas des rennes bleues, un habit rouge du couchant. Je vais à l'ouest de ma mémoire, vers la clarté. 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Je ne suis qu'un voyant embarrassé de signes. Mes circuits déconnectent, je ne suis qu'un binaire. Mon fils, il faut lever le camp, comme lève la patte. 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Tu te rencontreras, tu te reconnaîtras. Ton dessin devant toi, tu rentreras dedans. 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Tu reprendras ta voix de fille et chanteras demain. Retourne tes yeux au-dedans de toi. Quand tu auras passé le mur du mur, quand tu auras outrepassé ta vision, alors tu verras rien.
1: Il n'y a plus rien que les pères et les mères, que ceux qui t'ont fait, que ceux qui ont fait tous les autres, que les messieurs, que les madames, que les assis dans les velours glacés, soumis, mollasses, que ces horribles magasins roulants qui portent tout en devanture, tous ceux à qui tu pourras dire « Monsieur, madame, laissez donc ces gens-là tranquilles, ces compètes imaginées que vous leur inventez, ces désespoirs soumis, toute cette tristesse qui se lève le matin à heure fixe pour aller gagner vos sous avec les poumons resserrés, les mains grandies par l'outrage et les bonnes mœurs, les yeux défaits par les veilles soucieuses, et vous comptez vos sous, pardon, leurs sous. Ce qui vous déshonore, c'est la propreté administrative.

place pour vos narcissiques partous. Vous vous regardez et vous ne pouvez même plus vous reconnaître tellement vous êtes beau. Et vous comptez vos sous en long, en large, en marge de ces salaires que vous lâchez avec précision, avec parcimonie, j'allais dire en douce, comme ces aquilons avant-coureurs et qui racontent les exploits du bol alimentaire. Avec cet apparat vengeur et nivellateur qui empêche toute identification. Je veux dire que pour exploiter votre prochain, vous êtes les champions de l'anonymat. Les révolutions, parlons-en. Je veux parler des révolutions qu'on peut encore montrer parce qu'elles vous servent, parce qu'elles vous ont toujours servi. Ces révolutions qui sont de l'histoire, parce que les histoires, ça vous amuse avant de vous intéresser. Et quand ça vous intéresse, il est trop tard. On vous dit qu'il s'en prépare une autre. Lorsque quelque chose d'inédit vous choque et vous gêne, vous vous arrangez la veille, toujours la veille, pour retenir une place dans un palace d'exilés, dans un pays sûr, entouré du prestige des déracinés, les racines profondes de ce pays, c'est vous, paraît-il. Et quand on vous transbahute d'un désordre de la rue, comme vous dites, un ordre nouveau, vous vous faites greffer au retour, et on vous salue. Depuis 200 ans, vous prenez des billets pour les révolutions. Vous seriez même tenté d'y apporter votre petit panier pour n'en pas perdre une miette, n'est-ce pas? Et les vauriens qui vous amusent, ces vauriens qui vous dérangent aussi, on les enveloppe dans un fait divers, pendant que vous enveloppez les vôtres dans un drapeau. Vous vous croyez toujours, vous autres, dans un haras. La race, ça vous tient debout dans ce monde que vous avez assis. Vous avez le style du pouvoir. Vous en arrivez même à vous parler à vous-même comme si vous parliez à vos subordonnés, de peur de quitter votre stature, vos boursouflures, de peur qu'on vous montre du doigt dans les corridors de l'ennui et qu'on se dise « Tiens, il baisse, il va finir par se plier, par ramper. Soyez tranquille, pour la réputation, vous êtes imbattable. Seulement, vous ne vous la concédez que dans la métaphore. Vous voulez bien vous allonger, mais avec de l'allure. Cette allure que vous portez, monsieur, à votre boutonnière. Et quand on sait ce qu'a pu vous coûter de silence aigre, de renvois mal aiguillés, de demi-sourires séchés comme des larmes, ce ruban malheureux et rouge comme la honte, dont vous ne vous êtes jamais décidé à empourprer votre visage, je me demande pourquoi la nature met tant d'entêtement, tant d'adresse et tant d'indifférence biologique à faire que vos fils ressemblent à ce point à leur père, depuis les jupes de vos femmes matrimonières jusqu'aux salonnardes équivoques où vous les dressez à boire dans votre grand monde, à la coupe des bien-pensants. Moi, je suis un bâtard. Nous sommes tous des bâtards. Ce qui nous sépare aujourd'hui, c'est que votre bâtardise à vous est sanctionnée par le code civil, sur lequel, avec votre permission, je me plais à cracher avant de prendre congé. Soyez tranquille, vous ne risquez rien, il n'y a plus rien. Et ce rien, on vous le laisse. Foutez-vous-en jusque-là si vous pouvez. Nous, on ne peut pas. Un jour, dans 10 000 ans, quand vous ne serez plus là, nous aurons tout, rien de vous. Temps d'inventer la vie, la beauté, la jeunesse, les larmes qui brilleront comme des émeraudes dans les yeux des filles, les bêtes enfin détraquées, la priorité à gauche, permettez, nous ne mourrons plus de rien, nous vivrons de tout, et les microbes de la connerie que vous n'aurez pas manqué de nous léguer montant de vos fumures, de vos livres engrangés dans vos silothèques, de vos documents publics, de vos règlements d'administration pénitentiaire, de vos décrets, de vos prières même, tous ces microbes juridico-pantoufles. Soyez tranquilles, nous avons déjà des machines pour les révoquer. Nous aurons

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0: Les gars, c'était pas un peu longué cette chanson, non?
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1: Alléluia.

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Salut et toutes et tous, c'est l'émission lundi matin, il est 11h05 et vous êtes bien sur Radio Libertaire, c'est la radio libre de la Fédération anarchiste.

0: 1969, Catherine Ribeiro plus 2 bis, avant de devenir un petit peu plus tard Catherine Ribeiro plus Alpes. On a écouté une chanson, Sœur de race. Aujourd'hui, il sera question, et pour ceux qui ne le sauraient pas encore, je plaisante, hier, il y avait la finale de la Coupe d'Europe, donc je ne vais pas vous faire un commentaire footballistique aujourd'hui, mais revenir sur ce qui m'a interrogé hier soir, ou avant-hier soir plutôt, à savoir à l'heure de la victoire, eh bien cet orgasme collectif qui a déferlé un petit peu partout. Donc je vais m'interroger un petit peu là-dessus, et aussi sur la foule, cette notion de foule. Voilà, ce sera pour tout à l'heure, 11h30, dans quelques instants ce sera la rubrique Agenda, se rencontrer, se voir, discuter, réfléchir, agir ensemble.
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Brigitte Fontaine, à l'instant sur les ondes de Radio Libertaire. Et donc, l'agenda, se rencontrer, se voir, discuter, réfléchir, agir ensemble. Quelques rendez-vous à vous proposer, je dis bien quelques rendez-vous. Si vous en voulez encore plus, vous pouvez vous rendre bien sûr sur le site anti-autoritaire, coopératif Paris Lutte Info, par exemple. Alors, quelques rendez-vous donc à vous proposer. Après vous avoir rappelé que vous pouvez toujours aller sur le site de Radio Libertaire, radio-libertaire.org, et notamment à la rubrique « Nous soutenir », eh bien, comme son nom l'indique, nous soutenir avec toutes les modalités pratiques qui vous seront donc expliquées. Un rendez-vous, on va commencer, on va aller à Vitry-sur-Seine. Ivry, Vitry-sur-Seine, Vitry-sur-Seine, où il y avait hier, depuis Ivry jusqu'à Vitry, donc une manifestation contre un projet donc d'incinérateur. Manifestation qui a mobilisé un petit peu de monde quand même. Et une mobilisation qui se poursuivra donc. Donc je disais Vitry-sur-Seine, parce qu'à Vitry-sur-Seine, il y a la Kunda. La Kunda, qui est donc un lieu occupé. Au 46 rue Jules Lagesse, donc on est à Vitry. Si vous venez de Paris, vous descendez, vous prenez du métro à Porte de Choisy, et puis vous prenez le tramway T9, vous vous arrêtez à Beethoven-Concorde, et puis non loin de là, et bien vous avez la Kunda. La Kunda donc, où il y aura mercredi 3 juin, une projection cantine discussion autour du documentaire qui sera projeté donc Nous sommes des champs de bataille, en présence de Mathieu Rigouste. Alors pour vous en dire un petit peu plus, il s'agit donc d'un documentaire qui explore les liens entre l'industrie de l'armement et la répression néocoloniale dans les quartiers populaires. Documentaire réalisé à partir d'interviews au Salon de l'Armement Milipol, donc c'est ce grand salon de la mort, on pourrait dire, qui se tient régulièrement, donc, et d'entretien avec des militants de terrain. Il met en lumière certains rouages clés dans la fabrication des guerres, la globalisation de la surveillance et le commerce de la répression. Ce sera donc l'occasion de s'interroger ce mercredi 3 juin à 19h, donc à la Kunda, autour de ce film documentaire Nous sommes des champs de bataille, et de son réalisateur Mathieu Rigouste. Autre rendez-vous encore à vous proposer, et je pense qu'on va rester à la Kunda, donc toujours la même adresse évidemment, 46 rue Jules Lagesse à Vitry-sur-Seine. Et là, ça sera le dimanche 7 juin pour une journée sur les squats en Grèce. Donc une journée pour s'attarder autour d'un café, tisser des liens, discuter de politique. Et donc, vous en dire un petit peu plus quand même sur cette initiative. Donc, que nous dit le petit communiqué ? Les États néolibéraux renouvellent sans cesse leurs attaques sur les espaces autogérés collectifs contre l'idée même de collectivité. En France comme en Grèce, sont visés tout autant les logements privés que les espaces politiques et culturels, tous les lieux où on peut se réunir ou organiser des événements. Nous considérons qu'il est plus important que jamais de tisser des liens entre les luttes, de partager des vécus et des expériences. Aussi, cette journée du 7 juin à la Kunda sera dédiée au squat en Grèce. Donc, et il y aura donc débat, il y aura donc info kiosque, projection donc à 17h, la projection du documentaire Prosphygica, communale création, sur la communauté squattée de Prosphygica à Athènes, suivie d'une discussion. Ce documentaire est une interview de Aristolesis Chatzis, gréviste de la faim depuis le 5-02-2026, pour la vie jusqu'à la mort, pour la défense de la communauté menacée de démolition par la gentrification et l'État. À 18h, seconde projection, car à midi,
Et là, il s'agit d'un film auto-organisé sur le squat Ifanet. Et à 20h, une cantine suivie de musique live de Rebitiko. Le Rebitiko, donc ce genre musical qualifié de blues grec. Voilà pour ce rendez-vous donc à la Kunda. Ensuite, on va aller faire un petit tour du côté de la librairie Publico. Et là, on est donc au 145 rue Amelot, dans le 11e arrondissement de Paris. Et pour ce mois de juin, un certain nombre de rendez-vous d'ores et déjà vous sont proposés. Mercredi 4 juin, 19h, Johan Alexander, va chanter Catherine Ribeiro, qu'on a écouté en ouverture d'émission. Donc c'est un concert et c'est à 19h. Le vendredi 5 juin, c'est encore en musique la soirée, avec à 19h un concert de Five and Dimes. Donc c'est un groupe qui propose old time, bluegrass, blues, rag, cajun. Samedi 6 juin, c'est le groupe Louise Michel qui vous invite à une rencontre débat avec Joël Guéraud autour de l'ouvrage paru récemment aux éditions Libertalia, Le Principe Espérance, d'Ernst Bloch. Ensuite, toujours à la librairie Publico, le 7 juin, eh bien, c'est encore le groupe Louise Michel qui... c'est toujours le groupe Louise Michel qui vous invite à 16h à la projection débat autour du film, donc Par la fenêtre ou par la porte, de Jean-Pierre Bloch. Donc, un petit mot sur ce film. Donc c'est autour de France Télécom. Donc septembre 2004, l'État privatise son fleuron historique France Télécom. Le coût de l'action devient primordial et le nouveau PDG, Didier Lombard, décide de pousser 22 000 agents au départ volontaire. Ce sera le plan Next, le management piloté par les chiffres. Le 30 septembre 2022, clôt en appel l'affaire des suicides de France Télécom Orange. La première condamnation pénale de dirigeants du CAC 40 pour harcèlement moral institutionnel. Derrière ce coup de tonnerre juridique, ce film retrace l'histoire d'un long combat syndical inventif et ouvert sur la société racontée par celles et ceux qui ont mené la lutte. Donc le dimanche 16 juin à 16h, et on est toujours à la librairie Publico. Ensuite, toujours à Publico, le samedi 13 juin. Et là, ça sera à 15h30. La Fédération anarchiste va recevoir à la librairie Publico les membres, des membres en tout cas, de l'anarchiste Black Cross de Moscou et du collectif Fires on Freedom. Le thème, ce sera autour des prisonniers anarchistes en Russie et la guerre donc en Ukraine. Donc rencontre avec des membres hein, donc de ces deux collectifs. Depuis le début de l'invitation à grande échelle de l'Ukraine par l'invasion à grande échelle de l'Ukraine par la Russie, de nombreux anarchistes et antifascistes russes se sont opposés

Europe. Nous aborderons également la manière dont l'État russe criminalise aujourd'hui le simple soutien aux prisonniers. Pendant l'événement, il sera possible de faire un don pour soutenir les prisonniers, prisonnières en Russie et d'acheter du merch, je ne connais pas ce mot, tiens, de solidarité. Voilà, ce sera donc à la librairie Publico le samedi 13 juin à 15h30. Voilà, j'adresse simplement un petit commentaire personnel. J'ai une vision un petit peu plus élargie, je pense, à savoir, et si vous suivez l'émission, vous le savez, que mon soutien va évidemment aux camarades russes, mais aussi aux camarades ukrainiens qui résistent à la militarisation et à la guerre. On continue, et on est toujours au 145 rue Amelot, et là on est le dimanche 14 juin. Dimanche 14 juin à 16h, et là c'est le groupe Salvador Segui qui vous invite à un débat sur la situation des femmes afghanes, avec la participation de NEGAR, association féministe et laïque pour les droits des femmes en Afghanistan. Ensuite, toujours pour ce mois de juin, eh bien, le dimanche 21 juin, ce sera une projection débat à 16h. Projection débat autour du film Les Pas du Monde, et ça sera en présence de sa réalisatrice Hiro Sayaki. Un petit mot sur ce film quand même, et sa réalisatrice. Donc, organisé par le bas sans hiérarchie ni privilège, le mouvement des Gilets jaunes est configuré par la marche devenue une puissance matérielle. Le pari du film Les Pas du Monde est de ne jamais s'arrêter. Tout se passe en mouvement et les cinq assemblées des assemblées réelles, laboratoire de la création du commun, autant de points d'interconnexion des groupes parsemés partout dans le pays, sont pris comme suspension du pas pour voir où on en est. Donc rendez-vous est pris, j'espère, de votre côté pour ce rendez-vous mercredi 24 juin. C'est encore le groupe Lise Michel qui sera avec vous pour vous recevoir pour donc une rencontre débat autour d'un ouvrage, Erreur sur la marchandise, critique libérale du libéralisme, avec son auteur Amine Messal. Voilà. Et puis, nous-mêmes, le samedi 20 juin, nous vous inviterons à une projection débat autour d'un film qui s'appelle donc L'Expérience. On y reviendra dans une prochaine émission avec Nicolas et Sylvie. Donc, L'Expérience, une fiction qui est réalisée à partir d'une véritable expérience qui mettait en scène, si l'on peut dire, des participants volontaires autour donc d'une expérience qui consiste à mettre les uns dans le rôle de prisonnier, les autres dans le rôle de maton, et de voir à partir de là ce qui va se développer. Voilà, mais on aura le temps d'y revenir dans une prochaine émission. Le Monde Libertaire est sorti. Donc, Monde Libertaire, disponible d'ores et déjà à la librairie Publico. No Borders, No Nation, Just People à la une de ce Monde Libertaire. Pas mal de pages, hein, dans ce numéro, puisqu'il y a 55 pages de lecture. Que je vous invite donc à découvrir dans ce Monde Libertaire, à travers des contributions, notamment des contributions internationales, donc de camarades de différents pays, Italie, Argentine et autres. Et pour celles et ceux qui pourraient voyager, qui auraient la chance de voyager pendant cet été, de vous déplacer, il y a un article qui est consacré à la bibliothèque d'Erfren, qui est une bibliothèque en Allemagne, à Berlin, consacrée donc à l'anarchisme, qui présente plus de 5700 livres et brochures, 1600 titres de presse. Une bibliothèque donc qui est ouverte, à laquelle vous pourrez passer si toutefois vos pas vous menez vers Berlin. Donc bibliothèque d'Erfren, bibliothèque des libres à Berlin,
notamment

notamment. Vous retrouverez donc cette adresse-là pour vous y rendre dans le monde libertaire. Et puis une autre librairie aussi, à Barcelone cette fois-ci, qui s'appelle Aldarull, qui fête son 17e anniversaire. C'est aussi une maison d'édition et donc un projet militant à but non lucratif, autogéré, dédié à la diffusion de la pensée anarchiste. Donc à Barcelone, vous retrouverez tout ça dans le Monde Libertaire, ou sur le site aussi hein, du Monde Libertaire, bien évidemment. Parce que voyager, quand on en a la chance, ben c'est aussi cela, c'est aussi la possibilité d'aller rencontrer des camarades à Berlin, Barcelone ou ailleurs. Concernant la librairie Publico, on traverse en ce moment un moment pas facile, parce que la semaine dernière, je vous avais annoncé le décès d'un camarade, Alain, hein, vous vous en souvenez peut-être. Récemment, hier d'ailleurs, j'ai appris que Jocelyne, une des copines impliquées sur la vie et la gestion de la librairie, avait eu un grave accident. Si elle écoute Jocelyne, qu'elle sache que je lui souhaite évidemment un rétablissement le plus rapide possible pour qu'elle se retrouve à nouveau parmi nous. Et puis, les mauvaises nouvelles s'enchaînant, j'ai appris hier aussi le décès de Christiane. Alors, Christiane, Jocelyne, bien sûr, tout ça, ça vous dit pas forcément grand-chose, parce que quand on met des visages sur un lieu public, et en l'occurrence, par exemple, la librairie Publico, eh bien, on ne connaît pas le visage de tous ceux qui œuvrent dans l'ombre, on va dire, de la librairie, qui ne sont pas, entre guillemets, sur le devant de la scène. Et c'était le cas de Christiane. Sa contribution à la librairie était financière, elle aidait la librairie financièrement, et elle nous aidait pendant longtemps, pendant plusieurs années, tous les 15 jours, elle nous rejoignait pour participer au ménage de la librairie Publico, parce que c'est ça aussi la gestion d'une librairie, c'est l'ensemble de toutes ces petites tâches auxquelles participent donc des gens, et Christiane est donc décédée. Voilà, tout cela fait un certain nombre de mauvaises nouvelles à encaisser en une dizaine de jours. Mais voilà, au-delà de tout ça, ben de la peine, du chagrin, eh bien, la librairie continue et la librairie ouvrira ses portes, bien évidemment, demain, mardi, à 13h. Avec cette impression-là, j'en parlais avec un copain que l'on connaît tous, et là, deux fois en 10 jours, ça fait beaucoup. Vous savez, c'est quand maintenant on est plus à l'ère du portable que du carnet d'adresse. Mais voilà, quand on reçoit ce genre de nouvelles, on est toujours face à ce moment-là où on prend son portable, on supprime un numéro de téléphone parce qu'on sait tout simplement qu'il ne sonnera plus jamais. Il est 11h31. Ça va bientôt être l'heure, le temps, après avoir écouté une chanson, eh bien de rentrer donc dans le thème, le sujet du jour. Et c'est Raymond Delé-Blanbec qu'on va écouter.

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Alors, c'était donc samedi soir, je rentrais chez moi, à Porte d'Italie, Place d'Italie, pardon, que j'emprunte l'avenue d'Italie pour aller jusqu'à Porte d'Italie, puis le Kremlin-Bicêtre, Ivry. Et régnait donc une ambiance particulière parce que les rues étaient quasi désertes dans Paris hier, aux alentours de 18h, 19h, 20h et même un petit peu plus tard, rue quasi déserte, parce que un événement d'une ampleur nationale était en train de se dérouler, à savoir la finale de la Coupe d'Europe avec donc le Paris Saint-Germain. Donc des rues désertes dans lesquelles je me baladais et de temps à autre je voyais donc un café, et là le café était bondé de monde assis autour d'une bière, du monde debout, bière à la main, avec des t-shirts donc rouge et bleu du Paris Saint-Germain, des petits drapeaux à la main, et puis de nouveau les trottoirs déserts jusqu'au prochain bar où on retrouvait la même scène, terrasse archibondée, écran géant sur lequel était projeté donc le match, le tout émaillé parfois de cris. Et puis j'arrive donc porte d'Italie, les rues étant toujours quasi désertes, je me dis que le match n'est pas encore fini. Et puis de l'autre côté du périphérique, donc côté donc banlieue, Kremlin-Bicêtre, et bien là à un moment donné j'entends un cri qui vraiment déferle des terrasses de café, des cafés et des appartements où les fenêtres étaient ouvertes. Un cri incroyable que, comme je le disais en début d'émission, pour ma part, j'ai tout de suite assimilé à une forme d'orgasme collectif, c'est-à-dire à la seconde même de la fin du match, de la victoire du Paris Saint-Germain, un véritable orgasme collectif s'empare des personnes, des gens, de la rue, etc. On s'étreint, on s'embrasse, on s'aime, on crie « on a gagné », les premiers klaxons commencent à se faire entendre dans la rue, les premiers feux d'artifice, et puis rapidement l'avenue de Fontainebleau, donc dans la continuité de la Porte d'Italie, en direction du Kremlin-Bicêtre, commence à se remplir de fumigènes, puis un flot de voitures, de scooters, etc., avec des gens sur les capots, aux fenêtres, debout, avec des drapeaux du Paris Saint-Germain, un véritable flot, une véritable marée humaine, et cette joie partout, effectivement, cette espèce d'orgasme collectif auquel je faisais allusion, cette communion entre les individus qui m'a sidéré littéralement, et un jeune homme qui disait « c'est le plus beau jour de ma vie, j'ai jamais rien vécu d'aussi beau, disait-il, même quand j'ai rencontré ma femme, même quand j'ai eu mon premier enfant, j'ai jamais vécu quelque chose d'aussi beau ». Je me disais, putain, il serait sympa son gosse, ça serait sympa sa copine si elle l'entendait. Mais bon, voilà, pour lui c'était le jour le plus beau donc de sa vie. Et moi j'étais là et je vous parlerai de cet aspect-là. Alors lorsqu'on a fait des émissions autour du sport, du foot, etc. et tout, on l'a souvent fait sous l'angle de la critique du nationalisme qui s'exprime donc à ce moment-là. Et là, je vais le faire sur un autre angle, à savoir, c'est plutôt celui que j'ai dit là, à travers cette espèce d'orgasme collectif, cette communion entre les individus, et ce que manifeste donc la foule à travers tous ces sentiments, ces étreintes, ces embrassades, on s'aime, on s'adore, on est ensemble, on est unis, on est une grande communauté, etc. Voilà, c'est plutôt autour de ça que je vais tenter d'exprimer quelques idées. Donc, j'étais donc là, dans la rue, au milieu de cette multitude, on va dire, et pourtant, je me sentais étranger à cela.
Et donc, comme j'étais étranger, j'étais un petit peu donc spectateur. Je ne partageais pas cette excitation collective, cet orgasme collectif, et j'observais un petit peu tout cela, même avec un petit peu d'inquiétude, parce que quand je voyais, eh bien, tous ces jeunes qui couraient au milieu des voitures, qui étaient debout sur des scooters, sur des capots de voitures, qui roulaient, etc., qui tiraient des feux d'artifice un peu partout, sans faire trop attention, etc., je me disais, mince, pourvu qu'il n'y ait pas un accident. L'accident surviendra plus tard, à savoir avec l'intervention de la BAC, qui mit fin à cette belle liesse populaire. Donc, cette scène que je vous décris, j'imagine, s'est reproduite partout quasiment à l'identique, à des centaines, des milliers et peut-être même des dizaines de milliers d'exemplaires à travers donc la France, dans les cafés, dans les rues, dans les quartiers, dans les cités et partout où ce soir-là il y avait beaucoup de monde donc dans les rues. Moi, je disais, j'étais un petit peu étranger et j'ai ressenti ce même sentiment à d'autres occasions, même si la comparaison que je vais faire a ses limites. C'était 81, la victoire de la gauche aux élections et autre événement aussi. C'était la finale de la Coupe du Monde de 98, hein, si je ne me trompe pas, où la France avait gagné. Et donc, dans les deux cas, c'est à ce moment-là que j'ai vu la cité dans laquelle, qui était voisine de mon lieu d'habitation, à Ivry, donc la cité Gagarine, aujourd'hui démolie, qui n'existe plus, mais où j'ai vu la cité exploser littéralement dans cette forme d'orgasme collectif. Ça aurait peut-être été aussi le cas aujourd'hui, samedi, je veux dire, à l'issue de ce match, en 81, le 10 mai 81, c'était à 20h précisément, où le visage de François Mitterrand s'est dessiné sur les écrans. Et là, il y a eu cette forme aussi d'orgasme collectif, de communion qui s'est donc manifestée, comme elle s'est manifestée donc aussi à la fin du match, donc de cette finale de la Coupe du Monde en 98. Et c'est les deux fois où j'ai vu cette cité donc littéralement donc exploser dans cette forme de communion. Donc cette marée humaine au milieu de laquelle j'étais et au milieu de laquelle je me sentais un petit peu étranger m'a interrogé beaucoup. Au milieu de tous ces t-shirts floqués à l'image, à la gloire de Qatar Airways, tous ces drapeaux, toutes ces couleurs, toute cette fraternisation, effectivement, on peut parler de ça. Les gens s'aimaient, les gens s'embrassaient, tout cela m'interrogeait. Ça m'a interrogé parce que, je me sentais effectivement un petit peu étranger à cette émotion, à cette liesse, à cette ferveur populaire. Et en même temps, je me sentais, c'est vrai, je me sentais un petit peu frustré. Parce que les occasions de partager un moment d'émotion populaire, de fraternité, de se sentir proche des autres, de ressentir un sentiment d'unité, eh bien, c'est relativement rare dans cette société, il faut bien le dire. Donc j'étais un petit peu étranger tout cela. Comme privé, en quelque sorte, de ce bonheur que je ne partageais pas avec les autres. Et un petit peu en retrait, de cette émotion, de cette fête, de ces fêtards. Donc, observer et parler de la foule, ça peut supposer effectivement qu'on va avoir un point de vue d'expert, un point de vue éclairé du haut de sa supériorité pour porter des jugements, en dégager des analyses, etc. C'est pas du tout ce que je suis. Je ne suis pas du tout comme ça. Même si je me sens étranger donc à cela d'une certaine façon,
Et je le disais, je me sens étranger et en même temps privé de partager cette émotion populaire. Eh bien, je me sens tout aussi étranger, eh bien, à celles et ceux qui regardent cela effectivement de haut, de leur sentiment de supériorité. À savoir qui regarde le bas peuple, qui regarde ces gens des cités, ces gens des quartiers là, et qui eux se retranchent effectivement derrière un sentiment donc de supériorité ressenti, affirmé. Non, je ne suis pas de ce monde là. Et donc je le disais, je me sens un petit peu étranger, à la fois à cette ferveur populaire et à la fois à ceux qui, du haut de ce sentiment de supériorité, regardent, commentent cette émotion populaire qui s'est manifestée donc ce soir-là. Donc pour le préciser aussi, donc je suis pas un fouteux, hein, même si quand j'étais enfant puis adolescent, j'ai beaucoup joué donc au football, parce que voilà, c'est un sport populaire. Voilà, c'est quoi jouer au foot? C'est des copains. C'est vrai que c'était assez masculin, donc je dis pas des copines, mais c'était des copains, c'était un ballon, c'était trouver un petit terrain, un coin de trottoir, et puis tout simplement s'amuser ensemble, sans esprit de compétition, simplement pour le plaisir de jouer, de s'amuser. Mais c'est vrai, par la suite, j'ai jamais été donc un footeux ni un supporter. Voilà, pour donc le préciser, mais vous l'aviez donc deviné. Donc c'était un sentiment, voilà, assez partagé en de maintes occasions où quelque chose se passe dans la société, ce quelque chose est d'ampleur parce qu'il embrasse des villes entières, des quartiers entiers, et en même temps vous vous y sentez donc étranger, et ce sentiment d'être étranger, et même ce sentiment d'étrangeté par rapport à ce qui se passe, par rapport à ce qui est vécu par tant d'autres personnes, eh bien, personnellement, hein, moi, me laisse un petit peu perplexe, parce que, eh bien, on se sent un petit peu frustré, je le disais, les moments dans la vie, dans cette société, de partager des joies, sont des moments quand même relativement rares. Et si on ne les partage pas, bah c'est parce que aussi on a développé des idées, on a développé une individualité, on a développé une personnalité qui est la sienne, qui nous fait considérer par exemple, eh bien effectivement, le sport, la compétition, le chauvinisme sous un angle particulier. Lorsqu'il y a des échéances électorales, comme dernièrement, quand il y a eu les législatives, j'étais dans la rue aussi ce soir-là, et il y avait le même type d'ambiance. Les rues étaient désertes, et je voyais à des terrasses de café des gens qui étaient rivés sur l'écran télé ou avec leur portable à écouter, à attendre le résultat des élections. Et puis, quand le résultat arrive, c'est toute une convergence qui se fait sur un point donné, avec donc ce sentiment là aussi de communion qui se réalise donc entre des individus. Sauf que vous, même si ces individus, pour un certain nombre d'entre eux, vous les connaissez, ce sont des amis, ce sont des copains, etc., eh bien, vous vous sentez étranger. Vous vous sentez étranger à cela, eh bien, parce que, en l'occurrence, pour ma part, eh bien, ayant rencontré le mouvement anarchiste relativement jeune, eh bien, je n'ai jamais pu participer à aucun de ces moments d'émotion populaire lorsque la gauche était victorieuse. Parce que, eh bien, je savais ce qu'était la gauche, ce qu'était son histoire, je savais déjà ce qu'était l'État, ce qu'était la logique étatique, fut-elle de gauche, fut-elle de droite. Et donc, là aussi, je me sentais un petit peu comme privé de participer à cette émotion-là.
Mais là encore, sans un regard empreint de supériorité ou le regard assuré du commentateur, du spécialiste ou autre qui regarde et analyse avec froideur ce qui est en train de se passer. Non, pas du tout, simplement comme un anarchiste, je dirais, qui connaît effectivement, à qui on a transmis ce qu'était la logique des partis politiques, des États, et donc qui ne s'attend donc à rien. Mais j'étais quand même au milieu de ces gens-là, et j'ai rencontré effectivement des amis qui étaient là et tout, qui y croyaient, et j'aurais aimé y croire comme eux, parce que ça doit être agréable d'y croire qu'enfin il va y avoir un petit peu plus de justice sociale, qu'il va y avoir un petit peu plus d'égalité, que la vie va être un petit peu meilleure, et j'imagine que croire en cela, eh bien ça doit être réconfortant de communier autour de cet espoir-là. Mais voilà, quand on est anarchiste, on s'est doté d'une grille de lecture, une grille d'analyse de la société, de la politique, de l'État, qui fait que, eh bien, on est quelque part privé de ces émotions-là. Et je ne parlerai pas de lucidité, parce que dire qu'on est lucide, c'est jeter un regard assez méprisant, je trouve, sur les autres, d'une certaine façon. Donc, dans tout ce que je dis, aucun sentiment de supériorité exprimé de ma part sur, donc, pour revenir au sujet du jour, donc cette finale de la Coupe d'Europe et tout ce qui s'est manifesté comme émotion collective dans la rue, avec plus ou moins de joie et aussi avec plus ou moins de fureur parfois. On va faire une petite pause, comme il est bientôt midi, se retrouver donc dans quelques instants. On va écouter deux titres. On va écouter, Petit Agité des Berruriers Noirs, et puis on va écouter aussi un titre de ACAB, ça c'est Paris. Parce qu'on l'entendait beaucoup samedi soir aussi, hein, ça c'est Paris, ici c'est Paris, etc. Ce qui, j'avoue, me laisse un petit peu perplexe quand je voyais tous ces jeunes des banlieues, des quartiers, des cités, avec leurs maillots floqués, Qatar Airways, ça me laissait assez perplexe, parce que j'imagine que même la compagnie d'aviation, ils doivent pas la prendre bien bien souvent pour aller voyager aux Seychelles, aux Maldives, ou autre lieu où la bourgeoisie va se reposer. Quant à ici, c'est Paris... le pari de la gentrification, même s'il reste des quartiers populaires, quelques-uns encore, le « ici c'est Paris » n'est pas leur pari, c'est le pari dont ils ont été exclus, dont ils ont été expulsés, c'est le pari des boutiques de luxe auxquelles ils n'ont pas accès, c'est le pari de la culture auxquelles ils n'ont pas accès, et c'est vrai que tout ça, là aussi, me laissait quelque peu donc perplexe. Mais le sentiment d'appartenance, d'unité, aussi fut-il soit-il, est quelque chose, je pense, de rassurant, en tout cas. Donc, je vous ai dit Berruriers Noirs et ACAB. Et on se retrouve dans quelques instants.

0: soutenez Acab.
1: Oui, Acab, Berrurier Noir, sur les ondes de Radio Libertaire. Et c'est vrai que je trouve que la chanson de Berrurier Noir est assez fidèle à ce que ça peut revêtir l'ambiance donc de cette jeunesse quand elle devient un petit peu sauvage, on va dire, dans les rues. Donc, pour continuer un petit peu, j'évoquais tout à l'heure pour moi dans le commentaire que je peux faire et je vais pas revenir dessus l'absence de tout sentiment de supériorité ou tout sentiment d'être un expert des foules, des émotions populaires, etc. C'est pour ça que je parle à la première personne et bien de ce que j'ai pu ressentir donc samedi dernier donc lors de cette finale. J'ai une image qui me revenait en tête, c'était pendant le dernier ou l'avant-dernier mouvement sur les retraites. La manifestation, comme ça arrive parfois, s'était déportée donc, dans les beaux quartiers. Hein. Et je me rappelle d'une séquence alors que la police déblayait le terrain et chargeait des groupes de manifestants un peu partout dans les rues. Je m'étais retrouvé dans une petite rue où il y avait donc un feu de poubelle devant un restaurant. Un de ces restaurants de luxe, on va dire. Et je me rappelle qu'à l'intérieur, donc, il y avait effectivement, nommons-les, des bourgeois qui étaient en train de manger ensemble et qui, face à toute cette agitation, il y avait des gens qui couraient, il y avait des CRS qui couraient après ces gens-là, il y avait donc un feu de poubelle, etc. Et ils étaient donc, ils bougeaient pas, ils étaient impassibles, littéralement impassibles, comme incapables d'émotion. Alors je ne pense pas que personne ne soit incapable d'avoir des émotions, mais en tout cas je me disais, ces gens-là ont un contrôle d'eux-mêmes qui est assez donc incroyable. Ils continuent leur repas, ils discutent, alors que à l'extérieur, derrière la vitre, règne une agitation quelque peu pas habituelle. Et ça me renvoie donc aux attitudes, aux commentaires que je peux des fois entendre par rapport donc à ce qui relève de la ferveur, de l'émotion populaire lorsqu'elle se manifeste. Et un coup, pourtant un copain, un ami qui lui-même était universitaire, m'avait fait cette remarque, il me dit « Ouais, vraiment, dans les cités, c'est complètement ridicule, le nouvel an, à minuit, quand les gens se mettent aux fenêtres pour faire un concert de casseroles, c'est vraiment... Et voilà, et je pense que, quelles que soient ses idées, ses convictions, etc., et tout, il y a la classe sociale qui détermine, bien évidemment, un ensemble de réactions qui vont être, donc, les siennes. » Et par rapport au football, eh bien, la critique qu'on entend souvent, et qui n'est pas injustifiée d'ailleurs, c'est de dire, et puis ce football qui est un football de fric, c'est une affaire de gros sous, c'est un féodé au Qatar, c'est ceci, c'est cela, etc. Ce qui n'est pas faux d'ailleurs, hein. Mais qui donc repose effectivement sur à la fois un mépris et aussi un oubli. Un oubli, c'est que ces gens-là vont souvent mettre en avant leur goût. C'est-à-dire, leur goût, ça veut dire le bon goût. Celui des arts, de la culture, avec les majuscules qui vont avec, oubliant un truc tout bête, c'est que leur art, leur culture, théâtre, cinéma, littérature, etc. et tout, ben, c'est que c'est aussi régi par la loi du fric, autant que le football est régi par la loi du fric. Le cinéma est une industrie, l'art est un marché, le spectacle est une industrie aussi, etc., etc. Donc, le fric est partout, tout est marchandise, on le sait, mais malgré tout, dans des discussions, parfois, eh bien, j'entends ce sentiment donc, de supériorité qui se manifeste. Et pour ma part, je ne trouve pas ça plus stupide de prendre un ballon, de jouer au football, de prendre deux raquettes, de jouer au ping-pong, que de faire une partie d'échecs, par exemple, auquel je me suis adonné à un moment donné. Voilà, je trouve qu'il n'y a pas de jeu qui soit ridicule. La critique que je peux commencer à faire, justement, c'est quand on sort de la notion de jeu pour rentrer dans celle de la compétition, de l'argent, etc. Mais là, il y aurait une émission spécifique à faire donc sur le sujet. Eh bien oui, c'est vrai, ben voilà, la culture, c'est du fric. Autant que le Paris Saint-Germain, c'est du fric. Le théâtre, c'est du fric. Le cinéma, c'est du fric. Tout cela, c'est des industries qui brassent beaucoup et beaucoup et beaucoup d'argent. Et donc, pour revenir donc à la foule. Parce que la foule, c'est toujours un sujet qui m'a intéressé, parce que ça renvoie à ce qu'on est soi-même comme individu donc dans la foule. Ça renvoie aussi à ce qu'on peut ressentir par moment donné quand on est dans la foule et qu'on peut abandonner un petit peu de soi pour devenir un être plus collectif. Mais là aussi, j'entends des commentaires qui sont sans appel sur la foule. À savoir que la foule, d'ailleurs, elle grogne, qu'on se rappelle de ce que disait la presse au moment de toutes les manifestations sociales, d'ailleurs. Hein. On n'a pas des individus qui manifestent, on a une foule qui grogne. Et on renvoie donc la foule à ses grognements. Les gens grognent, on utilise un discours animalier à leur encontre pour les déposséder de ce qu'ils sont en réalité comme individus pensants, ou plus ou moins pensants, mais comme individus donc en tout cas. Et donc, dans la foule, effectivement, et par exemple en manifestation, eh bien, on perd un petit peu de cette individualité et on se fond dans quelque chose qui va être de l'ordre du collectif. Mais est-ce qu'on abandonne aussi totalement, complètement, donc sa part d'individualité? Est-ce qu'on cesse d'être un individu quand on est dans la foule et qu'on sent ce sentiment de communion qui peut parfois effectivement exister? En tout cas, c'est ce que j'ai lu parfois, à savoir un discours, une analyse extrêmement péjorative et méprisante sur la foule, qui ne deviendrait plus qu'une masse privée de toute capacité de discernement, de toute capacité humaine, pour ainsi dire, effectivement, qui deviendrait uniquement une masse brutale, une masse inintelligente, une masse donc coupée de son humanité, de son individualité. Et là encore, je pense qu'on retrouve là tout le discours méprisant de la bourgeoisie. Cette bourgeoisie, je le dirais tout à l'heure, dont je me disais que les seules émotions qu'elle peut parfois ressentir, c'est dans le domaine de l'art, de la culture, etc., mais qui est bien privée d'autres émotions. Tiens, j'aurais pu passer ce matin la chanson « Les bourgeois » de Jacques Brel, par exemple. On la passera peut-être, mais enfin, bon, on verra. Donc, il y a ce mépris qui est là. Alors que je le pense, non, au contraire, dans la foule, eh bien, parfois, il se passe des choses inquiétantes, parfois, c'est vrai, mais aussi parfois tout à fait, donc, surprenantes. Ainsi, j'ai en mémoire les manifestations de jeunes lycéens qui avaient précédé donc le mouvement contre la loi dite travail, si vous vous en souvenez. Donc c'est un mouvement qui était parti de la jeunesse lycéenne de Paris et qui avait eu pour point de départ l'expulsion d'une jeune roumaine Et à partir de l'opposition à cette expulsion-là, il y avait un rendez-vous hebdomadaire pour manifester chaque jeudi, si je me souviens bien, place de la Nation. Et beaucoup de lycéens firent leur apprentissage de la manifestation. Ils firent aussi leur apprentissage de la répression par la même occasion. Et j'ai vu se développer quelque chose à l'échelle de 2 ou 3 semaines, peut-être. Première manifestation, les CRS chargent donc cette foule de gens qui ne se connaissaient pas beaucoup, pour l'essentiel. Et à ce moment-là, charge et débandade. Les jeunes lycéens, lycéennes courent, tombent, ceux qui tombent se font ramasser par les flics, se font mal, etc. et tout. Deuxième semaine, les gens reviennent et c'est à peu près la même chose qui se passe. Ça, c'est mon côté un petit peu observateur, hein, en général. Voilà, j'observe beaucoup la vie, tout simplement. Et donc, et là, je vois des jeunes qui tombent, mais qui restent pas seuls, qui se font relever par les autres. Et donc, je me dis là, la pratique de l'entraide commence à pointer son nez. Et puis, la troisième semaine, là, je vois apparaître dans les mains, des masques pour se protéger des lacrymogènes. Je vois ces masques qui sont distribués de main en main. Et puis, de semaine en semaine, je vois tout simplement ces jeunes qui, à travers cette pratique qui est la leur, apprennent aussi l'autodéfense, tout simplement. Et donc, on le voit, on n'a pas affaire qu'à une foule privée de toute individualité, privée de tout sens de discernement, privée de tout sens de la solidarité, de l'attention portée à l'autre. Non, on voit au contraire se conjuguer quelque chose de collectif autour d'une revendication collective avec une pratique tout simplement d'entraide les uns les unes vis-à-vis donc des autres. Et donc la foule, c'est quelque chose d'assez complexe, hein, parce que ça peut mener à ça, ça peut aussi mener au pire. La foule, quand elle n'est pas sauvage et libre, et quand elle est animée par des intentions collectives qui sont bonnes, peut aller dans des directions et avec des pratiques tout à fait sympathiques. Et ça n'a rien à voir à ce moment-là, la foule, quand la foule est enrégimentée, quand elle est encadrée, quand elle est contrôlée, quand elle est fanatisée, telle que les foules qu'on a pu voir à certains moments donnés de l'histoire dans des manifestations ou rassemblements fascistes, nazis, staliniennes ou autres. Et là, c'est tout un autre sentiment, effectivement, qui imprègne la foule. Et là, on peut dire que dans ce contexte particulier, la foule est fanatisée, elle est dépersonnalisée, l'identité individuelle n'existe plus. Et là, effectivement, c'est évidemment quelque chose de tout à fait néfaste, avec toutes les conséquences tragiques pour l'humanité qu'on peut lui accoler, bien évidemment. Mais donc, voilà, la foule, c'est cela. Je parlais de ces manifestations lycéennes, on pourrait parler aussi des cortèges de tête qu'on peut voir et toujours voir dans les manifestations, où c'est effectivement une foule qui manifeste, mais d'où peut se dégager effectivement un ensemble de choses qui ne révèlent pas du fanatisme, qui ne révèlent pas de l'aveuglement, bien au contraire. Donc la foule, elle interroge. Moi, en tout cas, c'est un sujet qui m'a toujours interrogé, parce que je me suis toujours interrogé sur moi dans la foule, avec, c'est vrai, ce trait de personnalité qui est le mien, à savoir cette envie d'en être, et j'y suis, mais en même temps cette capacité, si ça peut être une capacité, je ne sais pas, en tout cas de recul et d'observation sans jamais y être intégralement, entièrement, pour y participer pleinement, mais toujours en observant, en essayant de comprendre, de voir, etc. Parce que c'est quelque chose qui m'a toujours fasciné. Et en parlant d'émotions, une des premières grandes émotions que j'ai ressenties à un moment donné, pour rester dans ce sujet-là, c'est la première manifestation que j'ai fait. J'étais au lycée en troisième et je me rappelle qu'en sortant de la bouche de métro, j'ai ressenti une émotion incroyable quand je me suis retrouvé donc au milieu, c'était une manifestation lycéenne à l'époque, quand je me suis retrouvé donc au milieu de cette foule immense, au milieu des banderoles, des drapeaux, des chants, des slogans, etc. Et voilà, c'était effectivement quelque chose qui relevait de l'émotion, effectivement. On va écouter un petit peu de musique, et puis revenir un petit peu sur donc ce sujet. Alors musique, et on va écouter là. On va écouter. Bah oui, parce que ils sont bien sympas. On va écouter, et on les a déjà écoutés souvent dans l'émission. On va écouter Pogo Marteau. On va écouter Pogo Marteau avec une chanson qui s'appelle « En tant que fils de prolo ».

Hein, je pense qu'ils ont, de toute façon, ils s'entretiennent assez sur le dos, comme ça, des gens. Tu vois, donc, au moins, bon, on va dire, peut-être que je profite, tu vois, de l'argent. Moi, j'ai bossé, de toute façon. Donc, cet argent qu'on verse dans ces 2600 francs par mois, je vais te dire, il faut qu'il est là. Je ne vais pas pleurer pour 2500 francs qu'il me donne par mois. Moi, je préfère gagner ça que de gagner 5000 francs. Et puis, que les

culture, etc. Le fait que c'était tout autant une marchandise que ne l'est le foot, que l'argent y était roi autant que dans le foot, que bien évidemment, il y avait des alternatives, évidemment, à cela. Et je pense par exemple à un exemple récent, puisque ça a été assez médiatisé, négativement, mais médiatisé quand même, c'est les free parties, le fait de se rassembler autour d'une musique et de le faire sur un mode qui se veut autogestionnaire, qui se veut auto-organisé, qui se veut libre, qui se veut gratuit, par exemple. Si je regarde, par exemple, les petits concerts qu'on fait à la librairie Publico sont faits sur le mode de la gratuité ou de la participation libre. Et c'est tout simplement un plaisir partagé, réciproque, entre des artistes qui viennent partager leurs textes et leur musique, et d'autres qui viennent donc pour les partager, les recevoir, sur un mode qui est celui de la gratuité, même si c'est sur celui de la participation libre. Mais le fait est qu'on peut venir écouter de la chanson et de la musique si on n'a pas un sou en poche, et cela sans problème. Je repense aussi au squat, notamment, avec ce même principe de la gratuité ou de la participation libre. Donc il y a bien sûr qu'il y a des alternatives dans le domaine des arts, de la culture, de la musique, de quelque forme d'expression que ce soit d'ailleurs, où la gratuité, le partage, l'autogestion peuvent être des principes tout simplement partagés. Donc, pour revenir, on était toujours dans le sujet, mais pour revenir donc au fil que j'avais établi, la grande question concernant la foule, est-ce que, puisque je l'aurais lu et je vous l'ai dit, donc la foule qui ne pourrait être qu'une foule d'idiots, d'imbéciles, eh bien, serait-elle le lieu où l'individu se dissout au profit d'un collectif qui, par définition, deviendrait quelque chose de non humain, quasiment, de bestial. Alors on l'a vu, hein, pour ce qui était des réunions, manifestations fascistes, staliniennes ou autres, indéniablement, bien sûr, quand on connaît un peu l'histoire, mais c'est pas forcément cela, on peut pas le rattacher qu'à cela. Et pourtant, ces qualificatifs existent. Or, je pense que il y a deux choses essentielles d'un point de vue anarchiste, en tout cas de mon point de vue, qui sont deux notions qui sont très très fortes et que, bien évidemment, comme on est sur une radio anarchiste, et j'ai exprimé souvent dans l'émission, c'est l'autonomie individuelle, la liberté, et la force collective. Et comme je le disait à propos de ces manifestations de jeunes lycéens, à un moment donné, ce qu'ils ont su faire, c'est affirmer leur autonomie individuelle, ce qu'ils sont comme individus, capables de discernement, capables de solidarité, capables d'écoute aux autres, avec la nécessité du collectif et de leur lutte collective. Donc, quelque part, les deux ne s'affrontent pas, mais les deux se complètent et s'assemblent donc en quelque sorte comme deux nécessités évidentes, nécessité de la force collective et nécessité de l'autonomie individuelle. Et quelqu'un, à propos du projet de société libertaire, eh bien, m'interrogeait un jour là-dessus. C'est pas qu'il était un partisan du capitalisme, mais il avait peur, dans l'idée d'une société libertaire, où, quand je lui parlais du communisme libertaire, c'était le mot communisme qui lui faisait peur, bien évidemment, je l'ai compris, mais ce qui lui faisait peur, c'est l'idée d'une société fondée sur le collectif, où justement l'individu

se dissoudrait en quelque sorte. Et là-dessus, j'ai tenté de le rassurer. Je ne sais pas si j'ai réussi, mais je lui disais, regarde plutôt la société capitaliste que tu me vantais de mots à peine couverts, c'est-à-dire une société où chacun est sur la ligne de départ pour se lancer dans la grande compétition et où les meilleurs d'entre nous pourront accéder, réaliser leurs désirs personnels, s'affirmer dans un métier, avoir une activité passionnante et rémunérante dans la société. Et que dans la société communiste, fût-elle libertaire, eh bien, cette chance d'y arriver au nom d'un égalitarisme, eh bien, serait donc supprimée. Qu'on regarde la société. Alors, soit on est partisan de l'inégalité sociale, soit on est partisan de cette compétition, très inégale d'ailleurs, l'égalité des chances, ça n'existe pas, soit on est partisan de cela et on l'assume, et dans ce cas-là, on est de l'autre camp, ou alors on a ce type d'interrogation, et là, on a besoin d'être rassuré. Et ce que je disais, c'est que dans la société telle que celle que nous subissons ou vivons, la société capitaliste, eh bien, pour une part significative de la société, on va dire les classes populaires, eh bien, notamment, eh bien, la question se pose pas. À savoir que, comme je l'ai déjà exprimé maintes et maintes fois dans l'émission, en fonction de ta classe sociale, et si on ne croit pas trop à ces sornettes de l'ascenseur social, même s'il y a toujours le contre-exemple pour démontrer que oui, on peut y arriver si on veut, etc., eh bien, t'es assigné à ta naissance à une fonction dans la société, c'est-à-dire celle d'être un individu producteur, un individu dépossédé de ta vie, dépossédé de toutes tes capacités créatrices, dépossédé de ta capacité politique, dépossédé en réalité de tout et de ta vie. Et je disais que dans une société telle qu'on peut l'imaginer, une société dans laquelle nous nous projetons, une société libertaire, eh bien, une société débarrassée donc de l'inégalité sociale, de toutes les contraintes de l'État, notamment, eh bien, cette société, ce serait une véritable explosion, au contraire, d'individualité, où les individus, libérés de toutes ces inégalités, de toutes ces contraintes, de toute cette domination par le travail, entre autres, eh bien, auraient le cadre pour se libérer en quelque sorte, pouvoir mettre en œuvre toutes leurs capacités créatrices, quelles qu'elles soient, que ce soit dans le domaine de l'art comme dans le domaine des relations humaines, tout simplement, et que ce serait cette capacité créatrice, non pas le privilège de quelques-uns, mais que ce serait le privilège de toutes et tous, et qu'ainsi on aurait une société, je pense, extrêmement en réalité dynamique en termes de dynamique créatrice. Voilà, bon, il me disait oui, c'est vrai, mais bon, je pense que quelque part il était quand même toujours dans son interrogation. Et moi, dans cette société-là, qu'est-ce que je ferais? Est-ce que je ne risquerais pas d'être noyé, dissolu dans un tout collectif? Eh bien, il y a cette notion après de force collective. Et dans la société telle que nous la vivons, il n'y a pas de force collective. Il y a une force qui est au pouvoir, il y a une force qui est une classe sociale, c'est la bourgeoisie. Mais il n'y a pas ce qu'on appelle de force collective, c'est-à-dire une force qui fuse de tous les endroits et de tous les individus de la société. Et donc, ces deux notions-là, pour moi, sont essentielles, autonomie individuelle et force collective. Et une société libre, et qui mériterait le nom de société libre et de société libertaire, eh bien, serait une société qui parviendrait effectivement
à mettre en place cette double dynamique, à savoir celle de la nécessité de l'autonomie individuelle et de la force collective. Force collective, autonomie individuelle, et là je pense qu'on a une société qui est digne de ce nom, respectueuse des individus, respectueuse du vivant, une société qu'on pourrait appeler société, parce que ce qu'on appelle aujourd'hui pour moi société, c'est pas une société. Cette société est divisée, elle est divisée en classe, elle est divisée en inégalités, donc c'est pas une société aujourd'hui. La société à laquelle j'aspire, voilà, je l'ai énoncé, on résume jamais les choses en quelques mots, mais effectivement, autonomie individuelle, force collective, et à partir de ces deux notions-là, je pense qu'on peut réfléchir pour la société à venir, celle à laquelle on aspire, mais aussi aujourd'hui dans la façon de s'organiser, dans la façon de lutter. Quand on arrive à un moment, à un stade où on peut envisager une lutte, et c'est très très compliqué, tant les luttes, les collectifs, tout ça, on le sait, c'est des lieux de prise de pouvoir, c'est des lieux où les chefs haillons tentent d'être là, où s'imposent les directeurs de conscience, les meneurs, les leaders, les chefs, etc. Tout ça, on le sait. En même temps, il ne faut pas y renoncer, et lorsqu'une lutte, un mouvement collectif, à un moment donné, arrive là aussi à concilier effectivement ce qui est une force collective qui doit être nécessaire pour atteindre un but, avec le respect de l'autonomie individuelle des individus, eh bien on a quelque chose qui peut relever effectivement d'une forme de dynamite sociale en quelque sorte. On n'en est pas là, parce que évidemment, et beaucoup d'entre vous je pense en ont fait le constat et l'amer constat, c'est que bien souvent, eh bien, les notions, attitudes que l'on combat dans la société, il faut aussi les combattre dans les mouvements auxquels on participe. C'est compliqué, mais voilà, c'est compliqué, c'est tout. Une petite pause encore, avec un disque. Alors, un disque qui s'appelle Goualante, des Newfs, des Rades et des Guinches. On va écouter deux titres, je vous les présenterai après. Alors, c'est un petit disque qui était paru aux éditions L'Insomniaque. Voilà, je le passe aussi parce que, voilà, quand j'entendais, je le disais tout à l'heure, ce slogan « ça c'est Paris, Paris c'est magique », etc. et tout, dans la bouche de celles et ceux qui sont les exclus de Paris, qui sont les sacrifiés de la gentrification, je trouvais ça quand même un peu, voilà, un peu dommage, je dirais. Voilà, donc deux titres qu'on écoute, et puis on se retrouve donc après. Alors, donc, je vous ai présenté le disque, hein, Goualante, des Newfs, des Rades et des Guinches. On écoute deux titres, je vous les présente tout de suite après.

Voilà, donc deux titres donc tirés d'un album, je l'ai dit, un goualante des Newf, des Rades et des Guinches, un Paris qui n'existe plus, ou si peu en tout cas. On écoutait Schulz, le regretté Schulz, à la roquette, d'après Récit Bruant. Et puis également Three Times Rock, Rockers, l'assommoir de Belleville. Bah oui, la roquette, voilà. Hein. Connaissez ceux qui fréquentent Paris. La Roquette, ce que c'est devenu comme quartier populaire, non, c'est non plus un quartier populaire du tout. Et ne parlons plus de Belleville également, qui a perdu évidemment tout son côté canaille et populaire qui existait. Voilà, il en est ainsi de Paris. Donc oui, pour puisqu'on arrive à la conclusion de l'émission, voilà, je m'interrogeais beaucoup quand je regardais donc cette effervescence, cet orgasme populaire, collectif, hein, je le disais, c'était le mot qui m'est venu tout de suite, et j'ai eu l'impression d'un espèce d'orgasme, et ça me faisait drôle de penser que cet orgasme-là, c'était celui de millions de personnes à travers la France. C'est quand même un phénomène assez curieux qui méritait qu'on tente, parce que c'était une tentative de ma part, de porter quelques idées, impressions, ressentis par rapport à ça. Et ce que je me disais quand je voyais dans la rue toute cette jeunesse, parce que c'était des très jeunes, quand je voyais toute cette énergie qui se dégageait, je me disais, mais si cette énergie se mettait au service d'elle-même en tant que classe dépossédée, se mettait au service d'une idée, affirmait une volonté de mettre toute cette dynamique, toute cette énergie au service d'un désir de conquête sociale, d'un désir de changer le monde, etc. Mais ce serait quelque chose de fantastique, bien évidemment. Donc je pense pas que les individus soient dépossédés d'énergie, même si on essaye de les en vider, ou tout du moins de canaliser cette énergie dans ce type d'événement. En tout cas, cette énergie existe. Alors, elle n'est pas complètement vide, bien sûr, puisque, eh bien, lorsque, selon la célèbre chanson, quand la police arrive, tout le monde se réconcilie, mais c'est pas suffisant, bien évidemment. Hein, même si tout l'aspect répressif, policier de la société en est un des éléments fondamentaux, c'est pas le seul. Mais voilà, toute cette énergie, je me disais que si elle allait dans le bon sens, si elle allait dans la bonne direction, si elle pouvait rencontrer les idées émancipatrices, les idées égalitaires, les idées de liberté, mais ce serait quelque chose effectivement alors de dangereux, effectivement dangereux pour le pouvoir, dangereux pour ceux qui possèdent, dangereux pour ceux qui sont les élites dans cette société, dangereux pour ceux qui vivent de leurs privilèges. Ce serait effectivement de la dynamite, là aussi de la dynamite sociale. Et à ce moment-là, effectivement, eh bien, ça ferait effectivement très très peur, je pense, au pouvoir. C'est ce qu'avait exprimé, je crois que c'était Chirac qui l'avait exprimé à un moment donné. Il l'avait dit, si les jeunes de banlieue, j'adore cette expression, les jeunes de banlieue, enfin bref, rencontraient, il y avait un mouvement étudiant à l'époque, rencontraient les jeunes de Paris, ça serait alors extrêmement dangereux. Si cette rencontre se faisait, si cette coagulation, vous employez un terme qu'employent les médias aussi, se faisait, ce serait extrêmement dangereux. Mais là encore, c'est assez compliqué,
on vous a projeté il n'y a pas longtemps les Lascars du Lep électronique à Publico, et cette rencontre ne s'est pas faite, et cette rencontre ne se fera pas. Et là, je pense que de ce côté-là, le pouvoir peut dormir tranquille. Je pense que celles et ceux qui auraient intérêt, effectivement, à se libérer de tout ce qu'on peut subir dans cette société-là, qu'ils doivent avant tout, essentiellement, compter sur eux-mêmes, bien évidemment. Et ce que j'ai ressenti aussi par rapport à ce que je viens de dire là, pour revenir à cette manifestation, cette émotion populaire, cet orgasme collectif, c'était le ce que je ressentais aussi, c'était quelque chose au-delà de toute considération sportive, hein, c'est pas le sujet de l'émission, c'était ce désir, je le ressentais comme ça en tout cas, peut-être que je me trompe, peut-être que je suis à côté de la plaque, mais en tout cas, quand je voyais tous ces gens qui s'embrassaient, qui s'étreignaient, etc., c'était une façon de dire, je pense, dans une société où on est souvent seul, où on est isolé, où on est collectivement jamais grand-chose, où on est piétiné, voilà, de dire, là ce soir, on n'est pas seul, on est ensemble, on est quelque chose. Alors après, on peut déplorer que ça soit derrière une bannière de Qatar Airways, bien évidemment qu'on peut le déplorer, mais je pense que c'était une façon aussi de dire cela. On n'est pas seul, je ne suis pas seul, je ne suis pas un individu isolé, j'appartiens à une communauté. Mais les choses étant compliquées, et les choses étant ce qu'elles sont, et j'aime employer cette émission, effectivement, le fait de dire, non pas pour nier qu'il peut y avoir des moments de solidarité dans cette société, mais pour dire quand même que très globalement, je ressens que cette société-là est imprégné par la règle d'or du système capitaliste, à savoir la guerre de tous contre tous, qui noire, qui rend quasiment caduque la conscience de classe, et bien que des gens disaient « je ne suis plus seul, nous sommes ensemble, et nous sommes une force, nous sommes un collectif, etc. » Et d'ailleurs, dans les commentaires que j'entendais, sur le match lui-même que j'ai pas vu. Le commentaire que j'entendais, donc commentaire pour le coup purement footballistique, c'est que les gens disaient, quand ils discutaient, après l'effervescence la plus radicale, on va dire, quand ils discutaient donc sport, foot, ils disaient que le Paris Saint-Germain avait gagné parce que les étoiles du club, les individualités du club, avaient su mettre de côté leur esprit individualiste pour trouver un esprit collectif, pour être ensemble et jouer ensemble. Voilà, bon, ça va peut-être vous paraître excessif, hein, ce genre de comparaison. Mais en tout cas, il y avait de cela qui flottait, je pense, dans l'air. En tout cas, je pense que chacun peut s'interroger, effectivement, au-delà des commentaires sportifs, etc., de tout ce qu'on peut dire traditionnellement dans le milieu libertaire, en tant que critique du sport, comme ferment nationaliste, s'interroger plus largement sur sa place de soi-même dans la foule, au milieu des autres, comment on se sent, comment on ressent les autres. Voilà, je pense que c'est une réflexion comme une autre, bien sûr, mais en tout cas une réflexion que j'ai essayé d'avoir donc ce matin. Il est moins 5, hein, quasiment, donc on va attendre l'émission, c'est là que ça se passe, des commentaires politiques, des rendez-vous militants qui vous seront proposés. Je vous rappelle également que vous pouvez nous retrouver bien sûr sur le site anarchiste.info, streaming, podcast, rendez-vous, des textes, etc. Et puis rendez-vous donc la semaine prochaine. Dans l'émission donc lundi matin à partir de 11h. Notez que vous pourrez retrouver Sylvie qui n'est pas là aujourd'hui, ni Nicolas non plus d'ailleurs, mercredi à 9h30 dans l'émission critique de la psychiatrie avec Denis, donc pour l'émission L'Entonnoir. Donc notre site c'est anarchiste.info si vous souhaitez y retrouver entre autres les émissions de lundi matin. Voilà.
Bonne semaine à toutes et tous. Et je vous... Voilà, bon, je regardais si j'avais une dernière petite info à vous délivrer. Oui, n'oubliez pas quand même, allez, ça concerne la vie de la station. Le dimanche 14 juin, ça sera Folcalier qui vous propose son bal Folk Fest dièse de 15h à 20h à Thiers-Bretonnède, Mission Bretonne, donc 22 rue de Lampe dans le 14e arrondissement de Paris. 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C'est le dimanche à midi sur Radio Libertaire. Voilà, à la semaine prochaine. Au revoir tout de suite. Donc l'émission, c'est là que ça se passe. Et on va terminer avec des petits titres, des micro-titres, parce qu'ils sont très courts, du groupe. Pizza avec 3 Z sur l'école, sur le sport, voilà, Pizza avec 3 Z. À la semaine prochaine, au revoir.

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1: 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votre agenda militant de la semaine pour se voir, discuter, débattre et lutter ensemble et de traitement d'actualité sous un prisme libertaire. Vous avez dans les studios Gérard.
2: Salut.
1: Et Ramon.
3: Bonjour.
1: Et on aura un certain nombre de rendez-vous à vous proposer pour cette semaine qui sont bien nombreux. Et puis quelques articles et informations pour revenir un peu sur certains aspects de la semaine écoulée. Et on va démarrer avec un premier billet d'humeur.
2: Eh ben ouais, vous avez vu la semaine dernière, il a fait chaud, hein. Très chaud. Et tout le monde a souffert, bien sûr. Sauf que quand il fait 38 degrés, il y a ceux qui descendent à la cave chercher une bouteille de blanc. Et il y a ceux qui crèvent dans leur F2, sous les toits à Aubervilliers ou à Vénissieux, dans une de ces boîtes à sardines thermiques qu'on appelle pudiquement des logements. 5700 morts l'an dernier. 5700, c'est pas un bilan de guerre, ça ? C'est une guerre, mais une guerre où les obus tombent toujours du même côté, toujours sur les mêmes tronches. Les victimes, t'as qu'à regarder où elles habitent et ce qu'elles font de leur journée. Elles sont maçons sur un chantier à 10h du mat quand le bitume commence à fondre. Elles sont en cuisine dans une brasserie à midi passé, à 45 degrés derrière les fourneaux. Elles sont aides à domicile, livreurs, agents de tripostale et elles rentrent le soir dans un logement classé F ou G. 5 400 000 comme ça en France, où la nuit ne rafraîchit rien parce que les murs ont emmagasiné la chaleur depuis l'aube. La clim, une famille sur quatre seulement, et encore, parce que l'installation c'est encore 700 à 11 000 euros en fonction des modèles, sans compter la facture EDF qui suit. Se protéger de la chaleur, c'est devenu un luxe. Comme quoi, même ne pas transpirer, ça se mérite. Pendant ce temps, le gouvernement envoie des consignes de bon sens, comme ils disent. Boire de l'eau, fermer des volets. On rigole, fermer des volets c'est bien, encore faut-il en avoir des volets. Et un logement qui les accepte, pas un contreplaqué posé sur une fenêtre de chambre de bonne. Le fonds vert, vous savez, le fameux fonds vert qu'ils avaient créé, censé financer l'adaptation climatique des communes, les rénovations, les arbres dans les cours d'école. Il est passé de 2,4 milliards en 2024 à 835 millions cette année. On a divisé par 3. En pleine canicule record, cherchez l'erreur. 40 000 écoles à rénover. Promesse présidentielle, 65 rénovés en 2025. À ce rythme, les gamins seront protégés de la chaleur dans 3 siècles. Les enfants de riches, eux, ils sont déjà au frais, vous inquiétez pas. Et les conseils sanitaires, t'as vu ? Mangez des fruits, mangez des légumes frais, hydratez-vous, formidable. Une barquette de fraises au marché, c'est 3,50 euros. Les courgettes, les tomates, les melons, tout a grimpé avec la chaleur parce que la chaleur brûle les cultures, parce que l'inflation ne s'est pas calmée. Alors oui, manger frais et léger, c'est un excellent conseil pour qui peut se le payer. Pour les autres, c'est pâtes et conserves et tant pis pour la pastèque. Et puis, il y a ceux dont on parle encore moins. Ceux qui n'ont pas de logement du tout, pas de F2 surchauffé, pas de chambre de bonne, le trottoir, le square, le dessous du pont. Le collectif Les Morts de la Rue vient de publier son 13e rapport. 912 décès de personnes sans chez soi recensées en 2024, en hausse de 16% en un an. L'âge moyen du décès, 47 ans et demi. 32 ans de moins que le reste de la population. 32 ans. Plus d'un tiers de ces morts surviennent directement dans la rue. Dans des circonstances souvent mal identifiées parce que personne n'était là pour appeler les secours, parce qu'il n'y a pas de voisin de palier quand on dort sous un pont. La chaleur tue silencieusement, sans témoin, sans adresse. Ce sont eux les morts les plus invisibles de la canicule. C'est ça la canicule sous le capitalisme. Une catastrophe naturelle, même pas. Une catastrophe sociale. La chaleur, elle se répartit pas au mérite, elle s'abat sur ceux qui n'ont pas de patrimoine, ni les congés, ni le logement pour y faire face. Et pendant qu'on leur conseille de rester à l'ombre, ceux qui possèdent des immeubles pourris continuent d'encaisser les loyers. La justice climatique, c'est pas un slogan de tract, c'est la question qui crève et qui survit quand le thermomètre s'emballe. Pour l'instant, la réponse est claire. Les mêmes qui crèvent de froid en hiver crèvent de chaud en été. La pauvreté, ça n'a pas de saison.
1: La pauvreté, ça n'a pas de saison. Eh ben, ouais. Je pense que c'est bien. C'était bien de revenir sur les problèmes liés aux canicules, bien évidemment, dans les grandes villes, mais pas que, liés en effet à cette précarité qui s'amplifie et va galopante, notamment vis-à-vis des problématiques de logement. Et c'est pas sans lien avec un rendez-vous qu'on aura dans cette semaine sur le 2, c'est ça ?
2: C'est le 2 juin, ouais.
1: Le 2 juin, c'est-à-dire demain. Bah, je pense qu'on peut l'annoncer tout de suite, finalement.
2: Bah oui,
1: on pourrait l'annoncer avec le sujet.
2: Hein. On va l'annoncer tout de suite. Je vous ai parlé dans l'article du collectif Les Morts dans la rue. Le collectif Les Morts dans la rue rend tous les ans un hommage national aux mortes de la rue. Aux morts et mortes de la rue. Celui-ci aura lieu le 2 juin prochain. Donc demain, place Henri Freinet, dans le 12e arrondissement, à côté de la gare de Lyon. Alors, ils étaient, au moment où ils ont envoyé l'information, ils étaient sous réserve d'autorisation de la préfecture, mais bon. L'installation prévue pour cet hommage cherche cette année à mettre en valeur la répartition territoriale des décès, avec la possibilité de déambuler à travers toute la France pour retrouver le nom des personnes que vous auriez pu connaître. Ce qu'il y a de bien dans ces hommages-là, enfin, si tant est qu'on puisse dire ce qu'il y a de bien... Ce qu'il y a d'intéressant dans ces hommages, c'est qu'ils essayent effectivement de nommer ces anonymes qui sont morts dans la rue. Ils font tout un boulot de recherche pour leur redonner leur dignité dans la mort qu'ils n'ont pas réussi à avoir de leur vivant. Et je crois que pour ça, c'est important. Donc l'hommage a lieu demain dans le 12e arrondissement, place Henri Freinet, à partir de 12h. Il y a une lecture en continu du nom des défuntes. Et après, il y a un rassemblement et prise de parole. Alors, des élus... des partenaires et des présidents d'assaut à 18h30. L'installation sera accessible en continu entre 12 et 20 heures. Donc si vous ne pouvez pas venir à 12 heures, vous pouvez venir dans l'après-midi ou après le boulot. Ça sera toujours bien par rapport aux copains de l'assaut. Voilà.
1: Tout à fait. Eh bien, écoute, on reste toujours dans ces liens et ces luttes-là, notamment avec aujourd'hui la permanence précarité. D'entraide et de solidarité face aux administrations sur la CAF, le RSA, le chômage, France Travail, etc. Si vous faites face à des contrôles, si vous avez des difficultés pour toute la paperasserie, aussi pour pouvoir percevoir vos droits. Eh bien, n'hésitez pas à passer à la permanence du coup précarité qui est dans bar associatif, la commune libre d'Aligre qui est place d'Aligre. Et donc, c'est de 15h50 à 18h cette permanence qui donc vous permet de rencontrer un certain nombre de compagnons, camarades qui sont sur place pour vous aider et pour vous aider sur toutes ces problématiques là. Donc n'hésitez pas à y passer, et c'est pas sans lien non plus avec le cours de droit du travail, puisqu'on est aussi sur ces questions-là de précarité aussi. Ça concerne évidemment le travail, bien entendu, et ce soir, le réseau Stop Précarité propose un cours dans le cadre de ses cours de droit du travail mensuels. Donc ce soir, ce sera sur les conseils de prud'hommes. Les prud'hommes, donc cet outil de penser comme un outil de défense des salariés en cas de litige avec son employeur, eh bien, comment les saisir et quelles sont leurs compétences concrètes. Eh bien, ce cours sera donné par Hélène Ménot et Rachel Spire, qui est avocate spécialisée en droit du travail aujourd'hui, et qui viendront du coup parler des conseils de prud'hommes ce soir de 19h à 21h à la Bourse du Travail de Paris, 3 rue du Château d'Eau, et ce sera précisément dans la salle Louise Michel. Mais si vous ne savez pas dans quelle salle c'est, à l'accueil de la Bourse du Travail, d'une part, vous avez un petit bureau d'accueil auquel vous pouvez demander où se situe, dans quelle salle se situe le cours de Stop Précarité. Ou bien vous avez aussi un tableau d'affichage avec les différents collectifs, associations, syndicats, et en quelle salle ils se situent, à quel créneau horaire. Donc vous avez des indications, hein, si jamais, parce que parfois la salle réservée eh bien, n'est plus disponible le soir même, etc. Enfin bon, après tous les aléas que peuvent rencontrer les lieux, évidemment. Donc ce soir de 19h à 21h, donc pour ce cours de droit du travail sur les conseils de prud'homme, 3 rue du Château d'Eau. C'est juste à côté de la station de métro République, pour y venir. Et donc, en théorie, dans la salle Louise Michel de la Bourse du Travail. Et l'entrée est libre et gratuite, hein, c'est pas du tout payant, et c'est nécessaire dans cette période où le droit du travail ne cesse quand même d'être attaqué. C'est sans doute très certainement important de connaître ses droits afin de pouvoir se défendre et de lutter ensemble pour d'une part les préserver, ces droits, et puis les renforcer, hein, pour en avoir des nouveaux.
2: Ouais. Rabonne.
0: Bah, on va passer à mercredi, après mardi. Mercredi 3 juin à 19h. Eh bien, pour vous redonner un peu de morale, la librairie Publico vous convie à un concert musical de Yann Alexander, qui interprétera des chansons du répertoire de Catherine Ribeiro. Catherine Ribeiro, qui, plus d'une fois, avait chanté gracieusement pour notre journal Le Monde Libertaire, afin de nous aider financièrement. Donc là, ça sera Yann Alexander qui interprétera les chansons de Catherine Ribeiro. Il sera accompagné de Bertrand Ferrier au piano et Sébastien Defiol et Claudio Zaretti aux guitares. Donc ça fait plusieurs fois que ce récital est donné, depuis 4 ans, et il avait le soutien moral de Catherine Ribeiro, qui connaissait personnellement Yann Alexander.
1: Oui, quand elle était encore vivante, en effet.
0: Quand elle était encore
1: vivante. Rencontré de très très très nombreuses fois, où elle est devenue une proche, en fait, de Yann Alexander, et donc il entretient quelque part sa mémoire musicale et de ses textes, finalement, à Catherine Ribeiro.
0: Donc, vous êtes cordialement invité à cette soirée de révolte en chanson.
1: Et ce sera à partir de 19h, mercredi, à la librairie Publico, dont les stations de métro sont République,
0: Oberkampf
2: ou Fille du Calvaire.
1: Ah, c'est magnifique, c'est magnifique. Vous pouvez venir par tous les endroits possibles, parce que tous
0: cernés.
1: Les chemins viennent à Publico, n'est-ce pas ? C'est ça le proverbe ?
0: Oui, oui,
2: c'est tous les chemins mènent à Publico.
1: Mais oui, mais oui.
0: C'est la traduction du latin.
1: Du latin en français, ça donne ça.
0: Ah
1: tout
0: bon,
1: à fait.
0: Ça donne ça.
1: Tout à fait. Merci, Ramon. Alors, un doublon, un premier doublon. Il y en aura quelques autres pour cette semaine en termes d'agenda. Il y a une autre animation le mercredi. Alors, ce ne sera pas à Publico, mais ça nous a semblé intéressant de pouvoir vous la proposer. Je retrouve quelque peu l'annonce. Donc c'est une projection qui aura lieu au squat de nos compagnons et compagnonnes de la Kunda à Vitry-sur-Seine, 46 rue Jules Laguesse. C'est une projection du documentaire Nous sommes des champs de bataille de Mathieu Rigouste. Et dans ce documentaire, Mathieu Rigouste explore le lien entre l'industrie de l'armement et la répression néocoloniale, notamment dans les quartiers populaires. Alors, vous verrez dans ce documentaire différentes interviews qu'il a pu réaliser au Salon de l'Armement Milipol, entre autres, et puis des militants et des militantes de terrain, comme on dit aujourd'hui. Et il essaye d'en tirer quelques vérités dans ce documentaire. Alors, ça commencera à 19h avec une cantine et à 20h, la projection suivie d'une discussion avec le réalisateur. Ce sera à la Kunda mercredi, si jamais vous souhaitez y aller. C'est à Vitry-sur-Seine, au 46 rue Jules Laguesse, et il faut prendre le tramway pour y arriver à côté de la Kunda si vous n'êtes pas sur Vitry et que vous venez d'ailleurs en Île-de-France. C'est sur le... alors je ne sais plus si c'est le... Oui, c'est sur le tramway T9, voilà. Et c'est pas loin du tout d'un des arrêts du tramway T9. Je rappelle donc la Kunda, c'est 46 rue Jules Laguesse à Vitry-sur-Seine. Et c'était pour la date du mercredi 3 juin au soir. Est-ce qu'on passerait pas sur quelques actus ou infos pour faire une petite pause sur l'agenda avant de nouveau vous reproposer quelques rendez-vous pour la deuxième partie de la semaine un peu plus tard?
2: Bah oui, on peut...
1: Est-ce qu'on a des choses sur le terrain des luttes?
0: Sur le terrain des luttes, vous allez dire qu'on fait une fixation, mais c'est une lutte qui mérite d'être suivie. On va reparler des salariés de Biocoop.
1: Encore en 19e.
0: Le 19e arrondissement. Et donc, on vous le donne légèrement en avance, puisque ça se passera lundi prochain, 8 juin. Ils ont rendez-vous en début d'après-midi avec le directeur régional pour discuter de, j'ouvre les guillemets, leur appréciation de la résolution du récent conflit.
1: Ah bah ils vont apprécier, tiens. Oui.
0: Donc voilà, c'est leur... ils vont discuter, ils vont donner leur appréciation. Ils se demandent quand même si cette réunion qui leur a été proposée n'a pas été en vue de faire plus ou moins capoter, annuler le rassemblement qu'ils ont prévu pour le 25 juin pour se rendre au siège central des Biocoop. Eh bien, on le saura le soir même, parce que après cette réunion avec le directeur régional, ça sera le comité de soutien à leur collectif qui se réunira pour avoir un compte-rendu de l'entrevue du début de l'après-midi et voir ce qu'on fait pour le 25 juin. C'est à noter que les salariés de Biocoop tiennent bien leur promesse, eux, contrairement à la direction. Et à chaque réunion, avant chaque prise de décision, ils informent et ils convoquent le comité de soutien qu'on avait créé avec eux. Et donc,

0: Tu notes, Christophe?
1: Je note parce bien que mercredi, jeudi, vendredi.
2: Je sais que tu es mal desservi.
1: Il y a beaucoup de lignes qui passent autour de chez moi. Le problème, c'est qu'elles sont autour et pas et vers pas. Chez moi. C'est toute la problématique des transports en commun d'Île-de-France qui ont quand même été sacrément mal pensés à une époque, ou en tout cas pensés pour le tout bagnole dans les années 60 et 70, et pas nécessairement sur quelque chose qui des transports en commun, si ce n'est habiter juste à deux pas des portes ou en intramuros de Paris. Mais c'est sûr que, alors là, ils essayent quand même de changer un tout petit peu ça, avec les futures lignes de métro, mais on parle de la SNCF, c'est ça?
2: Voilà, hein, c'est ça, donc, c'est ça.
1: N'hésitez pas, en tout cas, si vous avez Internet, à aller visionner les comptes, les sites Internet de Sudrail, de la CGT Cheminot, de quels sont les autres syndicats qui se mettent régulièrement en grève? À part ces deux-là.
0: Les autonomes au niveau des chauffeurs.
1: Oui, il y a le collectif indépendant autonome des conducteurs de train aussi, ouais. qui a sans doute un compte ou un site, un compte sur les réseaux ou un site internet.
0: Mais je peux dire honnêtement, je n'ai jamais été regarder leur site.
1: Je me doute bien. Mais on ne sait jamais. N'hésitez pas à regarder du coup les sites de la CGT Cheminot, de Sudrail, pour en savoir un peu plus s'il y aura des perturbations, n'est-ce pas, au niveau local ou national, comme l'a précisé Ramon. Alors moi, j'ai un petit article pour, puisqu'on est sur le domaine du travail, des conditions de travail, on va reparler un peu aussi de l'inspection du travail. L'inspection du travail, c'est quand même cet organisme, certes d'État, mais qui est censé être là, je dis bien censé, hein, à juste cause, mais pour vérifier que les entreprises appliquent bien le code du travail ou les accords de branche, et que la question de la santé et de la sécurité lors de l'exercice de ce travail sont bien en place. Sauf que l'inspection du travail, depuis déjà un certain nombre d'années, c'est des départs en retraite non remplacés par des nouveaux inspecteurs, des baisses dans les dotations, les moyens, etc. Enfin, on connaît, c'est pas la première fois qu'on parle de ça sur Radio Libertaire. Mais là, en ce moment, ça commence à devenir très très tendu à l'inspection du travail, et notamment dans certains départements, par exemple en Haute-Vienne, où la direction départementale de l'emploi, du travail, des solidarités et de la protection des populations, qui est le vrai nom de l'inspection du travail, la DDETSPP, eh bien, ça craque de toutes parts. Le territoire de la Haute-Vienne, qui est l'un de ceux où les coupes budgétaires de l'inspection du travail ont fait le plus de dégâts. Seuls 6 postes sur 10 sont désormais pourvus. Alors déjà, on était à 10 postes, ce qui peut être une sacrée crise. Mais seuls 6 postes sont pourvus, dont un des postes est en arrêt maladie actuellement. Et les assistantes, au lieu d'être 3, ne représentent plus que 1,8, équivalent temps plein. Vite, je propose une inspection du travail, à l'inspection du travail quand même. Ça serait pas mal de vérifier tout ça. Il y a 10 ans, les agents de contrôle étaient 14 dans ce département, par exemple. Donc on passe de 14 à 10 et de 10 à 6. C'est formidable. Avec moins de moyens, davantage d'entreprises à contrôler et d'infractions à constater, évidemment, la situation, pour ceux et celles qui restent, devient quand même intenable. Alors que l'Organisation internationale du travail préconise un maximum de 10 000 salariés suivis par agent, ce seuil, en Haute-Vienne, puisqu'on est sur ce département, atteint le chiffre de 20 000 aujourd'hui. Je cite « Je ne traite que les urgences, les accidents du travail et les licenciements de salariés protégés », déplore un inspecteur. « Les cas de harcèlement moral et sexuel, je ne peux malheureusement plus m'en occuper ». Et même mes chantiers, je ne les visite plus que tous les 3 mois. Fin de citation.

0: Bon, bah, je pense que les entreprises peuvent virer maintenant très tranquillement, hein, puisqu'il n'y a plus personne pour venir regarder ce qui se passe dans les bureaux et les usines. À l'automne dernier, face au stress, aux troubles alimentaires et aux problèmes de sommeil des équipes, les syndicats ont lancé une alerte aux risques psychosociaux auprès de la médecine du travail de la préfecture de la Nouvelle-Aquitaine. Un peu longue à la détente, la DDETSPP a mandaté une psy au printemps afin de prendre la mesure du désarroi des agents. Je cite, « C'est notre mission de veiller au respect de la santé et de la, sécurité des salariés et on n'est même pas capable de préserver la nôtre. » Fin de citation. C'est ce qui était soupiré par une inspectrice qui est au bout du rouleau. Alors, des renforts devraient arriver en septembre. Mais deux départs, sont prévus aussi en septembre. Donc, est-ce vraiment des renforts? Voilà. En interne, le climat est quand même tel que les candidats ne se bousculent pas, évidemment, pour prendre un poste à l'inspection du travail. La direction départementale vient d'annoncer que, je cite, « compte tenu des contraintes budgétaires », on y revient, elle devait limiter le nombre d'achats du code de du travail. Gérard, ne tombe pas de ta chaise, je te prie. Je sais que cette annonce te choque et nous choque aussi. Et elle renvoie vers une version dématérialisée, mais qui n'est pas actualisée des dernières années.
1: Ouais, enfin, c'est...
0: c'est pratique, n'est-ce pas? Mais ça fera toujours ça de moins à porter dans les sacs à dos des agents qui réclamaient depuis un an et demi quelque chose actualisé, et manifestement sans succès. Alors la Haute-Vienne n'est pas un cas isolé, là c'était focalisé dessus, les inspecteurs du travail sont aussi ceux et celles qui ont le plus chèrement payé le dégraissage au sein de la fonction publique. Alors que trois salariés, et c'est important de le rappeler, alors que trois salariés perdent la vie chaque jour dans le cadre de leur travail, ce corps de métier qu'est l'inspection du travail chargé de les protéger a vu disparaître un quart de ses effectifs entre 2010 et 2025. Est-ce vraiment une coïncidence ?
2: Non, c'est loin d'être une coïncidence. Enfin, il faut remettre les choses dans... Il faut recontextualiser, comme on dit en novlangue, les choses. Je ne sais pas si vous avez vu, il y a des hommes politiques à l'heure actuelle qui s'amusent à singer Xavier Milei en prenant les codes et en les mettant dans un mixeur pour les broyer. Je crois qu'il y a une demande à l'heure actuelle d'un ensemble de politiques de supprimer les normes. C'est le langage à la mode. Oui. La France crèverait des normes sans intégrer le fait qu'il y a un certain nombre de normes qui sont là uniquement pour protéger les gens. Sur l'inspection du travail, ce qui se passe aujourd'hui, c'est une politique qui a commencé il y a près de 30 ans. Avec des pressions. Par exemple, il y avait une particularité des inspecteurs du travail qui datait du 19e siècle, c'est que l'inspecteur du travail seul le ministre pouvait remettre en cause les actions de l'inspecteur du travail pour protéger l'inspecteur des pressions que pouvait exercer sur lui le préfet. Or, de plus en plus, on les a assujettis à la pression des préfets pour que quand ils intervenaient dans une entreprise, on puisse leur dire c'est pas bien. Il y a une politique délibérée, effectivement, de destruction par le haut des droits des travailleurs et de destruction par le bas des droits des travailleurs en limitant les droits syndicaux dans les boîtes. Je crois qu'il y a une forme de cohérence. On veut bien, effectivement, que les gens travaillent, aux conditions des exploiteurs, aux conditions des employeurs. Et tout ce qui peut de près ou de loin les protéger doit être détruit. Et je crois que l'inspection, elle est en train de morfler là-dessus. Le corps des inspecteurs, le corps des contrôleurs du travail. À l'époque où je travaillais dans ce secteur-là, c'était déjà le cas. Ils étaient déjà soumis à pression pour éviter que ne se passe ce qui s'était passé à un moment. Des inspecteurs qui décidaient le dimanche d'aller vérifier si les commerces qui étaient ouverts avaient le droit d'être ouverts et employer des salariés, parce que c'est illégal d'employer des salariés le dimanche, sauf dans des zones de chalandise particulières, zones dites
0: touristiques, etc.
2: Je crois qu'il y a une volonté délibérée de s'en prendre à tout ce qui est droit des travailleurs, d'où l'importance, alors on va rechaîner sur l'annonce que tu as faite tout à l'heure sur les droits des prud'hommes. C'est d'où l'importance, effectivement, pour les salariés d'être au courant des droits qu'ils ont pour continuer à les faire appliquer, pour continuer à en demander l'application, parce que c'est le seul moyen de contrer cette offensive réactionnaire de la part du patronat et de la part de l'État.
0: Oui, oui, oui, et c'est pour ça qu'ici on fait ces annonces-là, bien évidemment, puisque de toute façon, en parallèle, ils ont détruit aussi petit à petit le fait de, en tout cas, rendu plus difficile encore l'accès à la connaissance de ces droits. Et c'est là où, depuis 20 ans, le réseau Stop Précarité essaye, tant bien que mal, de tenir face à ça pour de nouveau rendre disponible, avec le plus de facilité possible, la mise à connaissance de ces droits des salariés dans les entreprises. Et chaque mois, une nouvelle thématique.
2: Quand tout à l'heure, les inspecteurs disaient on n'a pas les moyens de nous acheter les codes, de se faire payer des codes du travail. Il faut savoir qu'un code du travail d'inspecteur, c'est pas uniquement la version papier que tu pourrais avoir en fonction de PDF. Le code du travail en inspecteur, c'est quand tu prends le code du travail, tu as plein de petites choses qui sont à noter. C'est toutes les arrêtés, toutes les jurisprudences qui sont mises à côté et qui permettent effectivement de dire à tel endroit, tel tribunal a décidé de telle manière. Donc voilà comment s'applique le droit. Et ça, tu peux pas le faire. Tu peux pas le faire sur une version dématérialisée qui n'est que la version officielle du code du travail. Et donc là, leur demande, elle est légitime. Mais voilà.
0: Ouais. Oui. C'est pas fini pour cette histoire, évidemment. Mais c'est toujours bien de revenir aussi sur une partie des causes, en tout cas, de pourquoi il y a moins d'inspecteurs, pourquoi les entreprises licencient de plus en plus, pourquoi les prud'hommes sont devenus plus compliqués aussi à saisir, puisque depuis quelques mois maintenant, il faut payer pour saisir les prix d'hommes. On était revenu là-dessus il y a quelques semaines.
3: La semaine dernière, on l'avait évoqué. Il y avait un rassemblement devant
0: les prud'hommes.
3: Devant les prud'hommes à Louis Blanc. Louis Blanc, ouais. Justement pour protester, puisque depuis mars, il faut payer 50 euros.
0: C'est 50 euros
3: pour engager une action pour saisir le tribunal.
0: Ce qui rend, enfin, c'est une difficulté prise comme ça, on peut se dire oui, bon, machin, mais en fait, prise bout à bout, l'ensemble des difficultés crée de toute façon un système pour empêcher de faire valoir ses droits.
3: Oui.
0: Complètement.
2: Oui, on en revient à des procédures pré-révolution française où il faut cautionner avant de pouvoir rester en justice, avant de pouvoir attaquer en justice, il faut verser de l'argent, et puis après c'est à mettre en parallèle avec ce qui se passe aussi avec la disparition petit à petit de tout ce qui est passage devant un juge où on va mettre en place des amendes forfaitaires délictuelles. Mais les amendes forfaitaires délictuelles, c'est systématiquement pour les plus pauvres. Pour les plus riches, ils ont la possibilité, effectivement, d'aller au tribunal et puis de monter jusqu'à la Cour européenne des droits de l'homme. Et eux, ça leur pose pas de problème parce qu'ils ont les moyens de financer.
3: Ils peuvent attendre.
2: Ils peuvent financer leurs avocats. Ils peuvent avoir 25 avocats pour les défendre et aller de procédure en procédure. Et puis l'autre en face, il est pris à la gorge et il est obligé d'accepter. Voilà, c'est toute une vision, c'est tout le paradoxe d'une société où en même temps on te dit il faut effectivement que tu respectes la loi, mais la loi ne s'applique différemment selon que tu es pauvre ou riche, selon que tu as les moyens ou que tu n'as pas les moyens.
0: Bah, c'est tout à fait ça, c'est tout à fait ça. Et avant de revenir sur l'agenda, vu que tu parlais, alors je ne vais pas revenir aussi loin, mais tu parlais du fait que ça revient à... Pour pouvoir saisir la justice, il faut donc payer, que ça revient à quelque chose antérieur à la première Révolution française. Je suis tombé sur un article. Alors là, je vais parler plus de la Commune de Paris, puisque la semaine dernière, on avait, comme tous les ans, fait quelque chose en mémoire de la semaine sanglante, qui est la dernière semaine de vie et de défense de la Commune de Paris en 1871. Si vous allez sur Internet et que vous allez sur le site paris-lutte avec un s.info, dans l'onglet recherché, si vous tapez Commune de Paris, vous avez un article qui a été déposé la semaine dernière, ou une dizaine de jours, qui propose trois textes en PDF qui sont téléchargeables, donc, et qui sont... Un premier texte est un texte de Kropotkine, qu'il a écrit 10 ans après, donc aux alentours de 1880-1881, qui revenait sur les faits, de la Commune de Paris, qui revenait sur l'implication des personnes et du fonctionnement, qui revenait aussi sur l'implication des anarchistes pendant cette période de 2 mois et demi de la... Commune de Paris, avec notamment les points de vue de James Guillaume, de Arthur Arnoux, de Gustave Lefrançais, d'Élisée Reclus, de Jean Grave, de Louise Michel et d'autres, etc. Vous avez un autre texte écrit par Raoul Van Heghem et d'autres, qui ont été écrits au début des années 60 et qui revenait lui aussi sur les échecs et les réussites de la période de la Commune de Paris en 1871. Et vous avez un autre texte qui revenait un peu plus aussi sur les enseignements, en tout cas à tirer un peu plus du fonctionnement anarchiste, d'un point de vue anarchiste sur la Commune de Paris. Et pourquoi on en parle, pourquoi j'en parle surtout, parce que ce qu'on dit là n'est pas sans lien, d'une part, avec les éléments qui auront contribué à déclencher en fait le mouvement des communes à partir de février-mars 71, qui n'est pas simplement, comme on peut en lire, même si ça a été un des éléments, mais simplement lié à la défaite par rapport à la Prusse et à la défaite de Napoléon III à la toute fin des années 1870, mais aussi à une lutte contre la précarité à ce moment-là, sur les toutes dernières années de la décennie des années 60 du 19e siècle, du coup, qui a amené à cette prise en main ou reprise en main de la vie quotidienne sur cette question des communes et aussi de la question déjà à l'époque des conditions de travail. Et c'est là-dessus que je voulais faire le lien, mais j'y arrive, hein, je retombe sur mes pieds. Et de la question des conditions de travail, notamment sur la toute fin des années 60 sous Napoléon III. Et on sait que Napoléon III quand même était un pouvoir, surtout sur la dernière décennie, très autoritaire sur la question des droits des ouvriers, notamment, mais de tous les corps de travail en général. Et c'est aussi un des éléments qui a contribué le déclenchement de cette révolution de la Commune de Paris et des autres villes aussi. Mais c'est la Commune de Paris qui a duré le plus longtemps, et c'est sans doute pour ça qu'on en parle le plus aussi. En tout cas, voilà, si vous allez sur le site du coup paris-lutte avec un s.info, dans l'onglet recherche, vous tapez Commune de Paris et vous cherchez le titre de l'article, 3 brochures sur la Commune de Paris de 1871, qui revient aussi sur, sur les analyses, en tout cas, pertinentes de cette période, le pourquoi, le comment, qu'est-ce qui s'y est vraiment passé et de quelle façon. Ça a eu une implication pour après, notamment sur le droit du travail aussi, puisque l'une des premières lois sur le regroupement ouvrier, il y en avait bien entendu bien avant, mais qui l'ont rendu légal, c'est à partir du tout début des années 1880, donc une douzaine d'années après la Commune de Paris. Un peu d'histoire, ça fait pas de mal aussi dans la condition ouvrière.
2: Ouais, je voudrais rajouter un tout petit truc sur cette offensive qu'il y a contre le droit du travail. Contre le droit du travail, ça va de pair avec un ensemble d'offensives, par exemple sur le travail des enfants. Une des grandes victoires entre le 19e et le 20e siècle, ça a été par exemple d'éloigner les enfants du travail. Si vous regardez les discours qu'il y a, il y a de plus en plus de personnes qui sont en train de vous expliquer qu'il est nécessaire que l'école apprenne aux jeunes à travailler très jeunes et qu'à la limite, ça ne serait pas choquant qu'à 12-13 ans, les gosses repartent en entreprise directement pour apprendre, avec tout ce que ça peut avoir comme incidence. Je ne sais pas si vous avez vu les différents accidents du travail qu'il y a pu y avoir pour des gosses qui faisaient des stages en entreprise ces derniers temps. Il y a une remise en cause délibérée de deux siècles de progrès social. Il y a une espèce de réaction sous-jacente qui se met en place, qui ne dit pas son mot, qui se met en place, qui vise à remettre en cause l'intégralité des protections collectives que les gens ont pu acquérir au niveau national. Et ça va, si on va plus loin, ça va y compris aujourd'hui dans le droit du logement. sur le droit du logement. Bien aujourd'hui, sûr. On voit de plus en plus, on voit arriver les applications de baux, ce qu'on appelle des baux civils, c'est-à-dire des baux qui ne relèvent plus du code du logement, mais du code du commerce, pour louer des appartements. Avec toutes les incidences que ça peut avoir sur la possibilité de libérer l'appartement à n'importe quel moment de la part du demandeur, de la part du propriétaire et tout. Je crois que ça serait intéressant à un moment donné qu'il y ait un travail de fond qui soit fait et qui mette en lien toutes ces attaques diffuses qui ont lieu un peu partout, qui semblent indépendantes les unes des autres, mais qui possèdent une cohérence véritable sur la disparition de tout ce qui est protection collective. Voilà.
0: On pourra en parler pendant des heures, c'est tout à fait ça. Il y a un projet derrière qui est sous-jacent à toutes ces choses prises individuellement et qui sont la plupart du temps médiatisées individuellement. C'est pas à la télé que vous allez voir les liens, sauf quelques rares cas particuliers, et encore j'en doute, mais en effet il y a un travail de fond qui serait intéressant à faire aujourd'hui pour révéler finalement ce projet sous-jacent, qui est un projet liberticide, qui est un projet pour en effet déclasser encore plus et faire abaisser le plus possible, comme but en tout cas, la protection au niveau du logement, au niveau du travail, au niveau du salarié, de cette sécurité-là.
2: Ouais. Quel rôle de l'inspection du travail dans une société où tu as de plus en plus de personnes qui sont en auto-entrepreneurs, donc qui relèvent du code du commerce et non plus du code du travail.
0: Bien sûr. Bien sûr. Voilà. Bien sûr. Bah, je le rappelais dans l'article, hein, de toute façon, qu'actuellement, on est à 3 salariés par jour qui meurent par rapport à leurs conditions de...
2: Trois salariés.
0: Tu as raison de mettre le doigt dessus. Mais c'est un chiffre qui est assez éloquent, pour le coup.
2: Voilà.
0: Bon. Ramon, tu voulais peut-être ajouter quelque chose
3: Je pense que tu as raison de rappeler, de faire un petit volet historique comme ça, parce que même parmi les travailleurs, on oublie le pourquoi on fonctionne de certains fonctionnements. Et je me souviens, par exemple, de revendications. Alors, c'était des féministes, que j'adore par ailleurs, mais c'était dans le milieu de la presse. Et certaines féministes s'étonnaient qu'il n'y ait pas de ne pas voir de femmes salariées dans les messageries de la presse. J'avais juste oublié un petit détail, c'est que il y a dans la presse, il y a une partie du travail qui s'exécute le jour et une partie qui s'exécute la nuit. Or, ça avait été un long combat des travailleurs dès le 19e siècle pour obtenir le droit pour les femmes et les enfants de ne pas travailler la nuit. Ce qui a été finalement obtenu. Et maintenant, on retrouve des gens qui s'étonnent, qui disent « Mais il faudrait qu'il y ait des femmes aussi qui travaillent de nuit. » Donc, on reculerait un petit peu. De même, très bientôt, comme tu disais, on va nous faire avaler qu'après tout, les enfants devraient travailler, commencer à travailler plus tôt. Et mine de rien, ça finit par rentrer dans la tête des gens. Surtout quand on écoute certains médias, et on finit par régresser. Les acquis d'hier vont passer pour des choses obsolètes, et on va non seulement il n'y a pas de nouveaux acquis, mais on va perdre les anciens acquis.
0: Oui, j'ai rappelé un dernier chiffre avant de passer peut-être à des sujets suivants, mais c'est que normalement l'apprentissage, par exemple, dans le cadre scolaire, c'est à partir de 14 ans. et qu'aujourd'hui, un des projets, c'est de faire abaisser à 13, voire moins. C'est pour corroborer vos deux propos.
2: Sur l'apprentissage, tu peux même avoir une autre lecture, c'est que l'apprentissage, c'était ce qui était donné par les filières professionnelles, par les patrons.
0: Tout à fait.
2: Et il y a eu un long combat pendant des années et des années pour dire l'apprentissage relève de l'éducation. L'apprentissage d'un métier relève de l'éducation, d'où la création des filières techniques à l'éducation nationale.
0: Ouais, voilà.
2: Où on formait les gens à un métier indépendamment de la logique patronale et de la logique de production. Et là, aujourd'hui, on a détruit petit à petit l'ensemble des filières d'apprentissage de l'éducation nationale au bénéfice de l'apprentissage, puisque l'apprentissage a été étendu. Alors au début, ça concernait les métiers strictement techniques, et là maintenant, on peut devenir ingénieur en apprentissage.
0: Tout à fait.
2: Donc, il y a, comme quoi l'entreprise serait le seul lieu où tu apprendrais à être formé. Donc, tu as besoin de savoir lire et écrire. L'éducation nationale te donnant la possibilité de savoir lire et écrire. Et ensuite, tout le reste est donné par l'entreprise en situation de travail où tu produis de la richesse. Tu es une unité de valeur, tu es un centre de production de valeur.
0: Voilà. Et de marchandises.
2: Voilà, bon, c'est...
0: Oui, de toute façon, c'est un long sujet. On aura l'occasion d'y revenir très certainement, suivant les aléas des actualités souvent mortifères qu'on aura eu sous les yeux à certains moments. Mais c'est un lourd sujet, et en effet, ça mériterait de pouvoir révéler tous les liens qu'il y a aujourd'hui par rapport à ces projets de régression. Je vais faire un petit point d'agenda, notamment parce que jeudi 4 juin de 18h à 23h, il y aura à Montreuil une discussion avec le mouvement des centres sociaux et de justice au Kenya, parce que vous ne le savez peut-être pas, mais depuis 2 ans, il y a eu des grands soulèvements populaires, voire révolutionnaires, mais qui n'ont pas abouti, sauf dans la répression, au Kenya. Des centaines de milliers de personnes dans la rue, etc. Alors, c'est pas médiatisé, vous ne verrez pas ça à la télé, mais il y a eu de grands mouvements sociaux là-bas contre le gouvernement néolibéral de William Ruto, qui dirigeait le Kenya là-bas. Il y avait le Parlement qui avait été envahi en juin 2024, etc. Donc il y a eu un grand mouvement de révolutionnaire. Évidemment, tout ça a été maté dans la répression, malheureusement, avec de nombreux morts et mortes, de nombreux prisonniers et prisonnières politique, et aujourd'hui, 2 ans après, chaque tentative de contestation est attaquée très violemment, avec des enlèvements, des arrestations, des assassinats. Bon, ça, c'est pour présenter le topo. Mais, en tout cas, ce qui s'est monté il y a 2 ans, comme regroupement et lieu d'auto-organisation des luttes, continue de perdurer tant bien que mal pour appuyer les nouveaux mouvements de revendication au Kenya. Et l'organisation un peu autonome des villes, dans les quartiers notamment, mais aussi dans les zones rurales, et avec toutes les questions qui s'apparentent au droit à la terre, à la santé mentale, aux violences policières, à l'exploitation des terres et des minéraux, par rapport à la domination des entreprises multinationales, par exemple. Et donc, ce sont des espaces d'auto-organisation populaire où les personnes au Kenya essaient concrètement de construire d'autres formes de solidarité, d'autonomie et de vie collective par rapport à ce qui était vécu avant. Et donc, dans cette perspective de solidarité internationale, il y a une soirée prévue par rapport à ça, de discussion. Ce sera au Darna, c'est à Montreuil, 86 rue Alexis Pénon, peut-être, d'ailleurs.
2: Pénon.
0: C'est à côté de la station Croix de Chavaux, sur la ligne 9 du métro, si vous souhaitez y aller et que vous n'habitez pas Montreuil ou Romainville, les villes autour. Donc, 86 rue Alexis Pénon, au Darna, le 4 juin de 18h à 23h. Il y aura donc une projection d'un film qui un extrait du documentaire The People's Shawl qui revient sur ces luttes et des échanges avec des camarades qui sont au Kenya et par internet il y aura des échanges en direct avec les personnes qui sont dans ces lieux d'auto-organisation. Donc je l'ai dit, ce sera le 4 juin de 18h à 23h à Montreuil, au Darna, 86 rue Alexis Pénon, à côté, pas loin de la station de métro Croix-de-Chavaux, sur la ligne 9 du métro. Et c'est intéressant de revenir un peu sur ce qui se fait aussi comme lutte dont on a peu d'infos si on regarde que les grands médias ou les grands journaux, sur ce qui se fait aussi comme lutte sociale et revendicative dans d'autres pays. Et là, c'est sur le Kenya, donc ce pays d'Afrique, la partie sud de l'Afrique.
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1: Eh bien, maintenant, on va vous proposer deux billets qui ont pour sujet la même personne avec des avis.
2: Des regards.
1: Des regards légèrement divergents.
0: Mais pourquoi pas complémentaires ?
1: Mais voilà. On va vous parler, comme beaucoup d'autres médias, du décès d'Edgar Morin, qui donc est mort la semaine dernière, à l'âge bien canonique de 104 ans. Edgar Morin, sociologue, philosophe, etc. Je vais vous avouer que je n'ai jamais lu un livre d'Edgar Morin. J'ai tout juste saisi des bribes de débats qu'il donnait dans certaines émissions à la télé. Et je l'ai fréquenté de plus ou moins près par le biais de l'association du 24 août 1944, cette association mémorielle qui avait été créée et qui a été créée par des descendants de républicains espagnols réfugiés en France. Pourquoi je vais vous parler d'Edgar Morin ? Parce que vous avez pu vous rendre compte, au fil des nombreux témoignages dans tous les médias, dans la presse écrite ou télévisuelle ou sur les réseaux, de tous les avis plus ou moins différents sur sa personnalité. Mais il y a une chose que personne n'a soulevé, personne ne s'est souvenu ou n'a pas voulu se souvenir, c'est que Edgar Morin a toujours été impliqué quand même dans le combat antifasciste. Pour preuve, il a commencé très jeune, à 16 ans pour être précis, déjà intéressé par la guerre d'Espagne qui sévissait et dans laquelle il voyait monter le danger fasciste. Il va s'engager, soutenir le côté républicain espagnol, mais pas n'importe quel républicain, plutôt les libertaires. Et on va le retrouver donc à 16 ans en train de confectionner des colis pour SIA, pour Solidarité Internationale Antifasciste, qui était un organisme libertaire d'aide aux réfugiés et républicains espagnols. Par la suite, après cette période, cet intermède espagnol, on va le retrouver dans la résistance française. Bon, c'est pas étonnant. Il y a une certaine logique. Puis ensuite, on va le voir adhérer au Parti communiste français en 1941. Là déjà, c'est un peu surprenant, d'autant plus qu'il avait pu se rendre compte de ce qui se passait en Espagne entre les communistes et les antistaliniens. Donc, il va adhérer quand même au Parti communiste et il va commencer à s'en éloigner en 49 pour finalement en être viré par le Parti communiste en 1951. Trop grande gueule, sans doute, pour avaler certains mensonges des staliniens et notamment leur comportement vis-à-vis des membres de la CNT et du POUM pendant la guerre d'Espagne. Il avait des amis côté libertaire et aussi du côté du POUM, des amitiés qu'il a conservées très longtemps. Et après moult péripéties, toute une autre partie de son activité, on va le voir reprendre connaissance, revenir vers ses aspirations libertaires de jeunesse. Il y a une dizaine d'années, il va prendre contact avec l'association 24 août 1944, cette association mémorielle rappelant le rôle des antifascistes espagnols dans la libération de Paris. Il va d'ailleurs venir en 2016 à l'hôtel de ville de Paris, parler à la tribune avec au nom de cette association, dont je vous rappelle, ou je vous apprends, qu'il était président d'honneur. Il était président d'honneur de notre association. Et beaucoup plus récemment, lorsque nous avons republié l'ouvrage du capitaine Drone sur les Français libres, l'ouvrage qui s'appelle très exactement « Français libres et républicains espagnols contre le nazisme », eh bien, il n'a pas hésité une seconde à se fendre d'une préface pour présenter cet ouvrage. Voilà, je ne vous dirai pas qu'il était anarchiste, c'est pas vrai, il n'était pas anarchiste, humaniste, on peut dire ça, c'est souvent de ça qu'on le qualifiait. Maintenant, il a souvent donné un coup de main à des associations ou des organisations libertaires, mais dans un cadre humaniste. Bon, on va peut-être avoir un autre son de cloche avec Gérard.
3: Alors, je vous informe, on ne s'est pas du tout préparé. On a fait chacun un billet dans notre coin avec deux regards. Alors, c'est un regard différent. Alors, je ne vais pas dire qu'il y a le bas d'anard et le goût d'anard. Mais voilà, je vais vous dire ce que moi j'ai écrit. Donc, les hommages depuis hier sont tombés comme à Gravelotte. De Macron à Mélenchon, du monde des lettres aux anonymes indignés sur les réseaux, tout le monde pleure Edgar Morin, le grand témoin de son temps. Le penseur de la complexité, l'homme qui aura traversé un siècle. On peut avoir une autre lecture. La pensée de Morin, c'est d'abord une pensée consensuelle, celle d'un mandarin informel. Une pensée construite pour ne jamais vraiment déranger. La complexité comme horizon, ça permet de ne jamais trancher. La nuance comme méthode, ça autorise toutes les acrobaties. Quand un intellectuel passe 60 ans à ne jamais se mettre à dos personne d'important, c'est pas de la sagesse, hein, ça. Ça s'appelle de l'habileté. Ce type de figure est utile au pouvoir, pas parce qu'il le sert directement, mais parce qu'il incarne l'idée qu'on peut penser sans choisir, agir, réfléchir sans agir, traverser des crises sans jamais perdre sa place dans les cercles qui comptent. C'est le penseur au service des grandes messes républicaines. On l'invite quand on a besoin d'une caution intellectuelle qui ne coûte rien. Mais au-delà de toutes ces postures, il y a les écrits. Et les écrits ne mentent pas. Morin a écrit dans ses mémoires publiées en 2013 des pages qui décrivent avec une tranquillité déconcertante ses pratiques de frotteurisme dans le métro parisien. À partir de 12 ans et jusqu'à l'âge adulte, il ne s'en excuse pas, il les raconte comme on raconte une aventure de jeunesse. Et il les publie sous son nom chez un grand éditeur à plus de 90 ans. C'est pas une faute de jeunesse enfouie, c'est une revendication. Et la deuxième affaire, l'affaire Tariq Ramadan. Quand elle a éclaté, Morin a choisi de défendre son ami en jouant sur les mots. Il a utilisé le verbe « violer » à double sens pour mettre en balance les crimes reprochés à Ramadan et les prétendus mensonges de ses accusatrices. Je vous recite la phrase. Hein. « Tariq Ramadan a-t-il violé trois femmes ou ont-elles violé trois fois la vérité ?» Cette formule, c'est pas un dérapage. C'est une construction. Un homme qui a réfléchi 60 ans à la précision du langage, c'est ce qu'il fait quand il choisit ses mots. Et puis, il y a ce qu'il a écrit en 1946, au lendemain de la guerre, sur les 2 millions de femmes allemandes violées par les soldats de l'armée rouge. Il y écrivait qu'elles devaient se montrer bien heureuses que la vengeance ne soit pas allée plus loin. L'après-guerre était une période de bouleversements moraux considérables. On peut contextualiser. Mais contextualiser ne veut pas dire absoudre. D'autres résultants, d'autres intellectuels ont formé dans les mêmes années, n'ont pas écrit ça. Ce qui frappe dans ces trois textes, c'est la continuité, pas un dérapage unique, pas une période obscure isolée, une constante. La tendance à minimiser les violences faites aux femmes, à retourner la langue pour les rendre acceptables, à mettre en balance ce qui ne se met pas en balance. Les hommages actuels ne disent pas tout ça et ne le diront pas parce que ce bilan dérangerait trop de monde, trop de gens qui se sont réclamés de Morin, trop de discours qui se sont appuyés sur lui. Les icônes consensuelles ont cette fonction, elles permettent à tout le monde de se retrouver autour d'un nom sans jamais avoir à se mettre d'accord sur quoi que ce soit de précis. Et quand elles meurent, le deuil collectif fonctionne comme une absolution rétroactive. On célèbre la complexité du penseur en oubliant soigneusement la simplicité des actes. La mémoire sélective est une pratique politique. En refusant de l'exercer, on ne manque pas de respect aux morts, on en témoigne aux vivants.
0: Donc c'est mon rôle de faire le grand écart entre les deux.
3: Thèse, antithèse, synthèse.
0: Ouais, bah, je suis pas sorti de l'auberge. C'était un personnage complexe. Et je pense qu'à la hauteur des ouvrages, j'en ai eu quelques-uns, moi, d'Edgar Morin, d'une part, parce que je crois que j'en ai eu dans mes biblios à l'époque où j'étais à la fac, notamment dans la partie sociologie de mes cours. Et il y en avait certains que j'ai trouvé très intéressants parmi les ouvrages que j'avais lus. J'en ai pas lu beaucoup, hein, sur ces ouvrages, j'en ai lu 3 ou 4. Et donc sur les 3-4, il y en a certains que j'ai trouvé intéressants, d'autres beaucoup moins, en tout cas qui m'ont pas transcendé plus que ça. Sur les deux aspects, enfin, vraiment, je pense que le mot qui me vient en tête le plus, c'est complexe. Enfin, je pense que c'était quelqu'un de complexe et rempli de contradictions. Comme on le voit au niveau des faits, il y a des trucs parfaitement condamnables et en même temps d'autres pas du tout sur la question de ses implications politiques, notamment dans sa jeunesse, ce genre de choses. Du coup, complexe est le mot qui me vient au regard évidemment de toute sa conceptualisation sur la pensée dite complexe, mais qui était surtout une forme de lutte contre la simplicité des grands de ce monde, plus que pour la complexité de compréhension du monde d'ailleurs. Il a vécu jusqu'à 104 ans. Et ces dernières années, c'est vrai que j'avais en effet vu déjà des extraits de son autobiographie il y a une dizaine d'années, qui laissait quand même particulièrement bizarre tout un tas de choses qui révélaient tout en assumant. C'était assez un peu dérangeant à lire. Hein. Mais c'est vrai que voilà, il a eu, je sais pas, différentes périodes dans sa vie avec des implications plus politiques, des implications plus superficielles, des choses. Bon, c'est sûr qu'il était, tu lui demandais quelque chose, il était relativement assez disponible. Maintenant, Armand, tu voulais rajouter un truc
1: Non, disons que moi, j'allais dire le souvenir que je vais en garder. Non, parce que là, ça remonte à une époque où je n'étais pas né. Mais l'image que je préfère garder en tête, c'est celui d'un jeune antifasciste de 16 ans en train de confectionner des colis pour envoyer à Solidarité Internationale Antifasciste qui transbahutait ça pour les réfugiés républicains espagnols.
3: Je comprends ta position. Et c'est vrai qu'on peut en revenir, et vous pouvez aller plus loin en allant sur le blog de Floréal, parce qu'il s'avère que lui aussi a fait un billet sur Edgar Morin, et il fait un parallèle avec Stéphane Hessel, et c'est vrai que c'est le même genre de personnage, c'est-à-dire des personnages qui ont été capables d'avoir certains engagements dans lesquels tout le monde se retrouvait, mais des engagements suffisamment flous pour que tout le monde puisse se retrouver dedans, et qui ont été capables, tout en étant en parallèle, excusez-moi du terme, de fiefé crapule à titre personnel. Voilà. Puis...
0: Je ne tenterai pas du coup la synthèse entre vous. Déjà d'une part, je pense qu'elle n'est pas possible, mais surtout, je pense que c'est surtout le. Enfin, je pense très sincèrement que c'est la complémentarité des points de vue et des analyses sur une personne qui permettent de pouvoir cerner au mieux quelqu'un et sans doute de tendre, même si c'est illusoire parce qu'on ne l'atteint jamais. Mais que c'est l'ensemble des subjectivités qui permet d'avoir un point de vue un peu plus objectif sur une situation, sur une personne, sur des parcours. Et pour le coup, bah, je pense qu'en effet, tout en ayant en tête les choses négatives qu'il a pu faire, il est bien d'avoir en tête aussi les choses, ses implications politiques des temps plus passés, du coup, et notamment, comme tu le disais, Ramon, de ses soutiens à la lutte révolutionnaire par rapport à l'Espagne entre 36 et 39. Et voilà, mon point de vue, c'est, oui, c'est la complémentarité des points de vue et quelque chose qui est mieux plutôt qu'une pensée uniforme ou uniformisée. Sur ce, repassons à l'agenda. Avec vendredi et notamment à Publico. Oui, à Publico vendredi, il y aura un petit concert.
1: De la musique.
0: Un peu de musique, on continue. Un concert à partir de 19h d'un groupe qui s'appelle Five and Time. Et qui fera un petit concert et qui s'inspire, comme il y a deux mois, de musique traditionnelle sur l'Amérique du Nord, surtout. Du bluegrass, du blues, du cajun. Donc un groupe qui propose un répertoire de compositions originales et qui revisite certains... classique des musiques, notamment des Appalaches. Ils ont sorti un album en 2022 qui s'intitule Virginia Hills et les collines de Virginie, qui s'inspire justement de l'univers que j'ai décrit, et une musique multiculturelle aussi fondée sur le partage et la transmission orale. Vous pourrez découvrir ça. Il y aura du chant, de la guitare, du banjo, de la contrebasse, du violon et de l'accordéon à 19h donc.
1: Voilà, je crois qu'ils sont quatre membres.
0: Je crois qu'il y aura 3 ou 4 personnes, oui, tout à fait. En tout cas, pour découvrir ce groupe en musique, dans ce voyage musical, ce sera vendredi 5 juin. À 19h à la librairie Publico. Et pour les personnes qui ont internet et qui voudraient découvrir l'univers de ce groupe en amont, ce groupe a un site internet, je vous donne l'adresse, www.fiveanddimeblues.com. Alors, five, c'est en anglais, c'est F-I-V-E, and, A-N-D, dime, D-I-M-E, blues, blues.com, donc www.fiveanddimeblues.com pour découvrir leur univers avant de venir à la librairie vendredi soir à 19h.
3: Ramon ?
1: Eh bien, vous avez aussi, il faudra courir, hein. Vendredi toujours à 18h. Solidaire et le comité pour Clément Méric appellent à un rassemblement à la station Havre-Caumartin à la mémoire donc de Clément Méric, assassiné il y a 13 ans par des militants néo-nazis. Comme le combat antifasciste n'a jamais été autant d'actualité, il est peut-être utile de s'y rendre.
0: Très juste. Et je crois que le samedi, ce sera de nouveau des doublons, non ?
1: Ça sera samedi, il y aura un rassemblement Place de la République, suivi d'une manifestation antifasciste. Mais j'ai pas plus de détails que ça.
0: Bah, je pense que l'autorisation préfectorale est toujours
1: en attente
0: et, ouais. Et en cours pour cette manifestation de samedi prochain, toujours dans le cadre de la mémoire par rapport à Clément Méric, oui, du coup, oui. ce jeune militant syndicaliste assassiné par des nervis d'extrême droite il y a 13 ans, comme tu l'as rappelé, Ramon. Il y aura aussi samedi 6, deux autres rendez-vous. Un premier qui sera toujours à la librairie Publico, avec une rencontre avec Joël Guéraud, qui vient de coordonner l'ouvrage, un petit ouvrage qui s'appelle Le Principe Espérance d'Ernst Bloch. Ernst Bloch, alors, c'est un philosophe allemand qui a vécu de 1885 à 1977 et qui est l'auteur d'une œuvre qui est centrée sur une idée, concept, qui est l'espérance révolutionnaire. Le petit bouquin sorti chez Libertalia est une anthologie, en fait, de son livre Principe Espérance, qui est un très, très gros bouquin. Et donc là, c'est un peu une anthologie, une sélection, en fait, de passages du livre original de Ernst Bloch, pour rendre, en fait, accessible à un public qui n'est pas nécessairement rompu au langage philosophique abstrait de Ernst Bloch, et bien quelque chose justement pour le rendre accessible. Et c'est pour ça que cette animation est là aussi, pour pouvoir discuter avec Joël Guéraud, qui en a choisi les extraits, qui les a annotés et qui les présente à l'intérieur du livre, et pour discuter de cette conception de Ernst Bloch, de l'utopie concrète. Ce sera donc samedi après-midi à partir de 16h à Publico, pour une discussion autour de l'ouvrage Le Principe Espérance d'Ernst Bloch, avec Joël Guéraud, qui en a coordonné, et un peu plus que ça d'ailleurs, l'ouvrage. J'ai d'autres choses pour le samedi.
1: Oui.
0: Toi aussi ?
1: Oui.
0: Ah, alors moi j'avais noté qu'il y avait la grande parade métèque au Lila. Est-ce que tu l'as noté ?
1: Non, tu l'avais.
0: C'est pas ça. Il y aura autre chose, beaucoup de choses le samedi, comme tous les week-ends de toute façon. La grande marche métèque, qui se veut une marche des banlieues, mais pas la marche des banlieues qu'on connaît habituellement, qui a lieu plutôt entre Saint-Ouen, Saint-Denis, Stein, etc. Là, c'en est une autre. À 13h30, ce sera au parc des Lilas. Voilà, avec plusieurs milliers de personnes attendues à partir de 13h au parc des Lilas. La grande parade métèque, c'est une marche des quartiers populaires et de déambulation, puisque le départ sera au parc des Lilas, et de déambulation vers Romainville. Il y aura de différentes choses, des interventions, des expositions, du cirque, de la danse, des prises de parole, du spectacle, des buvettes et de quoi se restaurer aussi. Il sera question d'histoire individuelle et collective en lien avec les migrations, de transmission ou encore des mutations liées, des villes liées à la crise climatique. Eh bien, c'est tout l'après-midi, rendez-vous à 13h, au parc municipal Lucie Aubrac, au Lila, c'est pas loin de la station de métro Mairie des Lilas, le samedi 6 juin, pour la grande parade métèque.
1: Alors, toujours, encore un doublon, toujours samedi 6 juin, de 10h à 16h, à la bibliothèque associative de Malakoff, la BAM, il y aura un atelier de chant, de lutte et d'espoir. Donc, la bibliothèque associative de Malakoff vous propose deux journées conviviales, ce sera samedi et dimanche aussi, autour d'une sélection de chants de lutte arrangés en polyphonie. Alors là, je précise tout de suite que si vous voulez y participer, il vous en coûtera quand même 80€. Pour les deux jours. Si vous voulez plus d'informations ou si vous voulez vous inscrire, Vous pouvez le faire sur... vous avez le site B, trait d'union A, trait d'union M, @inventati.org. Et l'adresse, c'est 4 impasse Carnot.
3: 14 impasse Carnot.
1: Ah, erreur de ma part. 14 impasse Carnot, 92 240 Malakoff. C'est le métro Étienne Dolet sur la ligne 13. Voici, voilà.
0: Et est-ce qu'on ne présenterait pas le dernier rendez-vous
1: du dimanche,
0: avant de peut-être rendre l'antenne pour Onde de choc juste après, car il est déjà 14h24. Le dimanche 7 juin à 16h, il y aura une projection suivie d'une discussion du film Par la fenêtre ou par la porte de Jean-Pierre Bloch. Alors, c'est un film qui revient sur l'affaire des suicides de France Télécom Orange et de

0: Volontaire, avec oui, des gros guillemets. C'est le plan Next, à savoir le management piloté par les chiffres. Eh bien, c'est le 30 septembre 2022 que s'est clos en appel l'affaire des suicides de France Télécom Orange. La première condamnation au pénal d'un dirigeant, de plusieurs dirigeants, avec un S du CAC 40, pour, et ça a été reconnu, donc, harcèlement moral et institutionnel. Alors derrière ce coup de tonnerre juridique, ce film retrace l'histoire d'un long, très long combat syndical, inventif et ouvert sur la société, raconté par celles et ceux qui ont mené cette lutte. On se rappellera quand même que pendant un certain nombre de mois, entre 2004 et 2010, si vous recherchez quelques archives sur Internet des journaux télévisés, il y avait des très courts, malheureusement, des très courts moments où on parlait de nouveau de suicides à France Télécom Orange. Mais ces suicides n'étaient pas sortis de nulle part. Ils étaient dus à un autoritarisme managérial et des obligations, quelque part des licenciements obligatoires pour les gens qui, manifestement, ne s'en sont pas remis et ont choisi, face à cette violence patronale, le suicide, puisqu'il n'y avait plus aucune espérance pour rejoindre le lien avec Hertz Blanc. Et ce documentaire, Par la fenêtre ou par la porte, revient sur cette histoire, sur ces suicides au travail chez France Télécom. Alors c'est focalisé là-dessus, mais il y a des parallèles qu'on peut faire de façon très claire avec d'autres multinationales qui poussent aussi au suicide leurs employés sur ces dernières années.
1: Je crois que c'est encore plus large que les multinationales, c'est valable pour toutes structures de travail à partir du moment où on implique, on met comme principe le changement et que derrière on oppose ancien et moderne. Voilà, et ce qui s'est passé, c'est pour l'avoir vécu de loin, cette histoire, ça a été absolument destructeur pour les gens. Tu avais des gens qui avaient 25 ans de boîte et qui, du jour au lendemain, on mettait en concurrence avec des gens qui sortaient d'école de commerce, alors qu'eux étaient des techniciens, et les mecs se retrouvaient à... On disait, tu n'arrives pas à atteindre tes objectifs de vente, mais ils n'étaient pas vendeurs, ils étaient techniciens. Et à côté de ça, on avait des petits jeunes qui avaient la niaque et qui...
2: Ouais, ça a été d'une violence extrême.
1: Ah oui, oui.
2: Ouais.
0: Évidemment, le titre du film, Par la fenêtre ou par la porte, vous comprenez que c'est prendre la porte de l'entreprise ou défenestrez-vous, évidemment.
1: Ce qui là-bas était une réalité, puisqu'il y a eu des cas de cadres qui se sont jetés par la fenêtre face à la pression à laquelle ils étaient soumis.
0: Exactement. En tout cas, ce sera donc à 16h, dimanche 7 juin, à Publico, pour la projection de ce film et de discussions, notamment avec la présence de syndicalistes aussi qui seront là pour discuter de cette histoire et de ce qu'elle a, comme tu disais Gérard, de la dureté de cette histoire, mais aussi rappeler des choses plus actuelles par rapport à toutes ces choses.
2: Eh bien, c'est le groupe... c'est à l'initiative du groupe Louise Michel, donc qui vous accueillera pour cette projection de film dimanche à 16h.
1: Voilà, mais je crois qu'on va être, on va vous dire au revoir à la semaine prochaine.
0: On se quitte avec une dernière chanson des Ramones, pour 1 minute 32 minutes de chanson, avant de laisser la place à Onde de Choc, qui suivra juste après. On se retrouve lundi prochain pour un nouveau numéro de C'est là que ça se passe, et d'ici là, tenez bon!

0: Eh ben, ils peuvent pas attendre 3 minutes. Triboulet, on n'attend pas 3 minutes sur Radio Libertaire au 01 43 71 89 40. 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Alors, on est bien sur Onde de Choc, le dernier comptoir où l'on cause, l'émission qui peut faire et défaire les carrières à loisir, eh ben, y compris celle de Claude Brabant. Habitué, ça fait un bout de temps. Ça fait deux fois l'an, tu viens à chaque salon,
1: ouais,
0: c'est,
1: ouais,
0: ça,
1: c'est ça.
0: Donc ça veut dire que tu as un salon là.
1: J'ai le marché de la poésie là, mercredi.
0: Mercredi.
1: Voilà, je serai, j'ai mon stand numéro 310.
0: 310, on le répétera,
1: et
0: d'accord.
1: Voilà, et c'est de mercredi à dimanche soir.
0: Voilà, et ça commence à quelle heure mercredi? C'est un nocturne ou...
1: 11h jusqu'à...
0: Ah, c'est le matin mercredi.
1: Ouais, 11h jusqu'à 21h.
0: Et tu vas résister, il n'y aura peut-être pas de cagnard.
1: Tous les jours, ça va être dur, ouais. Bon, enfin, bon, il fait moins chaud que... il y a deux jours.
0: Et puis Monsieur Triboulet,
2: oui.
0: Ça va?
2: Oui.
0: Vous allez bien, Monsieur Triboulet?
2: Oh, très bien.
0: Bon, je sais que vous êtes un supporter attitré du Paris Saint-Germain qui a gagné la coupe d'Europe, c'est ça?
1: Je
0: ne sais pas si vous avez entendu les pétards, tout ce qu'on voudra.
1: Il y avait 800 arrestations.
0: Il y a eu deux morts, 800 arrestations.
1: Et 300 gardes à vue.
0: Il y a eu des mortiers, etc.
1: Ouais, ouais,
0: alors, c'est formidable, c'est bien. Là-dessus, on va être d'accord. Il y a quelques années, Charlie Hebdo avait fait sa couverture, on voyait un footballeur, etc., là, avec des guibolles pas possibles, et ils avaient titré qu'est-ce que le football, hein, ce sont des smicards qui regarde courir des milliardaires en short.
1: Voilà,
0: c'est magnifique. Ça c'est fait. Bon, il n'y a pas que ça.
1: Beau, ça.
0: Oui, il n'y a pas que ça. Ça peut être très beau le football, ça peut être tout ça, très liant, moi je veux bien. Mais n'empêche, c'est pas faux.
1: Non.
0: C'est pas faux. Et pourquoi je raconte ça? Parce que ce matin, bah, j'ai mis, le lendemain du match, j'ai mis la radio, et c'était une inflation de vocabulaire. C'est-à-dire, on est rentré dans l'histoire. C'est la légende. On est rentré dans et jusqu'à des choses très graves, très graves. Et c'est quand même France Info, c'était pas de radio n'importe quoi. Le type disant, ils ont été jusqu'au bout de leurs idées. Ils étaient prêts à mourir pour leurs idées. Et c'est génial. C'est génial. Et ça m'a fait penser, on va y revenir, parce que Triboulet, je pense qu'il en fera la lecture, monsieur Triboulet, au premier texte de cette revue d'empreinte numéro 47. C'est un dénommé Eugène Mouton. Eugène Mouton, 1823-1902. Et ici, Mérinos, qui est pas triste, quand ça s'appelle Mouton aussi, Mérinos, c'est pas triste. Il fait effectivement quelque chose sur la dévaluation de l'art. On peut, voilà, du langage, on va y revenir tout à l'heure.
1: D'accord.
0: Hein, c'est d'accord. Mais avant tout, deux choses, avant qu'on plonge dans cette revue empreinte numéro 47, vient de paraître aux Hommes sans épaules édition un remarquable travail de Christophe Dauphin pour un soleil de femme numéro 2. Et c'est tout un portrait de femmes combattante, dont Madeleine Riffaut, quand même très très connue, cette dame qui a 20 ans a descendu en Asie, qu'on a retrouvée en Indochine au Vietnam, qui jamais n'a cessé d'écrire, une poétesse en plus, un très beau portrait, mais un jour on y consacrera si on peut bien plus de temps. Il y a aussi un portrait d'Orkazana Chatko. C'est celle qui a créé les Femen en Ukraine.
1: Ah, d'accord.
0: Hein? Mmh. Donc ça, c'est pas inutile de noter. Tous ces gens-là écrivent et payent. Hein? Je sais pas si vous avez déjà vu les Femen dans les manifestations, mais c'est remarquable.
1: Remarquable.
0: Hein? C'est de cette façon qu'elles ont eu de mettre le corps dans le politique. Et là, et c'est tellement fait avec distinction et, comment dire, élégance,
1: oui.
0: Que personne ne vient les toucher. C'est-à-dire, il devient avoir une parole vulgaire ou une chose
1: oui,
0: comme
1: oui,
0: ça.
1: Absolument.
0: Hein? Voilà. Et surtout, Elodia Turki, que moi je connaissais, qu'on pouvait rencontrer rue Racine dans l'ancienne librairie de Guy Chambellan. C'était une femme toujours avec le sourire, toujours une distinction naturelle. Je savais un peu de sa vie. Je savais qu'elle avait été élue Miss Tunisie dans les années 50, c'est ce qui est pas mal. Qu'elle avait aussi été sélectionnée aux Jeux Olympiques de Rome en 60, c'était pas mal non plus, pour la natation et l'athlétisme, je crois, là. Mais en fin de compte, je savais pas grand-chose. Je savais qu'elle écrivait, je savais qu'elle recevait des gens qui s'occupaient de poésie, etc. Mais je savais pas au juste sa véritable histoire. Et j'ai découvert, grâce à ce numéro d'un... pour un soleil de femme, ce qu'elle avait été, ce que Elodia Turki avait été, comment elle est née en 39, elle est de mère espagnole. Elle est donc, elle naît juste après la guerre d'Espagne. Sa mère est une militante de la CNT, ou proche de la CNT, comme ça. Donc politique. Elle va naître dans un camp, dans un camp, comme ça. Et toute sa vie, alors, à un moment donné, elle va se retrouver, c'est l'humour noir du hasard et de l'histoire, elle va se retrouver en Tunisie. Mais il faut bien se souvenir que Benito Mussolini, qui était l'allié de Franco, n'a pas été très sympathique avec la Tunisie ni avec la Libye. Alors, une Espagnole qui arrive en Tunisie, c'est très ambigu. Donc, elle ne sait pas où elle est. Voilà. Heureusement, peut-être, on peut le dire, qu'elle est sauvée par une grande beauté, une grande intelligence, qui va la faire rencontrer un homme, un diplomate, et puis c'est quelqu'un qui va toujours se cultiver, qui va toujours être dans un mouvement. Et moi, ça m'intéresse énormément parce que son fils est actuellement en prison pour une cause politique. Donc il y a une mémoire là-dedans, il y a une mémoire d'Élodie qui est née juste après le franquisme, etc. Il y a une mémoire, et son fils est en Tunisie, alors que c'est redevenu un régime, après le printemps arabe, un régime extrêmement dictatorial.
1: En prison pourquoi ?
0: Pour raisons politiques, pour démocratisation de la Tunisie, etc. Alors c'est un procès sans rien, hein.
1: Oui, voilà,
0: un procès sans rien, sans avocat, sans comparution, sans rien. Là, voilà. Alors la véritable cause, c'est mise en cause de la sécurité intérieure et extérieure de l'État.
1: Oui.
0: Tu vois, ça veut dire pas mal de choses. Et le régime grand, alors ce régime qui est un régime dictatorial a repris des vieilles lunes. Bon, tout le monde sait que les Arabes ont trafiqué dur de l'islam, ont été des esclavagistes, hein. Ouais. Les Arabes ont été des esclavagistes, et là ce nouveau président en Tunisie ressort quasiment la vieille antienne, comme quoi le grand remplacement là, c'est les Noirs équatoriaux qui vont envahir la Tunisie. Donc c'est vraiment des vieilles, très très vieilles lunes. Donc il est en prison, et là, le régime grand seigneur a passé sa peine de 48 ans à 35 ans. Oui, oh. voilà. Là-dessus, il y a un silence de la communauté européenne. Pourquoi ? Parce qu'il y a des échanges, et puis il y aura des accords, des échanges comme ça. On n'en parle pas. Et effectivement, donc je ne sais pas ce qu'on peut faire. Je ne sais pas ce qu'on peut faire pour Kayhan Turki. Je ne sais pas comment ça se passe. Mais je veux dire que c'est une humour noire de l'histoire terrible. Mmh. C'est terrible, voilà. Et ça, c'est donc si on voulait en savoir plus, Les Hommes sans épaules édition pour un soleil de femme. Mais j'aimerais un jour qu'on puisse revenir sur tout ça, parce que c'est quand même quelque chose qui est, et voilà. Surtout que, et bravo à Christophe Dauphin, car c'est bien foutu.
1: Ouais.
0: Hein, et on passe aussi par les femmes palestiniennes actuellement, etc. Et aussi, j'oublie pas les femmes de gauche israéliennes, parce que qui vivent non pas une situation, qui vivent aussi une situation difficile, faut pas croire. Hein. Bon, surtout que ce numéro d'Empreinte 47, tu as fait, c'est très bien d'ailleurs, je suis très content que tu l'aies fait, tu as fait un dossier d'immigrés.
1: Oui, j'ai fait des textes quand.
0: Voilà.
1: Quand j'avais une permanence juridique. Dans une association. Enfin, d'abord OMRAP et après la CIMAD. Et donc, j'ai fait des textes sur les gens que j'ai rencontrés à ce moment-là, les dossiers que j'ai eus. Voilà.
0: Qu'est-ce que tu faisais d'abord exactement ?
1: C'était une permanence juridique. Je suivais des dossiers, je prenais D'accord. le dossier, je suivais le dossier.
0: Et c'est de quelle année ?
1: C'est entre 93 et 2000. Et certains textes ont été publiés dans Le Monde Libertaire à l'époque. Et comme j'en avais fait beaucoup, bah, j'ai fait un recueil, je les ai rassemblés. Quoi.
0: Voilà. C'est des lettres très émouvantes, hein. Très émouvante et en même temps, c'est même plus émouvant. On sent une on sent au sens réel du terme une théâtralité. C'est-à-dire, ils sont là, ils arrivent, ils viennent te voir. Il y a quelque chose qui se passe.
1: Bah, c'est vécu, hein.
0: C'est vécu. Voilà. Parce que j'appelle cette théâtralité. Mmh. C'est, on n'est pas du tout dans le fin, dans le plaqué, etc.
1: Voilà. Non,
0: C'est Mademoiselle Lam. Je ne sais pas de quelle nationalité elle est, Mademoiselle Lam.
1: C'est une asiatique, je ne sais plus.
0: Elle se tient debout devant la table de mon bureau. Toute raide, les larmes visibles à ses paupières. Ce n'est pas la première fois qu'elle vient me voir. À nouveau, j'essaie de lui expliquer que sa demande d'asile a été rejetée et qu'elle ne dispose d'aucun élément nouveau pour obtenir une réouverture de dossier. Elle ne comprend pas ce que je lui dis car elle ne parle pas bien le français. Je lui avais pourtant demandé de se faire accompagner par une personne qui puisse lui servir d'interprète. Elle ne veut pas admettre que je ne puis rien faire pour elle. Elle pense que je suis de mauvaise volonté puisque c'est l'assistante sociale de la mairie qui lui a conseillé de venir me voir. Je lui explique que je n'ai pas la possibilité de forcer l'OFRA à lui accorder un titre de séjour. Elle ne veut pas me croire. Elle est convaincue que mon pouvoir est supérieur à celui de la mairie et de l'OFRA. Si je ne peux pas l'aider, c'est que je suis méchante. C'est magnifique. Hein. J'étais son dernier espoir et mon refus de prendre son dossier est comme un nouveau malheur qui s'abat sur elle et la brise encore davantage. Elle ne veut pas partir. Il me faut la pousser pour qu'elle sorte de mon bureau. Elle s'en va avec la conviction que tout est de ma faute. Et comme je ne la reverrai plus, je ne pourrai jamais la persuader du contraire. C'est magnifique, mais c'est cruel, une cruauté incroyable.
1: C'est triste, oui.
0: Et sa naïveté, c'est une naïveté.
1: Sa naïveté,
0: c'est ça.
1: Ouais.
0: Non, je dis que ce qui est cru, c'est magnifique, c'est sa naïveté jusqu'au bout. Voilà.
1: Mais c'est parce que elle n'a pas l'idée de ce qu'est une association, le travail bénévole, tout ça, le contre-pouvoir, tout ça. Elle n'a pas l'idée de ça. Donc pour elle, il n'y a que des pouvoirs superposés, plus ou moins grands. Mais tout ça, elle me voyait dans le gouvernement. D'accord. Tu vois ce que je veux dire? Elle me voyait comme une institution gouvernementale comme les autres. Voilà.
0: Tu en as revu des gens que tu as reçus ou pas?
1: Oui, beaucoup.
0: D'accord.
1: Par hasard, et puis parce qu'il m'amenait quelqu'un, ou tu vois, voilà.
0: Et ça a marché, et ça a marché souvent ou parfois?
1: Ça a marché 10%. La même chose qu'un avocat, en fait.
0: D'accord. Il y a une, je ne sais plus laquelle, qui est terrible, c'est, tu le connais mieux que moi, la femme qui va voir Maître Vergès. Il va voir Maître Vergès et il lui dit j'ai pas le temps.
1: Ah oui, c'est un type, c'est un malien. C'est un malien, c'est le premier texte du.
0: Le dessous du panier, c'est ça?
1: Oui, oui, voilà. Alors c'est un avocat militant. C'est un avocat qui ne fait que de l'immigration et qui est spécialiste. Et quand il me donne son dossier, de ce malien. Il me dit, vous verrez, c'est le dessous du panier.
0: Oui.
1: C'est horrible.
0: Horrible expression.
1: Horrible. Donc, je n'ai pas répondu, je ne connaissais pas le malien, j'ai attendu de voir. Et en fait, ce n'était pas du tout ça, c'était un jeune garçon qui avait très envie d'apprendre, qui a appris le français, qui était très intelligent et qui a eu une vie très difficile. Voilà.
0: Et c'est très drôle parce qu'on assiste à des procès. Après, je demanderai à Triboulet s'il veut bien nous en lire un petit passage. Et après, je ferai la présentation au monde de Monique. Je ne l'ai pas oublié, rassure-toi, mais je sais que quand je. Mais oui, faites pas vos beaux yeux, Monique. Je sais bien que je sais bien que ça m'enlève tous mes moyens. Et ce qui est très intéressant, c'est à un moment donné, c'est le nommé Tinzi Bobo.
1: Voilà. Ouais. Ça, donc, c'est très curieux, Tinzi Bobo.
0: Voilà. Tu peux y aller ou tu peux expliquer.
1: Tu veux lire
0: le texte? Oui, je vais le lire et puis on va en parler. Oui. Il prétendait avoir été réalisateur à la télévision zaïroise. Il racontait qu'il avait été obligé de quitter son pays parce qu'il avait tourné des films contre le gouvernement qui étaient passés à l'antenne. J'ai longtemps pensé qu'il mentait. Il écrivait des épisodes de sa vie en utilisant toujours les mêmes phrases. Son récit était bourré de stéréotypes. Dès qu'on lui demandait une précision, il devenait évasif. Il avait également des difficultés à se rappeler de ses collègues. Lorsque je lui ai fait rencontrer un réalisateur français, pour qu'il le soutienne dans sa demande d'asile, il a été incapable de lui exposer le contenu de film qu'il avait réalisé. J'ai vu aussi qu'il n'éprouvait aucune émotion à se retrouver dans une salle de montage, comme si la visionneuse et les boîtes de films n'évoquaient rien pour lui. Il ne faisait aucun effort pour convaincre, il aurait au moins pu faire semblant, car j'étais prête à croire tous ses mensonges. Pour établir la preuve du danger qu'il encourait à retourner dans son pays, j'avais besoin qu'il me raconte son histoire. Mais sa vie d'autrefois était devenue pour lui tellement irréelle qu'il ne parvenait pas à se souvenir. Cette amnésie particulière s'est déchirée comme un voile quand il a commencé à sentir la mobilisation qui se faisait autour de lui. Des appels téléphoniques exprimant de la sympathie, des messages de journalistes ont suffi pour redonner de la chair à son passé. Lorsqu'il a senti qu'on ne doutait plus de sa parole, il a retrouvé ses souvenirs. Il s'est mis à tout nous raconter dans les moindres détails. Sa mémoire émergeait comme un vaisseau fantôme du brouillard de l'oubli. L'association Reporters sans frontières a pu se mettre en rapport avec les cinéastes qui travaillaient à la télévision zaïroise. Tinizi Bobo avait dit la vérité. Ces éléments nouveaux ont permis de une réouverture de sa demande d'asile auprès de l'OFRA. Il a finalement obtenu le statut de réfugié. Terrible ce phénomène, ce blocage de la mémoire.
1: Oui, ce blocage de la mémoire. Mais je pense que c'est parce que personne ne le croyait. À partir du moment où tu n'es pas cru par personne, tu n'as plus envie de communiquer, tu vois.
0: Ça n'a rien à voir, strictement rien à voir, mais ça me fait penser, puisqu'on est, je vais pas dire que c'est de l'actualité, mais on en parle énormément, aux femmes qui ont été violées.
1: Oui,
0: tu vois, ce blocage de la mémoire, on ne peut pas. On ne peut pas parce que le traumatisme est tellement grand, mais aussi parce que personne ne te croit.
1: Personne ne te croit. Voilà.
0: Ouais. Tu veux nous donner un extrait, puis après on écoute un brin de musique.
2: L'arrestation de Marie-Louise.
0: Vas-y,
1: oui,
0: bien,
1: très, bien, très bien. Très bien.
2: Alors. Elle en avait assez de ses études et elle voulait travailler. Au moment du renouvellement de sa carte de séjour étudiant, elle a demandé s'il était possible de changer de statut. On lui a répondu à la préfecture qu'il n'y avait aucun problème et qu'elle n'avait qu'à demander une autorisation de travail. Peu de temps après, elle recevait évidemment un refus de la direction départementale du travail et de l'emploi au motif qu'un certain nombre de Français étaient en attente pour la profession qu'elle désirait exercer. Comme sa carte d'étudiant était maintenant périmée, elle se retrouvait en irrégularité de séjour. Cependant, Marie-Louise n'arrivait pas à croire que la préfecture l'avait piégée. Elle avait un énorme respect pour les fonctionnaires et elle ne pouvait pas imaginer qu'on l'ait exprès conduite dans un guet-apens. Aussi convaincue que tout ceci n'était qu'une erreur, elle avait décidé de se rendre à nouveau à la préfecture pour avoir une explication. Lorsqu'elle se présenta au 9e bureau, la dame qui s'occupait de son dossier lui demanda de la suivre. Elle la fit asseoir dans une petite pièce et elle lui dit d'attendre. Pendant qu'on examinait de plus près sa situation administrative, Marie-Louise resta là sagement, sans bouger. Au bout d'une heure, elle commença à trouver le temps long. Elle aurait été bien un peu se dégourdir les jambes, mais elle n'osait pas s'éloigner. Elle avait peur que la dame revienne pendant son absence. À 15h30, un monsieur passa la tête dans l'entrebâillement de la porte. Il était venu voir si la Camerounaise était toujours là. Il constatait que Marie-Louise ne voulait pas lâcher prise et qu'elle s'incrustait au lieu de se sauver. On lui avait pourtant laissé 3 heures pour réfléchir et pour comprendre qu'elle ferait mieux de s'en aller. Une demi-heure plus tard, les bureaux fermaient. Qu'allait-on faire de cette idiote qui ne voulait pas partir ? 2 policiers sont venus, ils lui ont passé les menottes et ils l'ont emmenée dans un centre de rétention.
1: C'est fou, hein?
0: C'est fou comme l'histoire de vie. C'est quasiment kafkaïen. C'est un monde de, oui, c'est un monde de fou, quoi. C'est ça.
1: Oui, puis elle y croyait tellement en l'administration française, tu vois, en la légalité, en la justice. Voilà. Elle ne pouvait pas imaginer.
2: Tu n'as pas dit qu'après ils l'ont emmenée à Cayenne, j'ai oublié de le dire.
1: Non, mais je ne crois pas, je crois qu'elle l'a ramenée chez elle. Mais Voilà.
0: Donc on va demander à Monique, sans laquelle rien n'est possible. Et il faut que j'en rajoute, parce que le 22 juin, elle va être là, on va recevoir la bande à Toto.
1: Ah.
0: On s'en va à Toto, et c'est très bien parce que ça va être aussi très politique. Très politique, on va... Et puis, ça va concerner pourquoi, en fin de compte, le surréalisme ne peut pas s'inféoder à certaines croyances. Voilà, à certaines croyances. On ne peut pas faire de Benjamin Perret un suppôt de ratichon, ce n'est pas possible.
1: Non, c'est pas
0: Benjamin était en Espagne, c'est quelqu'un qui a bouffé du curé. Et puis, voilà, on le sait. On ne peut pas jouer avec ça, surtout maintenant. Mmh. On va écouter Miles Davis. Il aurait eu 100 ans, ils ont eu la bonne idée de repasser sur Arte, Ascenseur pour l'échafaud.
1: Ah oui, oui, j'ai vu.
0: C'est magnifique, non? Cette trompette que dans la nuit, c'est très bien. Merci Monique, et rendez-vous au 22 juin.

0: Merci Monique au 01 43 71 89 40. Par rapport au petit chapitre précédent, je vais faire un salut à Isabelle Simon qui vient souvent ici. Elle travaille à Romainville. À Romainville avec des émigrés. Alors, j'ai l'impression que ça vient un peu de pas mal de coins de la terre. Et ouais, c'est très courageux parce que au lieu de travailler sur des textes, disons, simples, elle travaille sur des textes de poètes.
1: Ah ouais.
0: Donc elle a travaillé sur Rimbaud, elle a travaillé sur Pavès, sur Abdelkader el-Janabi, et puis sur Frédéric Tison. Voilà, c'est très courageux de sa part et c'est très très bien. Elle le fait très bien, j'en suis persuadé. Avant que je te dise ce que je pense de ce numéro 47 d'empreinte, petit éclaircissement par rapport à quelque chose dont on vient de parler. De fait, le 11 février 2023, Kanyam Turki, le fils d'Elodia, président de l'ONG Jusour, est arrêté par la police avec d'autres opposants politiques pour des présomptions de complot contre la sûreté de l'État ayant entente pour renverser le régime en place. Kanyan est condamné lors d'un procès aussi grotesque qu'inique qui concerne 40 personnes et des opposants politiques à 48 ans de prison le 19 avril 2025. Quasiment le jour anniversaire de ses 60 ans. Tu vois, donc voilà. Donc tu fais le calcul, il a quasiment 60 ans, même si on lui réduit de
1: 35 ans.
0: Je te disais, alors écoute bien ce que je vous dis, c'est un des meilleurs numéros pour moi, car je compare souvent, c'est pas une comparaison, mais c'est comme la revue Bizarre, tu sais, ouais. tu ouvrais, etc. Alors, comprends bien ce que je veux te dire, pour moi c'est la revue Bazar, empreinte, mais c'est pas du tout à un sens péjoratif, hein. C'est-à-dire que les choses se jouxent de façon inattendue. Parce que là, on a plongé sur quelque chose de politique, ces immigrés. Mais si on tourne bien, et j'espère que Monsieur Triboulet voudra bien, on a tout un chapitre, c'est l'équipe kamikaze porno terroriste. Et c'est vraiment très rude. Très très rude et très osé, parce que moi qui suis habitué à tout ça, j'ai eu du mal au niveau de la sensation, au niveau de la morale. Hein. Et puis, effectivement, on tombe sur des documents. Ces fameux, je ne sais pas d'où tu trouves ces documents à chaque fois, c'est jamais les mêmes. Des fois, il y a quelques-uns qui reviennent. Là. Et là, on est tombé sur Mérinos,
1: Eugène Mouton.
0: Donc, Eugène Mouton qui se fait appeler Mérinos.
1: Mérinos.
0: Ouais. C'est très drôle, parce que c'est très drôle. C'est la fin du 19e.
1: Oui.
0: C'est l'époque des hydropathes, tout ça.
1: Mais il ne faisait pas partie.
0: C'est pour ça que je dis ça. Des joyeux farceurs. Oui. C'est des joyeux farceurs. Et lui, on apprend qu'il était procureur.
1: Oui, il était magistrat, vous voyez, dans une ville de province. Et un magistrat sévère,
0: d'ailleurs. Sévère, très sévère.
1: Oui, oui. Et puis il a écrit, il a publié dans le Figaro un texte qui s'appelait « L'invalide à la tête de bois », qui est un texte d'humour noir, et qui a eu un succès formidable, d'un seul coup, comme ça. Et donc il est passé de son statut de magistrat à celui d'écrivain. Et donc il a laissé tomber la justice, il est venu à Paris, et il est resté écrivain jusqu'à la fin de sa vie.
0: T'as l'impression, quand tu le lis, on va lire ce premier texte, moi j'ai trouvé, on va voir pourquoi, extrêmement d'actualité, t'as l'impression qu'il, brusquement, il se lâche.
1: Il est très moderne. En
0: plus. Voilà, très moderne. Il se lâche, il y va, dit, j'ai un papier, une plume à papier, hop, je vais dessus. Et des fois, je me demande la rétention. Tu sais, c'est la rétention des gens qui n'ont jamais osé.
1: J'imagine, 40 ans procureur.
0: Voilà. Hein. Mais ça touche, parce que ça n'a strictement encore rien à voir. Mais c'est là, on m'a raconté une histoire qui est vraie, un petit bonhomme qui a toute sa vie, il s'est bien tenu, il a fait tout ce qu'il fallait faire, etc. Et on lui apprend qu'il va mourir. On le fout dans une clinique, et brusquement, il casse tout. Tu vois, il casse tout, c'est-à-dire tout ce qui était dans lui depuis des années, paf, c'est parti comme ça. Ça, c'est tout le secret de l'être. Hein, ouais. C'est tout le secret de l'être. Monsieur Triboulet, je crois que vous avez préparé Mérinos, et après on en parlera.
2: Il y a des signes de l'art, c'est ça hein.
0: Oui, c'est ça, monsieur. C'est bien de suivre, monsieur Triboulet.
2: Oui. J'ai passé hier une journée au salon. J'en suis revenu ébloui, ahuri, échiné, bêté. J'ai vu là représenter avec la dernière exactitude et le talent le plus parfait tout ce que la nature peut offrir d'objets, tout ce que l'imagination peut inventer. J'ai vu défiler des hommes, des femmes, des enfants dans toutes les postures, sous tous les costumes et dans toutes les nudités imaginables. Des bœufs, des chameaux, des chiens, des chats, des poules, des chevaux, des lions, des oies, des perroquets. Tous les aspects de la terre, champs, prés, vignes, forêts, déserts, montagnes, vallons. De l'eau dans tous les vases naturels qui la peuvent contenir. De l'eau en fontaine, de l'eau en ruisseau, de l'eau en rivière, de l'eau en lac, de l'eau en cascade, de l'eau de mer. Il y en a de chaudes qui bouillonnent dans les bains, de gelées qui forment bombes glacées, avec des traîtres à la patrie en guise de fruits confits. Il y en a en vapeur, formant des brouillards ou des brumes. On y voit peint tous les climats, depuis les solitudes glacées du pôle jusqu'au désert de l'Arabie. Il n'y a pas de recoin ignoré, de lieu introuvable ou invraisemblable, que le peintre ne sache dénicher pour y planter son parapluie. Il se voit là des découvertes étonnantes, témoins de paysages qui a surpris une échappée du Jura aux carrières d'Amérique, et ce peintre d'histoire qui, à la confusion de la Bible et de tous les historiens sacrés, nous fait voir Ismaël mourant de soif dans la forêt de Fontainebleau. Tout y passe, le présent, le passé, l'avenir. Quand la réalité s'épuise, on prend l'allégorie. À côté des vivants, on nous exhibe les morts, et entre les deux, des mourants ou des malades. Les événements de l'histoire y sont, les contes de la fable y sont, la mer y est avec ses bateaux et ses tempêtes, le ciel avec ses oiseaux et ses nuages. On ne s'est pas contenté de représenter tous ces objets les uns sans les autres. On les a mis tantôt les uns avec les autres, tantôt les uns sur les autres, tantôt les uns sous les autres, tantôt les uns dans les autres. Exemple, des hommes avec des femmes avec des enfants, des paysans avec des oies, des arabes avec des chameaux. Des cavaliers sur des chevaux, des dames seules sur des canapés, des chats sur des gouttières, des fantômes sur des pommiers, des damnés sous la glace, des paysages sous la neige, des montagnes sous le brouillard, des arracheuses de pommes de terre dans les champs, des martyrs dans des cages, des fleurs dans des paniers. Il y a ceux-là, ce sont les plus forts qui ont trouvé le moyen de peindre des objets qui sont à la fois avec, dans et sous d'autres objets. Exemple, deux hommes, ils sont ensemble. Ils sont dans un bateau. Le bateau est sur une rivière. La rivière est sous le bateau. Et les hommes sont malades par-dessus le marché. Enfin, en dehors de tout ce que représente la nature, l'histoire, l'imagination et la mythologie, il y en a qui prennent au hasard tous les objets fabriqués par la main de l'homme, depuis le vase le plus humble jusqu'à la bure d'émail et d'or, depuis la savate éculée jusqu'à la couronne d'un roi en fond d'état, et peignent cela. C'est tout ça, c'est des tableaux. Il y en a comme ça un peu plus de 7000. Or, cela dure depuis l'an 1673 en France et depuis l'an 1200 dans tous les autres pays. Depuis 10 ans, le nombre des tableaux a doublé. Donc, dans 10 ans, il y aura 14 000 tableaux. Dans 20 ans, 28 000. Ce qui en présage, dans 200 ans, 280 000 au salon de cette année-là. Cela s'appelle le mouvement artistique. Cela n'a point de remède. La société ne possède aucun moyen de défense contre ce phénomène. C'est l'illégalité dans l'art. C'est l'égalité dans l'art. C'est l'accessibilité de tous les citoyens au droit de peindre. C'est par conséquent la liberté pour tout individu armé d'un pinceau et d'une palette d'attenter à tout sujet qui lui plaira d'égorger. Vous ne vous en apercevez pas, mais moi je vous l'apprends. C'est tout simplement la démocratie envahissant ce que vous appeliez le temple de l'art et qui désormais n'en est plus que le pavé. Et en République, le pavé appartient à tout le monde, sachez-le bien. Ce n'est pas d'aujourd'hui que cela date. Sous le Premier Empire, toutes les dames se mirent à jouer de la harpe parce qu'il y avait une pose gracieuse, mais ont dû y renoncer parce que cela tournait la taille. Alors on inventa le pianoforte. Le globe entier est maintenant couvert de plusieurs millions de pianos qui jouent tous à la fois, non seulement pendant le jour, mais encore pendant la nuit. Sous la Restauration, ça a été le tour de chant. Tout le monde s'est mis à chanter la romance. Aujourd'hui, le mouvement entre dans son paroxysme. Le piano et la romance ne suffisent plus. Les peuples commencent à sculpter, à faire des émaux, des faïences, sans parler des tableaux. Voyant que certains faisaient des romans, on a voulu en faire aussi. Il y avait 10 ou 12 poètes, tout le monde fait des vers. Tout bien considéré, je ne vois plus que l'architecture qui tienne bon. Mais n'en doutez pas, avant 6 mois, on aura trouvé le moyen de faire de l'architecture en chambre. Et alors ? Alors il ne restera plus aux 15 ou 20 artistes que chaque siècle produit avec tant de peine qu'à s'aller se jeter la tête la première dans le Vésuve ou dans l'Etna, pour être sûr de ne pas réchapper, pour être sûr d'être délivré de ce monde effroyable de pianos, de natures mortes, de pastels, de romances, de bustes, de photographes, de sonnets, de pendules en zinc, de bons hommes en coquillage, qui montent comme un flot, qui va bientôt emporter l'art, comme la politique a emporté l'intelligence.
0: C'est extrêmement prémonitoire.
1: Ah oui.
0: Hein, c'est aussi réactionnaire que visionnaire.
1: Oui, oui, c'est réactionnaire en même temps.
0: Oui, oui, ouais. C'est un texte dangereux. C'est un texte dangereux, hein, oui, parce que la démocratisation de l'art, on peut en discuter des temps et des temps, c'est un piège total. Non, je ne sais pas ce que tu en penses.
1: Bah, c'est très ambivalent, oui.
0: Oui, c'est ambivalent, oui.
1: C'est-à-dire qu'on ne peut pas être contre. Mm-hmm. C'est très bien que tout le monde peigne, tout le monde écrive, tout le monde a quelque chose à dire, hein, ça c'est sûr. Mais en même temps, on est envahi. Alors c'est à la fois libérateur et envahissant, comment on fait ?
0: Il y a une phrase terrible d'Arthur Cravant, qui a des phrases comme ça qui apparaissent sans conséquence, qui dit « Mais attention, demain, il n'y aura plus que des artistes autour de nous. »
1: Oui, oui.
0: Une terrible phrase. Mais j'ai déjà raconté cette histoire à ce micro-là. Je raconte ma vie intime. Un jour, je suis en train de manger, je ne sais pas quoi faire. Je zappe. J'ai plusieurs chaînes de télévision parce que je suis très moderne. Il y avait un philosophe. Je zappe, il y avait un deuxième philosophe. Je zappe, il y avait un troisième philosophe. La télévision était pleine de philosophes. Et dans le temps, tu sais très très bien que le philosophe, c'est quelqu'un de sacré qui pensait. Qui pensait. On disait que Yankelevitch avait un séminaire de 10 personnes pour parler musique, quoi. Tu vois ce que je... Ouais. Voilà. Alors figure-toi...
2: Oui, je voulais dire un mot concernant ce que tu viens de dire. Ça s'en rapproche un peu de ce que tu as dit. Il n'y a pas longtemps, je suis allé en Inde. En Inde.
0: Oui, j'ai compris, oui.
2: Bon, alors je me suis baladé en Inde. Puis après, je suis revenu en France et à Paris. Puis je me suis arrêté devant un théâtre et j'ai regardé. Eh bien maintenant, il y a en France plus de comiques qu'il n'y a de pauvres en Inde.
0: Ben c'est à peu près ce qu'on dit, oui. Voilà. C'est à peu près ce qu'on dit. Ben oui. Alors, pas comme moi, je vais te dire aussi, j'étais en voyage et j'ai pas vu Monique la semaine dernière. Et là, je l'ai retrouvée, je l'ai trouvée un peu pâle, un peu. Chose qui n'allait pas. Alors, non, je voulais pas vous le dire, Monique, mais je l'ai inscrite. Je l'ai inscrite dans une séance de buffothérapie.
1: Ah.
0: Alors, je sais pas si elle sait. Vous savez ce que c'est que la buffothérapie? Bon, théoriquement, ça vous devriez vous en tirer, Monique, mais on va vous expliquer, hein. Alors, j'ai signé pour vous l'accord. Hein, l'accord, il n'y a plus qu'à une petite souscription, on va voir. On y va ?
1: On y va.
0: Vas-y, expliquez ce que c'est que la buffothérapie.
1: La buffothérapie, c'est la thérapie avec le venin de crapaud. Donc, moi, j'ai trouvé un petit livre en me baladant dans les puces de Vanves qui s'intitulait comme ça, La buffothérapie et par le docteur Cornillo. Le docteur Cornillo, c'est un véritable médecin. Son livre, il était édité à la librairie de médecine. C'était un livre sérieux. Et ça m'a amusée dans la mesure où le venin de crapaud, c'est ce qu'il y avait dans toutes les soupes, les breuvages de sorcières. C'est vraiment la base de la sorcellerie, le venin de crapaud. Et que tout d'un coup, ça rentre dans la médecine moderne, puisque le livre avait été publié en 1938. Par un véritable médecin, c'était drôle. Voilà. Donc j'ai acheté le petit bouquin, puis j'ai un peu cherché. Et ce docteur Cornillo, il a donc fait ce livre où il racontait tous les essais cliniques qu'il a fait avec ce venin de crapaud. Alors bien sûr, il fallait le doser à très petite dose, parce que ça, c'est dangereux. Si on en met trop, on peut mourir. Donc, il fallait faire très attention, mais il a soigné plein de maladies, il racontait tous les cas qu'il avait soignés, et ça devenait presque un médicament miracle, voilà.
0: Et ça a été reconnu par les médecines?
1: Alors, l'Académie de médecine n'a pas reconnu, parce que le pauvre docteur Cornillo, il a fait une carrière à l'inverse. C'est-à-dire, il était médecin dans un dispensaire à Paris. Après cette publication, il est devenu médecin de campagne, puis ensuite médecin dans les colonies. en Algérie. C'est-à-dire il a plutôt perdu que gagné à cette publication. Ça n'a pas été reconnu et on n'en a plus parlé de la bufothérapie. Voilà.
0: Aujourd'hui, on en parle.
1: Aujourd'hui, on en parle à nouveau, en 1925, en Amérique. Et il y a énormément d'études qui sont faites à partir du venin de crapaud. Et c'est très intéressant. Parce qu'on s'aperçoit que ce médicament qui soignait tout, en fait, il soigne tout. Alors voilà ce que dit la science aujourd'hui. Les bufotoxines sont des toxines présentes dans les glandes paratoïdes de certains crapauds du genre bufo. Dans les cas graves, faisant suite à une ingestion de mucus, la mort survient dans les 24 heures. Certaines de ces toxines sont utilisées en Chine sous forme de poudre de peau de crapaud séché dans la médecine traditionnelle. 80 ans après le docteur Cornillo, des équipes américaines ont repris le remède de la bufotoxine dans la recherche contre le cancer du foie, du poumon et du pancréas. Elle a été utilisée pour ses effets sur le cœur et sur de nombreuses maladies. Elle a également été expérimentée comme psychotrope aux États-Unis et en Australie. Une des molécules du venin de crapaud est la bufoténine. Elle est aussi présente chez l'étoile de mer, dans le venin d'abeille et dans certains champignons. Cet alcaloïde toxique est chimiquement très proche d'un neurotransmetteur, la stérotonine. On a récemment découvert que cette bufoténine est parfois présente chez l'homme, retrouvée dans le sang et l'urine de patients présentant des troubles psychiques, au point de la proposer comme indicateur de diagnostic pour toutes les grandes maladies mentales.
0: Voilà, Monique, c'est ce qu'il vous faut, non ? Vous n'avez pas remarqué ? Franchement, non. Non.
1: C'est fabuleux. C'est extraordinaire.
0: Ah, c'est extraordinaire. C'est extraordinaire. Oui, oui. Effectivement, c'est une croyance qui vient du Moyen-Âge.
1: Ben oui, c'est des sorcières.
0: Le crapaud, c'est des sorciers.
1: Voilà, le venin de crapaud,
0: c'est des sorciers. Avant d'écouter un peu de musique, maintenant que Monique est guérie, rien qu'à l'évocation...
2: De la bave de crapaud. Monique sans arrêt.
0: Oh, parce que c'est un vieux jeu entre elle et moi, c'est comme ça. Tu crois qu'elle m'épargne? Non, pas du tout.
2: Non, mais elle t'aime énormément et toi tu ça me déplaît, ça.
0: Il y a toujours une très belle iconographie. Et là, la dernière. Donc, je suis allé te voir, tu m'as montré la revue, et j'ai dit oh, qu'est-ce que c'est beau! Et c'est quelques vieux chromos.
1: C'est des vieux chromos, ouais.
0: Oui. Alors, qu'est-ce que c'est que ces vieux chromos? Parce que c'est magnifique, hein.
1: Ouais. Bah, la chromolithographie, ça permettait de faire la couleur au 19e siècle. C'est un procédé lithographique. Hein. Ce sont sur des pierres. Et ça permettait de faire de la couleur bon marché. Donc, c'était populaire. Les gens achetaient des chromolithographies qu'ils mettaient dans leur salle à manger, dans leur salon. Voilà. Et c'était à la fois naïf, drôle.
0: Et ça se reproduit à plusieurs exemples, à pas mal d'exemplaires.
1: Oui, hein, oui, voilà, c'est comme la lithographie.
0: Autant
1: d'exemples là qu'on veut.
0: Voilà.
1: Et c'est très bon marché.
0: Et c'est très beau.
1: Et c'est très beau.
0: C'est très beau, c'est d'une naïveté totale.
1: Voilà.
0: Total. On va écouter un peu de musique, merci Monique, bien sûr. Et après, on va faire quelque chose qu'on ne doit pas faire lorsqu'on a une bonne morale.
1: Oui.
0: Cette chose, l'équipe kamikaze porno-terroriste. Je te réitère, moi qui suis assez blindé depuis le temps que Monique souffre à mes côtés avec cette émission, là, on va encore plus la faire souffrir.
1: Oh
0: et j'attends seulement. Non, mais
1: elle
0: non.
1: Pas comme ça, elle est...
0: Mais non, elle n'est pas comme ça. Voilà. Donc, on va écouter un peu de musique, Miles Davis, et puis on va y aller.

0: Hey, Maï Davis sur Radio Libertaire, c'est pas n'importe quoi quand même, hein. Au 01 43 71 89 40. Attention, onde de choc. Avant qu'on. Tu as fait une petite parenthèse sur le voyage au pays des gnam-gnam, où les hommes à queue.
1: Oui.
0: C'est extraordinaire, hein.
1: Oui.
0: Est-ce que l'homme blanc. Tu racontes vite fait avant qu'on.
1: Voilà, c'est au milieu du 19e siècle.
0: C'est ça, c'est 1854. Hein.
1: Voilà, et on a cru qu'il y avait des hommes à queue en Afrique, qu'il y avait une tribu où il y avait des hommes à queue. Enfin, hommes et femmes, hein. Et donc, l'Académie des sciences à Paris a envoyé des scientifiques pour aller en Afrique en mission pour ramener des spécimens de cette tribu des Niam Niam qui avait une queue. On voulait les examiner à Paris. Voilà. Et donc ils sont partis, ils ont eu de l'argent, hein, ils ont eu une bourse pour aller en mission. Ils sont partis, toute une équipe, pour retrouver cette tribu où il y avait les hommes à queue. Évidemment, ils ne les ont pas trouvés, parce que les hommes à queue, ça n'existe pas. Mmh. Mais ils y ont cru. Et ça donne bien comment on voyait l'homme africain au 19e siècle. On le voyait comme un descendant du singe direct. Et donc, il pouvait très bien avoir une queue. Il pouvait être un intermédiaire entre le singe et l'homme. Voilà.
0: Mais c'est dans le voyage d'Annon le navigateur, cinq siècles avant Jésus-Christ, là, il part de Carthage, donc de Tunisie. Hein, il remonte le fleuve Congo, il voit sur les rivages des créatures, avec des seins et des poils.
1: Ah oui.
0: Il les appelle Gorilla Gorilla.
1: Et ben voilà.
0: Et ça voulait dire en carthaginois, ça veut dire femme poilue. C'est la même démarche.
1: C'est la même démarche.
0: Démarche, toi. Et voilà. Et on peut revenir à ce qu'on dit tout à l'heure, on disait par rapport aux Noirs et à la Tunisie, c'est-à-dire au trafic des esclaves. C'est qu'ils trouvent des gens, des Noirs, des femmes sombres et poilues, etc. Mmh. Voilà, tout est d'une cohérence, mais. Petite parenthèse, on va le faire, il faut que je retrouve mon article de journal. C'est par rapport à l'obscurantisme. Notre bonne amie Mélanie, Giorgia Mélanie, oui, c'est la, qui n'est jamais venue sur Radio Libertaire, une femme très sympathique, ancienne du MSI fascisant, qui apparaît très sociale, etc. Il y avait un article dans l'Humanité qui racontait comment les programmes scolaires avaient modifié, Spinoza viré, Marx viré, tous les philosophes marxistes virés, et on trouve des gens qui avaient, par exemple, un type dont je ne connais absolument pas le nom, tellement il doit être célèbre, Gentile, philosophe important, certes, moi je ne connaissais pas, mais aussi historien du fascisme et ministre de l'instruction publique de Mussolini.
1: Formidable.
0: Formidable. Oh là là là. Comment on arrive, etc. Et moi je mets en garde tout pas mal, voilà, que si le FN arrive, on aura la même chanson, hein. On aura la même chanson, c'est-à-dire qu'il y aura peut-être Brian Brusque, mais ça arrivera comme ça, on changera les programmes, on changera, etc.
1: Il y a déjà beaucoup à dire sur l'éducation aujourd'hui. Hein,
0: oui, bien sûr.
1: Sur les programmes d'éducation aujourd'hui.
0: Bien sûr.
1: Faire de Napoléon un héros national, c'est un peu fort.
0: Bien sûr.
1: Hein, c'est un dictateur.
0: Dictateur, voilà. Oui, pu, oui,
1: et
0: bien sûr.
1: Il est responsable de millions de morts, de milliers de morts, en tout cas, je sais pas. Et on le présente comme un héros national français encore aujourd'hui. Mmh. 200 ans après, c'est un peu gros.
0: Mmh. Hein? Bien sûr. Voilà. Et ça se passe comme ça, en sous-pente. Parce que ça se passe avec, si on suit un peu ce qu'a fait Bolloré en rachetant pas mal de canaux de télévision et de radio, c'est ce qui se passe.
1: Ben oui,
0: derrière,
1: voilà, ouais.
0: Aussi, voilà. Bon, alors oui. Moi, mon petit cœur a battu parce que ça a été très dur pour moi. Je ne connaissais pas du tout, hein, l'équipe Kamikaze, porno-terroriste. Tu veux raconter ce que c'est?
1: Ben, je ne sais pas trop ce que c'est.
0: Ah, tu ne sais pas ce que c'est?
1: Non, c'est un type que j'ai rencontré au marché de la poésie l'année dernière, qui avait un petit tricycle sur lequel il vendait ses livres, des petits livres. Et il était aux alentours du marché de la poésie, et donc je l'ai vu, j'ai vu ce qu'il vendait, les photographies qui illustraient ses livres, et j'ai été très intéressée. C'était de la littérature pornographique, de femmes, faites par des femmes, C'est, en fait, c'est une anthologie de textes érotiques féminins, enfin pornographiques féminins, de femmes sud-américaines. Et c'est une anthologie qu'il a commencé en 2007 et qui réunit donc des textes de femmes de là-bas, de Buenos Aires, d'Argentine et de pays latins, et qu'il distribue de manière itinérante. C'est de la itinérante, c'est de la pornographie itinérante. Il va dans tous les, dans la rue, les trans.

0: cette photo que j'ai flashée, d'accord, quand j'ai vu le tricycle
1: est-ce
0: avec la photo.
1: Est-ce que tu peux prendre tes responsabilités? Explique, c'est quoi cette photo?
0: Alors, cette photo, c'est une photo que la censure ne peut pas attaquer. Voilà. Alors que c'est la photo la plus obscène la que plus, j'ai vue de ma vie. Et la plus violente.
1: La plus violente.
0: Voilà, la plus violente. Ça représente seulement un visage de femme, avec la bouche et deux doigts qui tirent les lèvres, tirent la lèvre du bas vers le bas, tirent la lèvre du haut vers le haut, ce qui fait que la bouche, au lieu d'être horizontale, devient verticale.
1: Oui. Et, ça, et on voit la langue.
0: Et on voit le début de la langue. Et c'est vraiment le vagin. Donc c'est la bouche transformée en vagin, mais avec rien. Et rien de rajouté, rien de défendu, rien de... Voilà. Et c'est ce qu'il y a de plus obscène que j'ai jamais vu. Je crois que c'est...
1: Oui,
0: parce que
1: aussi.
0: C'est évocateur.
1: Et c'est très violent.
0: Très violent.
1: Et c'est aux limites d'être supportable.
0: Oui.
1: Ce qu'on va faire...
0: J'ai pensé une chose récemment, ça n'est pas misogyne, en fait, du tout. Parce que tu pourrais faire la même chose avec un visage d'homme.
1: Mais tout le texte qui est très... Le texte est dur aussi. Hein.
0: Alors, le texte, c'est une de ces femmes qui écrit dans l'anthologie. Hein. C'est pas un texte de lui, on a bien compris.
1: Donc, c'est une femme qui écrit.
0: Voilà.
1: Pour ça, je dis, mais mesdames les féministes, coupez pas, écoutez bien ce qui va se passer. Si on n'ira peut-être pas jusqu'au bout, on va finir l'émission comme ça. C'est très, très dur.
0: Mais en fait, la parole des femmes se libère par justement l'érotisme, par l'écriture pornographique. Elle se libère.
1: D'accord.
0: Et donc, c'est du féminisme, à mon avis, ça.
1: C'est
0: du féminisme.
1: Oui, et on revient...
0: C'est une entreprise féministe.
1: Tout à l'heure, on parlait des fémènes.
0: C'est la même chose.
1: Ce pouvoir est pris avec le corps.
0: Voilà.
1: Avec cette fameuse nudité qui a été cachée par le patriarcat pendant des années. C'est le corps qui arrive. Hein. Alors, parce que là, c'est terrifiant ce qu'on raconte là. Les vulves sont laides. Les femmes sont belles, et les hommes sont plus laids qu'elles ou que nous. Les femmes sont plus belles, c'est une vérité irréfutable, mais la vulve est laide, très laide, il n'y a pas moyen d'y échapper, peu importe les arguments qu'une lesbienne, je dirais pas un homme, parce qu'il n'a pas à en souffrir, peut me donner. D'un autre côté, le pénis est beau, il est sympathique, le pénis se montre tel qu'il est, il n'a rien à cacher, il n'a pas à avoir honte, il ne peut ni ne veut mentir, la vulve au contraire cache ses secrets, se tourne vers l'intérieur, se froisse et se retire dans un monde. Peut-être le fait-elle parce qu'elle est si laide. La vulve est antipathique, lui grippe sale, le pénis est drôle, il se raidit et crache, il s'exprime clairement. Quel bon joujou! La vulve, c'est dégueulasse. De ses propres organes, elle s'enroule, se tortille, et cela n'est pas clair ni drôle. Ce n'est pas que j'ai raison, je parle de ma propre expérience lamentable. Si je déteste la vulve, c'est que j'ai mes raisons.
0: Voilà, et c'est un texte de femme, ça.
1: Cette soirée-là devait être glorieuse ou glorifiée par le bon sexe, une réconciliation, une année entière sans se voir, une année pour guérir, rien d'autre à part pleurer et réfléchir. J'étais resté célibataire pendant cette année, une partie de moi voulait enterrer dans le plus cruel, le plus rancunieux des oublis, mais l'autre partie de moi, le plus raisonnable, souhaitait que nous nous remettions ensemble. Nous nous sommes donc retrouvés dans ce même vieux bar, celui d'avant, du temps où nous étions heureux. J'étais sur la défensive. Je ne devais pas le laisser m'insulter et lui montrer que je n'étais plus la même fille qui se sous-estimait. Je me sentais prête à le mériter une fois pour toutes. Lui, de son côté, s'est juré de se rapetisser, de s'humaniser. Ce n'est que ce jour-là que j'ai cru en lui lorsqu'il m'a téléphoné pour qu'on se rencontre et je n'avais pas tort. On voyait bien dans son discours qu'il s'était peaufiné lui-même. Puis, ce fut mon tour. Il m'insulta, je l'insultais, il m'attaqua, je me défendais. Dit, je ne suis ni laide, ni stupide, ni une pute, lui dis-je, rempli de fierté, de dépassement de soi. Cela allait de soi, nous étions de nouveau ensemble, il n'était pas besoin de l'affirmer, il fallait faire l'amour pour que les choses restent en place et ne bougent plus jamais, malgré les vents et tempêtes à venir.
2: Bien que lui et moi vivions chacun dans une maison personnelle, nous sommes allés dans un hôtel de passe. C'est plus romantique, plus approprié pour une réconciliation supposée définitive. Je me suis senti excité dès le premier baiser. Évidemment, après un an de rien, on est un petit peu sensible. Lui s'est assis sur le lit et je me suis assise sur lui. À ce moment-là, j'ai ressenti une petite gêne au niveau du clitoris. Je n'aurais pas dû mettre ce jean si serré, ai-je pensé. Puisqu'il m'avait déjà irrité plus d'une fois. Nous nous sommes

0: sommes embrassés, j'ai commencé à bouger instinctivement et la gêne s'intensifiait. Je me suis levé, j'ai enlevé ce foutu jean et après lui avoir jeté un regard des plus libidineux, je me suis dirigé vers la salle de bain pour me mettre d'accord avec Juanita.
1: Juanita.
0: C'est le nom de ma ville, de ma vulve. Juanita était toute irritée. Mes lèvres et mon clitoris étaient gonflés, s'échappant de la fente, pour ainsi dire. J'ai passé un doigt sur chaque partie du problème pour voir si mon sens du toucher parvenait à en tirer une conclusion. Cela ne me faisait plus mal et ne me dérangeait plus. Je pensais que la pauvre avait juste besoin de respirer un peu et que je ne porterais jamais plus un pantalon aussi serré. De toute façon, j'étais excitée, mouillée, fiévreuse, et il n'était pas question de ne pas faire l'amour. Je suis retourné vers lui qui s'était déjà dévêtu. Nous nous sommes reconnus à nouveau. Nous nous sommes parcourus, avons goûté nos saveurs respectives. Qu'est-ce qui lui est arrivé à Juanita? Ce sale jean lui a fait du mal, reste concentré. Et il a continué son labeur. La pénétration fut douloureuse. J'ai tellement attendu que mon hymen s'est quasi reconstruit, ai-je pensé. Mais la douleur ne cessait pas, ça devenait évident. Mon clitoris me faisait mal. Et il ne fallait l'effleurer avec rien. Il devait être à l'air libre et tranquille. Je n'ai rien dit, j'ai supporté. Je l'ai fait pour lui, qui était si beau, au-dessus de moi, ou en dessous de moi, ou derrière moi. J'ai supporté sa beauté avec douleur. M'habiller et rentrer chez moi, habiller fut une épreuve. Dès que j'ai franchi la porte de mon appartement, je me suis déshabillé avec autant d'urgence que si mes vêtements brûlaient. Juanita, en une heure, avait doublé de volume. Ses lèvres pendaient maintenant comme des guirlandes de chair rouge, et le clitoris ressemblait à un nez de poivreau.
2: Je suis allé me coucher. Que pouvais-je faire d'autre à 2 heures du matin, un mardi, et j'ai décidé que le lendemain, dès mon réveil, j'irai aux urgences gynécologiques. Le matin, je ne me suis pas réveillé avec un étrange démangeaison provenant directement de mon point G. Je me grattais et me stimulais en même temps. C'était d'abord le bout de mon doigt qui a pris peur, puis mon esprit, la terreur s'est propagée à toutes les cellules de mon corps, me faisait dresser les cheveux sur la tête en hurlant. Mon appareil génital avait poussé jusqu'au genou. Il n'y avait pas de temps à perdre. J'ai enfilé une jupe en coton léger, longue jusqu'aux chevilles. Je suis parti pour l'hôpital. L'attente fut pénible. Je ne pouvais pas m'asseoir. Le gynécologue n'a pas dit un mot. Elle m'a dit chla, des bruits d'un médecin qui examine. Moi, j'attendais avec une expression d'agneau en route pour l'abattoir. Qu'est-ce que j'ai? Rien de grave, une inflammation vaginale. J'aurais voulu lui dire ça. Alors, connasse, si tu me le disais pas, si je ne le divisais pas tout seul, mais je n'ai rien dit. Êtes-vous allergique à quelque chose? Non, ai-je répondu avec assurance, même si, au fond de moi, je doutais, je pouvais n'avoir n'importe quelle allergie, une pathologie inconnue, et pas que je sache, ai-je ajouté. Elle m'a alors demandé si je prenais des antibiotiques. Non, ai-je répondu, puis sur un ton plus confidentiel, elle m'a demandé « Vous consommez de la drogue? Les drogues font ce genre de choses? Waouh, c'est fou, ah non, je me suis jamais drogué, affirmais, j'en crois dans les doigts, dans mon dos. Et elle s'est remise à émettre des onomatopées. Alors, elle s'est remise à me regarder, à me toucher. Ça fait mal? Non. Ça gratte? Non. Ça pique? Non. Ça brûle? Non. Même quand vous urinez? Mais non, non, non. Alors, elle m'a prescrit des ovules. Si vous allez pas mieux avec ces ovules, revenez me voir. J'aurais voulu courir à la pharmacie, mais je devais marcher très lentement parce que je m'écorchais les lèvres contre les jambes. Je devais marcher comme un pingouin.
0: J'ai suivi le traitement, mais il n'y a eu aucun effet. Le troisième jour, ma vulve descendait jusqu'aux chevilles. Et en plus, elle s'était mise à gonfler. Par chance, je suis conceptrice de sites web et je travaille à la maison. Je ne pouvais plus du tout fermer les jambes. Elles étaient écartées de 32 cm et le quatrième jour de 40. Ce jour-là, il est venu. Il a eu le mauvais goût de débarquer par surprise. Il m'a fallu beaucoup d'efforts pour sortir du lit et lui ouvrir la porte. Vous imaginez bien, avec un tel monstre entre les jambes, j'étais handicapé et je ne pouvais que m'allonger et travailler dans l'ordi. « Pourquoi tu ne m'as pas rappelé ?» demanda-t-il immédiatement. Mais en me voyant, elle me questionna avec un visage épouvanté. « Pourquoi tu marches comme ça ?» Ça, je n'ai pas su quoi répondre. « Mais qu'est-ce que tu caches là » demanda-t-il malicieusement. « Voyons, qu'est-ce que la petite chérie a pour moi fait voir ?» Il se rapprochait, je m'éloignais, je ne savais pas s'il fallait rire, pleurer ou parler. « Non, Lorena, qu'est-ce qu'il y a ?»« Moreau, prépare-toi, » lui dis-je en serrant les dents. J'ai soulevé ma jupe et je lui ai montré ce qui arrivait à Juanita. « Qu'est-ce qui t'est arrivé ? Allons tout de suite à l'hôpital. »« J'y suis déjà allé. Demain, j'y retourne. Je dois finir un travail. Ils viennent le chercher à 6h cet après-midi. »« Tu es folle ou stupide ? Tu ne peux pas recevoir quelqu'un comme ça ?»« Oui, d'accord, j'y avais pas pensé. » Il m'emmena à l'hôpital enveloppé dans un drap et sur son dos. Sinon, ça n'était pas possible. J'ai été revu par la même gynécologue, son expression s'est un peu modifiée en me voyant comme ça, mais je m'attendais à un cri, un « Oh mon Dieu, je n'ai jamais vu ça !» Elle m'a examiné en silence, puis m'a prescrit d'autres ovules, une pommade et un antibiotique.
2: On va en sauter un tout petit peu parce que c'est très long et c'est très kafkaïen, ça finit de façon très kafkaïenne. Hein. Déjà, ça commence comme ça. Mais le soir, Juanita avait encore grandi jusqu'à me plaquer contre le plafond, ce qui a détruit ma bonne humeur. J'avais soif, faim et envie de chier. Le rêve était terminé, j'étais monté sur ma propre vulve, presque écrasé contre le plafond. Il était impossible que j'en meure et ça, c'était la vraie réalité. Moreau est venu, j'ai crié. Je lui ai expliquer dans quel état je me trouvais. « Je fais quoi ?» m'a-t-il demandé. Je n'ai pas su quoi lui dire. Il est allé chercher de l'aide. Comme il mettait beaucoup de temps, j'étais désespéré. J'avais un besoin irrépressible d'ouvrir la porte. J'étais au bord de la crise de claustrophobie. J'ai lutté et j'ai compris que je devais faire en sorte que Juanita se retourne. J'ai fait un bond en avant. La progression était lente et suffocante, mais elle se retournait. J'ai continué. Plus je me rapprocherais de la porte, plus je me rapprochais du clitoris qui se trouvait devant la porte. Et finalement épuisée et triomphante, j'ai réussi à atteindre la poignée avec ma main. À ce moment-là, le discernement m'a quitté. Je suis descendu, redevenant un animal irrationnel. J'ai commencé à essayer d'ouvrir la porte. Elle ne pouvait s'ouvrir que de quelques centimètres et à chaque fois qu'elle le faisait, ça me stipulait. Vous comprenez ? Tout à coup, je me suis rendu compte que j'étais en train de me masturber avec la porte et ça a permis que j'oublie tout instant la claustrophobie. La faim et tout le reste, toujours le bonheur. Comme adjectif, de toute façon, l'acte était cohérent. Si je parvenais à coincer la porte en quelques plis de mon corps en gardant une ouverture de 5 cm, je pourrais manger. Alors j'ai continué à me masturber pour sauver ma vie, pour continuer à vivre une vie qui vaudrait la peine. Je ne pouvais pas m'arrêter. J'étais lancé. J'ai continué à tirer sur la poignée comme une folle jusqu'à ce que logiquement j'atteigne l'orgasme. Ce fut un orgasme gigantesque. La quantité de liquide qui s'est sortie de moi. Non, c'était très désagréable et impossible à raconter. En plus, ça n'ajoute rien d'intéressant à cette histoire. Juste une anecdote amusante. Quand Moreau est arrivé avec les pompiers, ils ont tous glissé. Enfin voilà, je l'ai dit, il s'est passé quelque chose d'encore plus insolite. Juanita a immédiatement commencé à rétrécir. C'est alors que le vrai cauchemar a commencé. Le retour à la normale a été terriblement douloureux. Il m'a fallu un mois pour m'en remettre. Pendant ce mois, j'ai détesté le monde. J'ai fulminé contre Dieu, contre l'humanité, contre les animaux et les plantes. Je déteste ma vulve. Elle n'a plus de nom. Elle ne mérite pas. Je déteste la vulve. Elle est laide. Elle est cruelle. Voilà mes raisons. Après cette expérience, Moreau est revenu, le même fils de pute de toujours. L'impact a été trop violent, il ne voulait plus jamais être avec moi. À partir de maintenant, je ne sais pas, je ne comprends rien. Je veux m'imposer, je n'y arrive pas, il n'y a rien de plus à dire. Terrifiant.
3: Un beau texte, oui.
2: Ah, mais c'est un beau texte, mais c'est terrifiant. C'est rarement quand tu disais que c'est un texte de femme, c'est un texte de femme. C'est-à-dire que voilà, c'est un texte kafkaïen, c'est la chose qui arrive, qui grandit, quoi.
3: Mais on a, enfin, l'homme a fait la même chose avec son pénis.
2: Pareil.
3: Oui.
2: Pareil.
3: Tout
2: non,
3: à
2: mais
3: fait,
2: oui, il y a une prise.
3: Parallèle.
2: Il y a une prise de pouvoir qui. Est, ouais. Bon, bah, c'était parfait. On se voit quand ?
3: Alors, moi, je serai au marché de la poésie à partir de mercredi jusqu'à dimanche, place Saint-Sulpice, stand numéro 310. Voilà.
2: 310. Merci Triboulet, c'était un plaisir.
0: Je voudrais lire un texte, la chatte de ta mère. Les vulves sont laides.
2: Non, Triboulet, fais dodo, c'est parfait, c'est parfait. Donc, en 30-47, et puis alors, on y reviendra, parce que j'ai vu que le temps tournait, on aurait bâclé tout ça. Pour un soleil de femme de Christophe Dauphin, les hommes sans épaules, avec tous ces portraits de femmes combattantes. Et merci. Alors, rendez-vous aussi le 22 juin avec la bande à Toto. On aura plein de choses à se dire, voilà. Et merci Monique, c'était un plaisir. Vous avez trouvé un bon avocat, vous avez vu. C'est le maître Badinter, maître Vergès, comme de le dire, maître Vergès, de Radio Libertaire. Merci, baba, et à bientôt.
0: Oui, tu as Monique, tu lui lis des textes, là, mon vieux. Franchement, je trouve...
3: Monique, elle les trouve très bien, ces textes.
0: C'est pas bien de faire ça.
3: Mais non.

0: Tchikitchu. Oi, cigale! Bravo à vous pour cette belle journée! Après les cigales dans la fourmilière, mesdames et messieurs, la part du fromage et son corbeau et son renard. Allez!
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1: Bonjour, après la charmeuse de Monique avec Nicolas qui est avec nous aujourd'hui, nous recevons Sylvain Boulouk. Alors j'allais dire pour la deuxième fois, pour ce livre, Nicolas va lire le titre juste après, mais on t'a déjà reçu à d'autres occasions puisque tu sors pas mal de livres sur le moment anarchiste et aussi sur le moment communiste. Donc ceux qui voudraient écouter ces émissions, vous pouvez les écouter sur le podcast de l'émission, vous faites Trou Noir en pluriel, Radio Libertaire, et vous aurez toutes les émissions qu'on a fait avec Sylvain Boulouk notamment. Voilà, donc je crois que c'est le 16 mars, mi-mars, tu étais venu nous présenter la première partie d'un livre, et on en était resté sur notre fin, à la fin en tout cas, à l'année 1927, donc je vais te confier la tâche importante à Nicolas, qui est, comme il recourt de vacances, un mur en pleine forme.
2: D'en dire le titre, et bien, voilà, il s'agit de Communisme et syndicalisme dans la France de l'entre-deux-guerres. Et puisque effectivement, il n'a échappé à personne, quoique que 1936, ça fait 90 ans, et que voilà, effectivement, les questions de syndicales, entre autres, ont agité notre beau pays il y a 90 ans.
1: Oui, donc avant que Sylvain nous rappelle un petit peu sur quel document il a pu travailler, je rappelle qu'aujourd'hui, donc, on va notamment traverser des événements qui vont avoir de l'influence, évidemment, au niveau syndical. Puisque c'est de ça dont on parle aujourd'hui, l'événement de 34, l'événement de 36. Mais pour l'instant, on en est à 1927, voilà. On suit la CGTU. Donc, je sais que tu me l'avais déjà dit, mais pour les auditeurs qui n'auraient pas écouté la première partie, tu as travaillé assez longuement avec des documents. Pas secret, mais
3: aujourd'hui difficilement consultables, puisqu'ils sont dans les archives qu'on appelle les archives de Moscou, en fait, pour faire vite, qui sont dans les archives du parti, l'ex-parti communiste d'Union soviétique à Moscou, et depuis maintenant plusieurs années, ces archives sont complètement ou pratiquement ou partiellement au moins fermées, puisque par contre on peut accéder à quelques documents sur le site des archives directement, qui est resté ouvert au public. Donc il y a quelques documents qui sont encore accessibles. Par contre, les archives sur lesquelles j'ai travaillé de l'International Syndicale Rouge et de la CGTU n'avaient pas été microfilmées et sont complètement fermées.
1: Je suppose que tu as travaillé assez longtemps, sur des périodes peut-être.
3: Ah oui, j'ai travaillé il y a quelques décennies maintenant, pendant 2 ans quotidiennement dans ces archives à dépouiller l'ensemble des documents que j'utilise pour ce livre.
1: Oui, on va le voir dans nos échanges, mais c'est notamment les documents qui donnent un peu les échanges entre ce qui se passe à Moscou, ce qui se passe en France, et inversement. C'est vraiment intéressant parce que ça dépasse la langue de bois. On va voir qu'on parle aussi des réalités, et puis des fois, il y a des directives. Enfin, on parlera un peu de tout ça. Donc, on a été encore, comment tu peux résumer, évidemment, très vite, jusqu'à l'année 1927, où on commence à regarder, comparer les discours sur la GTU, de la CGTU, et aussi la réalité.
3: En quelques phrases, donc la CGTU est née d'une scission minoritaire de la CGT. Il y a eu un affrontement de tendances assez fort entre les différents courants révolutionnaires, notamment communistes, révolutionnaires pro-soviétiques et libertaires, pour le contrôle de cette centrale, qui s'est terminée par la mainmise du Parti communiste sur la centrale suite à l'alliance qu'ils avaient faite avec les syndicalistes pro-moscovites. Donc ça, c'est les années 1920-1924. À partir de 1924 et plus encore après, on va le voir, le mouvement communiste, enfin le parti communiste, dirige complètement la CGTU via un certain nombre de militants qui au départ n'étaient pas au PC, qui sont rentrés au PC en 1924, le plus célèbre d'entre eux étant Gaston Mousseau, ancien anarchiste tourangeau, cheminot cheminot qui rallie tout de suite en fait la cause de bolchevique et qui un peu plus tard adhère au Parti communiste en 1924 où il siégeait déjà aux réunions du comité central mais il n'avait pas de carte officiellement. Donc voilà un peu les éléments et puis on constate deuxième chose à partir de 25, ça va se retrouver bien plus après, un étiolement des effectifs. C'est-à-dire que les premières années ont été plutôt positives et à partir de 24, il y a un tournant qui s'est opéré suite à la bolchevisation du parti qui a eu des conséquences sur le syndicalisme. Et à partir de 25, on va dire fin 25, les effectifs commencent à s'effondrer, ce que ne disent pas en fait les unitaires. C'est-à-dire qu'ils continuent à faire croire ou à croire, parfois à s'auto-convaincre, qu'ils sont bien plus nombreux qu'ils ne sont dans la réalité, puisqu'ils annoncent des chiffres même jusqu'à 510 000 adhérents, alors qu'on est dans des proportions bien moindres. Là, il y a grosso modo un grossissement de presque la moitié des effectifs en 27. Donc on a une disproportion très importante, mais je pense que là, on va rentrer dans le vif du sujet, parce que c'est là où commence, alors pas tout de suite les ennuis pour les unitaires, mais où commence la prise en compte de certaines réalités, notamment de la part des minorités syndicales, comme les fondateurs de la révolution prolétarienne. Alors si sa figure de proue, Pierre Menat, était resté à la CGT, les autres étaient à la CGTU, et Chambellan et quelques autres qui avaient en plus un avantage, c'est qu'ils étaient comptables. Donc pour compter la réalité des effectifs, c'est plus pratique. Et donc Chambellan, Ferdinand Charby, qui viennent d'être exclus du PC, commencent à poser des questions sur la réalité de ces effectifs. Chambellan dit « c'est bizarre, mais en discutant dans le congrès de Bordeaux, qu'on va peut-être aborder par ailleurs, en discutant avec les autres syndicalistes, j'ai constaté que quand ils représentaient un syndicat au congrès, puisque ça renvoie au mode de désignation de ces congrès, mais pour un mandaté, par exemple, il faut entre 10 et 200 syndiqués. La majorité ont tendance à annoncer 200 syndiqués, alors que la réalité fait qu'ils étaient plutôt 10.
1: D'accord.
3: Et là, par contre, ça j'ai pu le recouper avec d'autres éléments qui font qu'effectivement, on constate à partir de 27, parce qu'il y a des effectifs précis dans un certain nombre de localités, alors je ne l'ai pas fait sur tout, là ce serait mission impossible, mais dans un certain nombre d'endroits, on constate qu'il y a une surévaluation qui va de 10 à 200, donc fois 20.
1: Oui, c'est-à-dire que bon, il y a éventuellement des cartes qui sont placées, des timbres, mais qu'est-ce qui revient de tout ça?
3: Oui, alors oui, c'est ça, la particularité, c'est que en fait, souvent les syndicats, les fédés d'abord, puis les syndicats commandaient localement un certain nombre de cartes et de timbres, mais que les cartes et les timbres restaient le plus souvent dans un tiroir. Mais c'est là où ça a été difficile à démontrer, c'est le jeu d'écriture. C'est-à-dire que les cartes et les timbres placés étaient considérés comme vendus, alors que normalement, il y avait des retours qui n'étaient jamais faits. Donc à partir de ce moment-là, avec de multiples croisements, on arrive...
1: Pour une organisation syndicale, c'est encore vrai aujourd'hui d'ailleurs, le nombre d'effectifs qu'on affiche, bon, on va voir en quoi ça permet ou pas la CGTU de paraître plus forte. Mais une parenthèse, moi, quand j'étais à la CFDT, par exemple, je pense que le décompte des timbres était à peu près correct. Par contre, dans l'annonce extérieure, je crois qu'au début, on divisait par 8 pour avoir le nombre d'adhérents, 8 timbres par an, et puis après, on est passé par 6, mais on ne l'a pas dit à l'extérieur. Enfin bref, donc tout ça pour dire que c'est quand même quelque chose que les directions surveillent de près, voire modifient un peu.
3: Et là, même pour la CFDT, quand on essaie de refaire les effets, enfin, il y a plusieurs historiens et politistes qui ont travaillé là-dessus, c'est en fait la réalité, c'était 9. Donc là aussi, enfin, c'est quelque chose d'assez fréquent, la surestimation des effectifs, ou tout du moins l'annonce publique d'un nombre plus important qu'il n'est dans la réalité. Alors après, je ne peux pas procéder encore sur la CGT, mais je pense que la concurrente, la centrale concurrente de la CGTU avait tendance à surévaluer ses effectifs à un moment donné. Après, je suis moins sûr parce qu'ils publiaient tous les chiffres, y compris les rentrées de... Enfin, fédération par fédération. Donc là, ça devient plus compliqué de... Mais il se peut qu'il y ait le même système de double ou triple comptabilité. Ça, je peux pas... Pour l'instant, je peux ni l'affirmer, ni l'infirmer. En revanche, pour la CGTU, je peux affirmer que les effectifs étaient complètement surévalués.
1: Et comment on peut estimer comme ça, grosso modo? Moi, je me rappelle dans le temps, quand on discutait avec des copains, l'Alliance syndicaliste, enfin, peu importe, sur cette période-là, on estimait, alors après, ça dépend évidemment de quelle période on parle, mais mettons en 27, pourquoi pas, le rapport... Bon, comme ça, estimé entre la CGT et la CGTU, c'est la moitié. Alors, est-ce que c'est ça? C'est peut-être optimiste.
3: Peu près, à peu près la
1: non,
3: moitié.
1: Non, c'est l'ordre de grandeur.
3: Oui, c'est l'ordre de grandeur. Oui, c'est grosso modo. Ce sera deux tiers, un tiers au moment du Front populaire. Bah, c'est moitié-moitié à ce moment-là. Enfin.
1: Oui, 50%, c'est ce que. Disait le Perrage qui est oublié, qui était à CGTSR, donc qui avait quand même une idée un petit peu réaliste. Une deuxième chose,
3: il y avait un autre moyen de
1: plus dans ce qui se passe dans ces années 27-29. Quelles sont les branches dans lesquelles la CGTU est la plus forte réellement, quoi?
3: En fait, comme ça va être vrai jusqu'à la fin, c'est que les trois branches les plus fortes, c'est pas du tout celles qu'on croit, c'est d'abord les cheminots qui vont garantir l'implantation locale pendant toute la période, suivi des services publics gaz, électricité qui sont relativement forts, suivi de d'autres fédérations dont ce qu'on appelle les professions à statut. Donc ça, c'est pour les effectifs les plus importants. Pour les fédérations les moins importantes, enfin pas les moins importantes, mais celles qu'on pense être les fédérations les plus importantes, ce qui sont les métaux, le bâtiment, on rend compte que là, on est dans la surévaluation extrêmement importante des effectifs, puisqu'ils disent, enfin, ils prétendent être jusqu'à 60 000 ou 80 000 à certaines périodes, alors que les chiffres seraient plutôt 20 à 30 000 au moment les plus forts, hein, donc, voire moins à certaines autres périodes. Donc il y a une image qui est renvoyée, qui est différente de la réalité, pour une autre raison, c'est que la majorité des permanents, que ce soit les permanents politiques pour le Parti communiste, mais souvent ils ont les deux casquettes, soit les permanents syndicaux, la majorité des permanents syndicaux à l'échelle nationale sont issus du monde soit du bâtiment, soit de la métallurgie. À l'échelle locale, alors il y a beaucoup, il y a moins de permanents à l'échelle locale, mais là, à l'échelle locale, on retrouve, ceci explique aussi cela, on retrouve de nombreux cheminots, enfin des gens qui ont la possibilité d'animer une union locale sans devenir permanent de manière plus. Alors, ça joue aussi sur le militantisme de manière plus mesurée.
1: Oui, aussi, peut-être, je me souviens plus, on en avait parlé à l'époque, mais en tout cas, comme on va voir dans le, à la fois l'analyse de la réalité et puis après du redressement, enfin, de l'essai de redressement qui va être fait, il y a un rôle extrêmement important des échanges entre, aussi bien d'ailleurs au niveau syndical et politique de la France et, enfin, de la France et d'autres pays, mais on se concentre sur la France et de Moscou, enfin, de ce qui se passe à Moscou, bon, qui passe par les rapports entre l'International Syndical Rouge, on va dire ISR, le reste de l'émission, et puis la CGTU. Comment se fait comment se font les liens? Parce qu'il y en a, il y a divers moyens très précis, sérieux et utiles en tout cas
3: Là aussi, c'est quelque chose, grosso modo, jusqu'à 36 qui est quasiment intangible. Il y a plusieurs types de liens qui existent, qui sont à peu près toujours les mêmes. Le premier lien, c'est il faut rappeler que la CGTU est membre de l'ISR, donc il y a un rapport de liaison permanente. Donc la CGTU envoie un certain nombre de rapports. Compte tenu de ces rapports, l'ISR envoie envoie un certain nombre ou prodigue un certain nombre de conseils en retour, en disant pour vous améliorer, il faut faire ça, etc. Ça, c'est le premier niveau, donc sur la base de rapports, de lectures de journaux, etc. Deuxième niveau, il y a des réunions qui ont lieu dans la quasi-totalité des cas à Moscou, où un certain nombre de représentants français viennent présenter l'état de la CGTU. Donc il y a un congrès par exemple de l'ISR en 1928, il y en aura un autre en 1930, ils présentent l'état des forces et ils discutent comment, un peu comme les directives ou enfin les conseils, ils discutent de la même manière pour savoir comment améliorer les choses. Troisième cas de figure, c'est la venue d'un certain nombre de, alors soit d'émissaires, soit d'instructeurs.
1: J'ai vu qu'il y avait une nuance.
3: Oui, l'émissaire, c'est celui qui reste pour une longue durée avec une mission de contrôle. Ça, voilà. Ce sera plutôt vrai à partir de 1930-31. Et puis l'instructeur, c'est quelqu'un qui vient avec une mission pour donner des ordres.
1: Qui reste plus longtemps, non?
3: Non, pas forcément. Ça, c'est.
1: C'est plutôt le rôle. Quoi.
3: Après, c'est purement formel, parce qu'en fait, quand quelqu'un de l'ISR vient de Moscou d'un autre pays, puisqu'ils peuvent venir d'autres pays, quand ils viennent avec un mandat de l'ISR, c'est parce qu'il y a un problème et qu'ils sont là pour résoudre ce problème. Donc ils viennent avec un mandat pas impératif au sens de révocable, avec un mandat impératif en disant il faut résoudre le problème, ce qui ne veut pas dire qu'ils le résolvent à chaque fois, mais il y a cette dimension là qui est présente. Donc on a ces différents éléments qui se double en plus, sinon ce serait trop simple, ça c'est vrai pour le rapport de la centrale à l'ISR, mais ce qui se double en plus de liens entre les fédérations professionnelles et les
1: fédérations,
3: les CIP, des fédérations internationales professionnelles, qui eux-mêmes peuvent envoyer un certain nombre de représentants à plusieurs reprises. Donc il y a à la fois l'échange d'organisation nationale à l'international, et on retrouve cela au niveau de chacune des fédérations. Donc ça, c'est les principaux niveaux qui peuvent exister et qui vont permettre le développement de la... pas forcément le développement, mais qui, enfin, en tous les cas, qui vont expliquer les échanges entre Moscou et, pour faire vite, Paris, même si le congrès qu'on va évoquer maintenant se tient à Bordeaux, la fédération, enfin, les principaux sièges des fédérations et de la centrale sont tous à Paris ou en région parisienne.
1: Et tu as évoqué effectivement ceux qui font des voyages là-bas, mais de longue durée, donc c'est cela sans... Est-ce que ça sert pour repérer, pour avoir des gens qu'on va pouvoir renvoyer pour des postes?
3: Là aussi, il y a plusieurs types de voyageurs. On va dire. Ouais. Il y a les principaux dirigeants de la CGTU qui font des allers-retours ponctuels. Ils restent rarement plus de 3 semaines, 1 mois, ils ont une mission de représentation en France. Enfin, il faut qu'après ils reviennent animer la centrale de manière régulière, importante. Donc ceux-là, en général, pour les réunions, ne restent pas très très longtemps. Après, il y a effectivement un certain nombre de militants, soit des cadres intermédiaires, soit des jeunes militants qui, ou plus ou moins jeunes, enfin, ou jeunes militants, pas au sens de l'âge forcément, mais de l'entrée dans le militantisme, qui sont envoyés en URSS à l'occasion des fêtes ou à l'occasion de réunions, et qui eux vont rester beaucoup plus longtemps, entre 6 mois et 3 ans pour ceux qui restent le plus longtemps. Et ceux-là reçoivent des formations. Alors, formation soit théorique et pratique à l'école léniniste internationale, ça c'est une première possibilité. Plutôt, c'est des cas qui relèvent du parti, mais pas uniquement. Il y a un certain nombre de syndicalistes qui en font partie, ou des gens qui avaient été envoyés par le parti et qui, au retour, deviendront syndicalistes. Un des responsables de la Fédération de l'agriculture, par exemple, a été élève pendant 3 ans à Moscou et il revient. Il va d'abord s'occuper d'une union régionale, enfin donc d'une fédération d'abord du parti, puis après du syndicalisme au niveau régional avant de monter entre guillemets au niveau national. Donc ça c'est une première possibilité. Et puis après il y a tout un tas de statuts, je ne vais pas détailler tous, mais ce qu'on appelle les stagiaires en fait, qui restent quelques mois et qui vont faire des stages pratiques, surtout dans l'international syndical rouge, où ils vont apprendre à rédiger des tracts, à envoyer des messages codés, envoyer des messages de différentes sortes, à faire des synthèses, à s'exprimer en public s'ils ne savent pas tout très bien le faire, et à connaître le processus d'apprentissage, et en même temps pour eux, parce qu'il faut se remettre dans la période des années 20 et du début des années 30, donc 1927, c'est les fêtes du 10e anniversaire de la prise du pouvoir par les bolcheviks. Il y a une grosse délégation française, il y a plus de 100 personnes qui se rendent en URSS à ce moment-là, quelques-uns vont rester, mais pour eux, aller en URSS, c'est visiter la réalité du monde soviétique, et c'est une image extrêmement positive. Et ils adorent, tous les comptes rendus sont plus ou moins dithyrambiques. Alors, pour les fêtes de 27, il y a 2 ou 3 refus de personnes qui y vont et qui reviennent très critiques, mais sur l'ensemble des délégués, ça fait 5%. Tous les autres vont être éberlués par ce qu'ils ont pu voir en URSS et faire des récits de voyage plus grandiloquents les uns que les autres. C'est-à-dire que, et même dans la l'appréciation de la répression, c'est-à-dire que la Tchéka n'est pas vue de manière négative.
1: Oui, parce que la période dont on parle, on commence à avoir quelques infos quand même.
3: Oui, on a de nombreuses infos, mais la chose n'est pas vue du tout de manière négative, au contraire, c'est devenu, c'est quelque chose de très positif. Et quand ils reviennent de leur séjour soviétique, ils sont confrontés souvent à des réunions contradictoires dans lesquelles il peut y avoir souvent d'anciens prisonniers. Je pense notamment à Nicolas Lazarevitch, qui était un syndicaliste belge qui a vécu en Union soviétique, qui a été expulsé et qui connaissait très bien le milieu libertaire. Lazarevitch va porter la contradiction et il n'y en a pas un seul qui ne lui le traite pas de tous les noms. Et même parfois, comme à Lyon, c'est Claire Ozias qui avait montré que dans sa thèse sur les militants libertaires lyonnais, en 1927 à Lyon, ça a failli très mal se terminer. Ça aurait pu se terminer comme à la Grange aux Belles quelques années auparavant, parce que la bagarre a été rude. Donc on a cette dimension de fascination absolue pour l'URSS, pays des travailleurs et du socialisme du socialisme en construction. Donc il y a ces différents éléments, et donc ceux qui reviennent, alors quelques-uns, mais très peu, reviennent écœurés. Il y a un syndicaliste qui restera quelques temps à la CGTU qui s'appelle André Juin, qui revient et quitte le parti vraiment en claquant la porte, mais statistiquement on est dans des très faibles proportions par rapport
1: ça
3: à... Alors après il faut faire attention à une chose, celui qui a été à l'école l'Unis, qui est revenu, qui s'est occupé de l'agriculture, en 1939 il va rompre, c'est-à-dire que c'est pas le séjour à l'école n'en fait pas un cadre permanent, ou le séjour en URSS n'en font pas des cadres permanents, c'est-à-dire qu'il y a un moment donné où il y a quelque chose qui peut se passer et que du coup il quitte le communisme parce que pour Parsal ça a été le pacte germano-soviétique, ce qu'il n'a pas, mais ça peut être d'autres choses à d'autres moments, ça dépend.
1: Oui, d'ailleurs quand on avance dans le livre, donc dans la période, souvent on dit un tel, par exemple, il a fait, tiens, je vais me tourner vers Nicolas, tu vas deviner ce que c'est que l'élite. On n'a pas parlé de l'élite. C'est pas le prophète, mais pas loin. C'est l'école léninisme international. Non, mais j'y pense. Je crois que c'est une dame, enfin d'autres, peu importe. Donc on sent quand même qu'il y en a, il y a quand même qui continue, etc. Et comme en plus ils sont un peu persuadés que bon, ils ont visité la Mecque, et que enfin ça, c'est des gens en principe, ils n'auraient pas posé trop de problèmes. Bon, je voulais aussi te poser. Il y en a encore un petit peu de temps sur cette période. Et les oppositions internes, donc qu'est-ce qu'on en fait? Elles existent toujours?
3: Alors, elles
1: sont divisées, je sais, mais...
3: elles existent tout au long de la période, puisque même jusqu'à la fin, on aura une opposition, dans, même au dernier congrès, mais elles sont... Alors, elles n'ont jamais été très importantes. Hein, ça, c'est un aimant. Elles sont, en général, au début, après le départ des libertaires, elles sont moins de 5%, elles représentent moins de 5% des mandats. À la période la plus forte, elles représentent environ 10 à 15% des mandats. Mais par contre, elles ont toujours été incarnées par des très fortes personnalités. Donc, Chambellan, dont je parlais tout à l'heure, qui avait quand même un long parcours syndical derrière lui. On pourrait prendre comme exemple Juin aussi, qui n'a pas rejoint, c'était pas la même minorité. Donc, il y a plusieurs minorités qui existent. Et puis, un peu plus tard, dans la révolution prolétarienne, on aura une autre minorité, enfin, qui prendra la parole pour la révolution prolétarienne en congrès, c'est Simone Veil, celle qui ira se battre en Espagne dans les rangs, enfin, tenter de se battre en Espagne dans les rangs de la colonne de Ruti, ou un autre individu qui est un peu connu sur les ondes de Radio Libertaire, c'est un certain Maurice Joyeux, qui a, en 1933, participé au congrès, et ça s'est pas très, très bien passé. Il le raconte dans le consulat polonais.
1: Ouais, il faut dire qu'il est, je crois qu'il avait été, c'est par le biais des...

0: et c'est dans l'ensemble relativement faible. Il y a autre chose qui est passionnante dans ces archives, puisque c'est les archives de la majorité quand même, c'est que quand on regarde qui l'état des... Enfin, les comptes rendus internes au niveau régional, local, c'est la majorité, c'est exactement quel syndicat à l'échelon local est minoritaire. Ou vote pour les minoritaires, et là, tout l'objectif de la majorité, ça va être d'arracher ces syndicats minoritaires pour les faire passer aux majoritaires. Il y a deux fédérations aussi qui sont dans le même cas, c'est l'alimentation et les ports et docks. Tout au long de la période, ça va être une bataille extrêmement intense de la part de la majorité, et la minorité se défendra pour reprendre le contrôle, ce qu'ils n'arriveront pas à faire, ou ce qu'ils arriveront à faire quand les autres en pourront plus et quitteront finalement la CGTU pour aller à la CGT. Mais c'est vraiment une volonté, et on a des indications assez précises. Donc le chiffre est beaucoup moins important que la mémoire... peut-être pas collective, mais qu'une partie de la mémoire a pu retenir, parce que c'était souvent des personnalités assez... qui écrivaient beaucoup, et donc qui ont laissé une importance, plus le fait que, comme c'est des micro-milieux qui étaient plutôt proches du mouvement libertaire, en plus ça a été grossi sur cet aspect-là. Et cette minorité, donc, qui va s'appeler la Ligue syndicaliste, puis la minorité numéro 2, existe, se forme en 1927 et perdure jusqu'en 1935, même si en 1935, il reste là plus rien pour le coup. Ils ont tous quitté la CGTU face au rouleau compresseur de la majorité.
1: Juste un dernier mot quand même sur cette période. Bon, d'accord, effectivement, il y a la Mecque, enfin, je ne sais pas si c'est considéré comme tel, à Moscou, il y a le bolchevisme qui existe, bon, qui est plus ou moins miraculeux sur divers plans, donc il y a plein de militants qui y croient et qui le font croire autour d'eux, bien sûr. Le revers de la médaille, dans cette période, c'est que bon, beaucoup d'actions en vertu politique, en faisant souvent des références à des événements qui sont passés en Russie, en fait des événements internationaux par rapport à des guerres, etc. Mais la réalité du travail sur le terrain, ça, on avait un peu démarré les échanges comme ça. Plutôt baisse d'adhérents, enfin des chiffres à voir, la réalité qui est quand même moins brillante que ce qu'on veut dire. Beaucoup de dettes, bon, effectivement compensées par l'ISR, mais quand même, c'est quand même des journaux qui n'ont pas forcément une diffusion énorme. La connaissance des revendications de base, que plus tard ils appelleront les petites revendications, je ne sais pas pourquoi c'est petit, mais bon. Qu'ont vraiment la classe ouvrière, tout ça, il apparaît quand même dans cette période, qui sont un petit peu éloignés, peut-être pas tous, de la réalité du syndicalisme, en fait.
0: C'est effectivement le paradoxe, c'est-à-dire au fur et à mesure qu'il y a politisation de plus en plus forte avec ce qu'on appelle, pour parler de l'international communiste, la période classe contre classe, il y a un déclin des effectifs parce que les grèves sont de plus en plus ce qu'ils appellent politisé, c'est-à-dire qu'il ne s'agit plus de faire grève pour des revendications, qu'elles soient petites ou pas, mais c'est souvent des grèves que le parti appelle des grèves politiques de masse, où le côté revendicatif est souvent accolé à la défense de l'Union soviétique ou au danger de guerre impérialiste. Et donc on a cette articulation permanente qui fait que... de moins en moins le discours unitaire peut être entendu. La deuxième raison, qui est importante aussi, c'est que les unitaires, quand il y a un conflit social, viennent faire de l'agitation, dire que les autres sont des méchants. Sauf que quand il s'agit de négocier, c'est plus les unitaires qui négocient. Alors, dans quelques cas, on va retrouver des unitaires qui vont négocier, mais ils laissent les autres négocier pour, immédiatement après, les accuser de trahison, de mensonge et d'avoir bradé les intérêts du monde ouvrier. Donc, on a un discours qui ne correspond pas du tout à la réalité.
1: Oui, d'ailleurs, le titre du chapitre entre discours et réalité. Bon, on va faire une pause musicale et on va voir dans la période qui suit, effectivement, la réalité, comment ils vont essayer de la prendre en compte.

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1: Nicolas, tu nous rappelles qui nous avons le plaisir d'inviter.
2: Absolument,
1: pour quel livre,
2: eh bien, nous recevons Sylvain Boulouk pour une deuxième partie, voilà. À partir de son travail qui a été publié aux éditions Cerf au tout début de cette année, au printemps. Donc c'est tout récent et ça s'intitule « Communisme et syndicalisme dans la France de l'entre-deux-guerres ».
1: Voilà, donc dans la... la partie précédente, la séquence précédente, on était un peu à, je ne vais pas appeler ça la vérité des prix, mais un peu à regarder, enfin pas nous, mais notamment ceux qui s'intéressent à ce qui se passe à la CGTU, c'est-à-dire notamment à Moscou, l'ISR, etc., et peut-être même en interne d'ailleurs, parce que bon, il fallait quand même qu'il justifie des choses, qu'entre le discours révolutionnaire et la réalité de l'implantation, il y avait un gros problème. Donc maintenant, je te propose à la limite que tu abordes les deux parties qui vont suivre, c'est-à-dire une partie on garde d'un peu plus près, je crois que tu appelles ça la vérification, la vérification, le titre, on s'en fout, peu importe, et puis les mesures qui vont commencer à être prises, qui correspondent à deux parties qui se suivent dans leur logique. Et avant de donner la parole, si je retiens bien, comment tu résumes l'attitude des militants ou le militant type dans la période précédente dont tu viens de parler, qui était celle du révolutionnaire syndicaliste, si je me souviens bien. Et on va passer à travers peut-être cette période de vérité, d'analyse, de proposition, d'évolution, à des syndicalistes communistes. C'est bien
3: oui,
1: ça.
3: C'est bien.
1: D'accord.
3: Ça.
1: Donc, tu peux l'illustrer par...
3: Oui, bon, alors je vais commencer par la définition. Pourquoi syndicaliste communiste ? Parce que... vaguement, ils ont une apparence... Alors, c'est ça qui va être paradoxal. Enfin, je me suis un peu amusé sur les termes. C'est ça qui est paradoxal, c'est qu'ils sont censés être syndicalistes et qu'ils font surtout du communisme. Je vais dévoiler la suite tout de suite. Dans la troisième période, ce seront des communistes qui feront du syndicalisme. Mais c'est justement cette troisième période qui va être, en fait, pour les ex-unitaires et pour... enfin, pour les unitaires, puis les ex-unitaires, quand il y aura une réunification syndicale, c'est la période où ils sont le plus efficace. Ils affichent une nouvelle identité politico-syndicale, mais en faisant d'abord du syndicalisme, sauf que justement jouer et montrer la contradiction sur ces
1: termes... Moi qui ai fait de la formation syndicale, j'ai cru non pas faire les échanges qu'on avait, mais bon, formation, prise de parole, enfin on en parlera plus en détail. Alors, donc là on sent qu'ils vont, être amenés à faire vraiment du syndicalisme.
3: Oui.
1: Alors, négociation, revendication.
3: Justement, pendant la période qui va de 27, grosso modo, à 33, c'est pas exactement ça. Ils font surtout de la politique et peu de syndicalisme. Et donc, à partir de... Donc, le 27 est censé être la date la plus importante, parce que dans le congrès de Bordeaux, ils reprennent une vieille formule qui existait, qui évoquera peut-être quelque chose aux oreilles de ceux qui connaissent un peu l'histoire du syndicalisme, qui est le syndicalisme à base multiple, ça veut dire coopérative, caisse de secours, caisse de solidarité et tout ça... caisse de solidarité qu'il crée, qui est fermée 2 ans après parce qu'il y avait moins de 1000 membres à l'intérieur. Donc ça donnait une importance, enfin une évocation de ce que pouvaient être les effectifs aussi à cette période-là. Donc il y a cette dimension-là, mais les unitaires se mentent à eux-mêmes finalement. C'est-à-dire qu'ils sont persuadés d'être beaucoup plus importants qu'ils ne le sont en réalité. Souvent, parce que quand il y a des grèves locales, ils doivent distribuer les cartes les cartes de comité de grève, s'il y en a, parce que c'était quelque chose d'assez fréquent, devenaient les cartes de la CGTU, et puis elles avaient été distribuées, et ça changeait pas grand-chose. Et donc, ça permettait d'expliquer, nous avons placé tant de cartes. Donc, il y a ce premier décalage. Décalage qui, jusqu'en 1929, il constate une baisse des effectifs, mais ça pose pas encore trop de problèmes. Il y a que l'année suivante où à Moscou, là, ils commencent à réellement s'interroger et les responsables de l'International Syndicale Rouge disent « Mais vous nous racontez n'importe quoi. » Ils voient les grèves, ils voient vous n'êtes pas 400 ou 350 000 comme vous l'annoncez, vous êtes moitié moins. Nous dites pas... il y a plusieurs responsables de l'International qui piquent de cette colère et qui disent « Ben non, si vous étiez aussi nombreux, de toute manière, vous auriez auriez pas besoin d'autant de financement, vous auriez besoin de financement beaucoup plus important, mais pour non pas pour parce que vous pour démultiplier l'appareil de propagande. Là, c'était juste pour se maintenir en vie. Donc on a ce décalage qui devient très très fort et qui est très très important. Donc les responsables, la majorité des responsables unitaires est convoquée à Moscou en 1930 puis en 1931, se font durement sermonner, mais ça suffit pas. Il y a une série de, alors là qui ne sont plus des conseils mais des directives, voilà ce qu'il faut faire, mais ça suffit pas. C'est qu'il va falloir accompagner les militants. Et là, l'ISR désigne plusieurs responsables qui vont venir, donc un en particulier qui s'appelle Adam Landy dit Witkowski, qui vont accompagner les destinés de la centrale pendant une année et demie, en fait. Alors, pourquoi il est parti, en fait, c'est qu'il avait été repéré par la police, et donc là, ça, il pouvait plus rester. Mais, et avec un certain nombre d'autres émissaires qui vont venir pour s'occuper de chacune des fédérations. Le parti a eu le même traitement, hein, puisque le PCF, à ce moment-là, s'est chuté est aux alentours de 30 000 membres, et le parti a eu, alors là, une figure qui est plus connue parce qu'il a été l'objet d'une biographie, Eugène Fried, qui a été contrôlé, qui a contrôlé le PC, lui, alors pour une durée beaucoup plus longue, en fait, puisqu'il commence à la même période que Witkowski, mais ça dure jusqu'en 1943, quand il est assassiné par la Gestapo, qui n'avait pas repéré que c'était l'émissaire de l'International, mais donc il est assassiné en 1943 pendant la Seconde Guerre mondiale. Mais alors que Witkowski, lui, est obligé de revenir en URSS. C'est un Polonais au départ, et il sera purgé en 1937 pendant la Grande Terreur. Donc ces différents émissaires vont dire, bon, là ça va pas, il va falloir reprendre les choses de fond en comble, abandonner cette stratégie gréviste qui ne sert à rien. Alors on a des éléments de la stratégie gréviste, hein. Par exemple, il y a eu une grande grève dans les textiles du Nord en 1931. Un des titres des journaux syndicalistes et de l'Humanité, c'est « Des barricades pour le pain ». Et là, les responsables de l'International syndicale rouge leur écrivent en disant « Mais attendez, est-ce que vous croyez vraiment qu'une barricade permette de gagner du pain en plus ? C'est pas l'argument, votre argumentation ne tient plus du tout la route. » Donc, c'est pratiquement, il ne faut pas tout reprendre à zéro. Reprendre à zéro aussi, parce que c'est devenu la CGTU est devenue une organisation hyper centralisée. Et donc, alors progressivement, ça va prendre du temps, progressivement, ils initient de nouvelles méthodes, alors que tous les syndicalistes connaissent. Hein, déjà, il faut réunir régulièrement les adhérents, il va falloir réécrire les revendications, pas partir distribuer des tracts en appelant à la révolution, mais reprendre la question des revendications de la formulation même de ces revendications. Il va falloir contrôler les cartes et les timbres, ça je l'ai dit, avoir un certain nombre d'intermédiaires, et que les différents syndicats à l'échelon local servent réellement à quelque chose, ne soient pas juste un appendice de la section du parti, et qu'il y ait une différence qui soit faite entre le but du parti et le but de l'organisation syndicale. Même si le parti exerce toujours un contrôle, ça ne doit plus être du tout la même chose. Donc on a cette évolution qui est très très progressive, qui va être mise en place à partir il y a un congrès en 1931 où on commence à percevoir un certain nombre d'évolutions. Le fait que plusieurs militants inexpérimentés commencent à prendre la parole dans ces congrès, c'est important, parce que il y a tout un processus, hein, dans la formation, entre guillemets, la formation du responsable syndical. Il prend d'abord la parole dans une assemblée générale locale, puis après régionale, puis après départementale, puis après régionale, puis après nationale. Et donc là, il y a ce processus d'apprentissage ou de réapprentissage des fonctions du syndicalisme qui se fait. Et Sauf qu'ils n'y arrivent pas du premier coup. Donc, et ils ont initié une méthode qui s'est avérée efficace, c'est ce qu'ils ont appelé les brigades de choc. Alors, qu'est-ce que c'est les brigades de choc? En fait, c'est que des zones géographiques, alors principalement la région parisienne et un peu le nord, des zones géographiques vont être délimitées. La région parisienne va être divisée pour, en cinq pour... en cinq régions, nord, à peu près en cinq, il y a Paris-Centre, Paris-Nord, Paris et les quatre points cardinaux. C'est cette division, il y a un responsable de chaque division qui va être chargé de superviser l'action de quatre sous-responsables qui eux-mêmes auront des sous-sous-responsables pour qu'il y ait à commencer, pour commencer un travail de, d'apprentissage, d'implantation et de vérification que tous les du mouvement syndical soit fonctionne réellement. Et à partir de ce moment-là, alors ça va pas être efficace du jour au lendemain, puisque ça commence à prendre un tout petit peu en région parisienne où en fait ça commence un tout petit peu en région parisienne. La casse commence à être limitée entre 30, aux alentours de 32-33. Il faut prendre en compte un autre paramètre, c'est qu'on est en pleine crise économique quand même. La crise de 29, qui n'avait pas touché la France immédiatement, commence à toucher la France à partir de 31 et 32. Ça veut dire fermeture d'usine ou fermeture temporaire d'usine. Ça veut dire licenciement au moins partiel, ça veut dire souvent diminution de salaire.
1: Diminution de salaire, là je ne sais plus si c'est dans ce chapitre-là, mais quand il y a un certain nombre de grèves, presque toutes, ça démarre par une baisse des salaires imposée par le patron.
3: Oui, oui, il y a un nombre d'entreprises où, suite à la conséquence de la crise, ils réduisent sur la masse salariale. Alors souvent, c'est là aussi, les références ne sont plus du tout les mêmes, puisque même si c'était du salarial, le salaire était versé soit à la semaine, soit par quinzaine. Ça, c'est la première chose. Et souvent, c'était du travail qui pouvait être payé à la pièce ou alors après ce qu'on appelait la bonif, c'est-à-dire qu'en fonction de... Aujourd'hui, on dirait une prime, mais en fonction du nombre de pièces produites, puisqu'on est au début de la... l'industrialisation, de la mécanisation massive et de la fordisation pour la France, cette transformation fait qu'il y a une évolution, il y a une diminution des salaires qui s'opère à partir de 31-32. Plus donc une partie de la population qui se retrouve au chômage et l'autre invention qui ne vient pas en fait de la CGTU, puisque la CGT avait organisé déjà ce premier type d'événement à Nantes en 1927, mais il va y avoir une systématisation de ce qu'on a appelé les marches des chômeurs ou les marches de la faim à partir de 1932. D'abord des comités de chômeurs et puis après un élargissement avec des techniques de propagande qui est un imaginaire qui a frappé les esprits. Et donc c'est un autre élément qui est important, alors qui se met en place en 1932, c'est-à-dire que chacun des responsables que j'évoquais a donc une usine métallurgique en charge, puis un comité de chômeurs, puis un groupe du bâtiment, etc., etc. Donc ces responsables locaux doivent veiller à la mise en œuvre d'un réel maillage syndical qui avait complètement disparu, qui n'était plus, alors là pour le coup c'est important, ce n'était plus du tout le même que celui que pouvait exercer la CGT, qui elle avait continué à avoir ce maillage syndical d'une manière différente. C'est-à-dire qu'il y avait toujours des responsables d'union locale qui, dès qu'ils apprenaient qu'il y avait une grève, allaient chercher à faire ce qu'on appellerait aujourd'hui des intermédiaires sociaux, ou aller chercher à négocier pour limiter le plus possible, non pas les grèves, mais le plus possible les diminutions de salaire. Donc ils étaient dans une position de négociateur permanent sans forcément avoir d'implantation. Là, la stratégie de l'ISR d'abord, ça va être implantez-vous et changez les modes de revendication et changez les discours surtout pour que les choses puissent s'inverser. La crise économique dont je parlais commence, enfin, frappe de plein fouet en 31, 32, 33, mais à la fin 33, il y a des petits symboles de reprise. C'est-à-dire qu'on sent que le gros de l'orage, entre guillemets, est passé et il y a un léger redécollage économique. Et c'est souvent pendant les périodes de redécollage ou de léger redécollage économique que les revendications sont plus importantes. C'est-à-dire que c'est pas au moment au plus fort de la crise, c'est après la crise que les revendications sont les plus fortes. Mmh. Et ça va être toute l'astuce et tout l'objet toute la capacité de ces unitaires à retourner et à savoir, parce qu'ils ont ils ont appris en peu de temps, en fait, en quelques années, mais souvent, ils avaient plusieurs années de militantisme derrière eux, c'est à réellement s'implanter dans les entreprises, à réellement avoir les capacités de tenir un discours sur, on va peut-être le voir dans 5 minutes, sur le problème des revendications, qui va permettre, en tous les cas, qui va permettre le redémarrage ou au moins la fin du déclin des effectifs, avec un saut qualitatif, là qu'on remarque. Alors, l'indicateur peut sembler bizarre, mais les timbres sont importants justement à analyser, parce qu'on peut annoncer un certain nombre de cartes, mais on se rend compte en fait que les timbres payés sont plus importants, ce qui ne veut pas dire que les gens prennent 3 timbres, ça veut dire que l'adhérent va prendre réellement les 10 ou 12 timbres dont il a besoin, dont il doit s'acquitter si c'est un militant sérieux, quoi.
1: Oui, l'impression qu'on donne, que tu donnes, en tout cas dans le livre, et que tu donnes dans ton intervention, c'est que finalement, on va dire, allez, ce qu'on appelle une crise à l'intérieur de la CGTU, en tout cas une prise de conscience qu'il y avait vraiment un problème, ça leur a permis, avec l'aide extérieure, l'ISR, etc., de faire, de regarder la réalité, et même peut-être ça leur a donné des impulsions, par exemple, pour s'adapter avec les évolutions industrielles, enfin, de leur donner une dynamique plus près du terrain, peut-être que la CGT, enfin, je dis pas que la CGT le faisait pas, mais avait pas cette nécessité qui les poussait à vraiment s'adapter à la période, donc ils font de la formation interne, ils sont en train de préparer des militants, on verra après
3: Là, c'est les circonstances qui ont fait que ce sont devenus des militants importants, ça, dans d'autres. Mais c'est vrai qu'il y a ce travail. Alors, il existera aussi à la CGT d'une autre manière.
1: C'est-à-dire
3: ils fondent, la CGT fonde sous le patronage de Georges Lefranc, fonde un centre d'éducation ouvrière, mais c'est pas les mêmes techniques du tout, par contre. D'accord. Ça, c'est là où c'est complètement différent. La technique d'implantation des communistes, des syndicalistes unitaires, et réellement de partir de l'entreprise, de s'implanter dans l'entreprise, d'essayer de contrôler l'entreprise, ou enfin d'avoir une structure organisée dans l'entreprise. Alors effectivement, ça répond à un autre modèle qui est vraiment très important, c'est que c'est un peu le schéma inversé du modèle fordiste ou du modèle industriel qui est en train de se développer, avec un chef patron ouvrier dans l'autre sens, des contremaîtres, donc les cadres syndicaux, et puis des ouvriers. Et là, on retrouve le même schéma, c'est-à-dire que finalement, ça fonctionne de manière un peu mimétique. On prendra une feuille, on la plierait et on retrouverait, pas parfaitement, hein, mais quelque chose de similaire ou d'opposé, mais qui se ressemble, en fait. Ça a une deuxième raison, hein, c'est qu'au même moment, en Union soviétique, on est en pleine industrialisation forcée, et cette industrialisation forcée, elle calque ou reprend précisément et exactement le modèle fordien et tayloriste, et que il s'agit de faire la même chose. Donc là, il y a cette espèce de mimétisme entre communisme et capitalisme fordiste qui fonctionne et qui va porter ses fruits, parce que justement cette connaissance du monde du travail renouvelée va permettre d'avoir un écho. Avec un deuxième phénomène, c'est la période des années 30 est importante parce qu'en ce moment, on est en train de basculer d'une France qui était encore vaguement à majorité rurale, où en tous les cas, le monde rural était encore très important, à une France qui devient, alors jamais une majorité absolue, mais où l'emploi industriel est plus important que l'emploi rural. Et donc, cette dimension est importante parce que ce sont de nouveaux ouvriers qui arrivent, qui ne sont pas habitués forcément aux grèves ou aux débats sur la Chaire d'Amiens. Ils n'en ont pas entendu parler en arrivant à 20 ans de leur campagne. Donc c'est la fin d'une espèce d'exode rural qui a été important, des jeunes qui se sont retrouvés au chômage et qui vont être particulièrement sensibles à ce nouveau type de discours. Sauf qu'on est que à ce moment-là, on n'est qu'en 1933, je m'arrête volontairement en 1933, et sauf que ce n'est pas encore tout à fait le cas. C'est que ça marche dans quelques dans quelques entreprises, ça marche sur certaines grèves, mais majoritairement, la mayonnaise n'a pas encore pris. Il va falloir autre chose pour que la mayonnaise prenne réellement et d'autres évolutions externes au mouvement syndical pour qu'il y ait un processus cumulé qui...
2: Nicolas. J'ai une petite remarque, peut-être avant de faire une pause. Je crois que ces années-là, c'est un peu ce que tu as évoqué, hein, c'est le moment où la population rurale devient égale à la population urbaine.
3: C'est même là, à ce moment-là, c'est vraiment, il y a le glissement. Alors, c'est pas absolu, mais le nombre de travailleurs en usine est nettement supérieur à
2: la paysannerie.
3: Et là, ça change vraiment le rapport à... et c'est surtout des jeunes, enfin des néo-ouvriers, et donc qui n'ont pas forcément...
2: intégré la tradition.
3: Oui, voilà, il n'y a pas du tout de cette tradition qui pouvait exister, ou de l'ancien modèle artisanal syndical avec l'atelier qui devait tout changer.
1: Mais, oui, il y a peut-être aussi, mais alors on ne va pas développer ça, faire une pause musicale aussi, le passage de ce qu'avaient les syndicats de métier, syndicats...
3: Oui, c'est, on est en train de passer, on est passé du syndicat de métier au syndicat d'industrie. Sauf qu'après, ce qui s'est passé, c'est que le syndicat d'industrie, ça avait donné des mastodontes syndicaux où, par exemple, il n'y avait plus qu'un syndicat d'industrie des métaux dans la région parisienne. Là, c'était stratégiquement et techniquement une erreur, puisqu'il faut partir, il ne fallait pas partir uniquement du syndicat d'industrie, mais partir de l'usine, pour pouvoir après avoir une nouvelle structure, si on voulait, qui pouvait être le syndicat d'industrie. Et là, c'est en fait en partant de l'usine que les choses vont un peu changer.
1: Oui, donc faire une pause musicale. Donc pour résumer, il y a des militants qui ont été formés, il y a une décentralisation réelle qui s'est mise en place, le suivi que peut avoir l'ISR. Avant, c'était des directives qu'on appliquait, maintenant ils demandent, c'est plutôt des conseils, ils demandent qu'ils soient pris en charge. Enfin, il y a un certain nombre de choses qui a avancé, mais on a besoin aussi d'événements extérieurs, on le verra après la pause musicale.

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1: Et aujourd'hui dans Trou Noir avec Serge Monique, nous sommes en compagnie de Sylvain Boulot que nous recevons pour une deuxième partie consacrée à son livre tout récent paru au CERF et qui s'appelle Communisme et syndicalisme dans la France de l'entre-deux-guerres.
2: Voilà, donc j'avais dit quand la fin de la séquence précédente, bon, il y a des choses positives, en tout cas du point de vue de la CGTU qui sont mises en place, décentralisation, création d'union départementale, avant où c'était plus centralisation régionale, enfin, etc., des militants qui sont un peu mieux formés au travail syndical habituel, revendicatif, négociations éventuelles, etc. Enfin, tout ça se met en place relativement doucement, mais... Il y a des choses qui se sont passées, bon, on pourrait en parler d'autres aussi, la Voix ouvrière, je crois, qui est le journal évolue, je crois que c'était en 4 pages avec des grandes pages, donc ça passe à 12 pages avec plus d'infos pratiques, j'imagine. Bon bref, il y a tout un tas de choses qui sont en place. Et bon, si tu es d'accord, on peut passer directement à l'événement extérieur 34, ou s'il y a des choses février 34.
3: Non, mais ce que tu disais était important, c'est par exemple la Vie ouvrière, donc qui était un format grand format pratiquement illisible, enfin devient un format tabloïd, donc beaucoup plus facile à lire avec. Des rubriques qui restent des éléments de discours très importants, mais par exemple les dernières pages sont consacrées à la technique syndicale. Donc qu'est-ce que ça va être? Ça va être ce qu'ils appellent l'arsenal du militant, ça va être des informations pour le conseiller prud'homme quand il y en a un, des informations purement légales. Alors ça peut être extrêmement rébarbatif à dire, sauf que quand on est syndicaliste, il faut connaître la légalité pour pouvoir agir dans un cadre déterminé. Donc toute cette dimension qui avait totalement disparu alors qu'elle existait au début des années 20, toute cette dimension est réintégrée et fait que c'est un élément qui est important pour comprendre la suite des événements. Effectivement, il faut que la structure rencontre la conjoncture pour que les choses commencent à évoluer. Il y a les événements du 6 février 34 qui vont servir de, entre guillemets, détonateur ou qui vont précipiter les choses. Alors, il ne faut pas exagérer non plus, la précipitation va prendre beaucoup plus de temps qu'on le dit. Pour mémoire, donc 6 février, c'est les ligues qui manifestent contre la plutocratie parlementaire, entre guillemets. Je rappelle au passage que l'ARAC, donc, qui était les anciens combattants communistes, avait appelé à la manifestation également. Donc il y a cette manifestation qui est perçue comme une menace factieuse. Il faut pas oublier non plus qu'Hitler vient de prendre le pouvoir l'année précédente et que les témoignages qui peuvent arriver d'Allemagne nazie sont assez inquiétants. C'est même, ils inquiètent beaucoup plus même au cas dans des proportions aussi importantes que, même si on l'a jamais souligné assez, c'est la CGT qui est le plus inquiète parce qu'elle a beaucoup plus de correspondants de la centrale syndicale allemande qui sont déjà arrêtés, emprisonnés ou qui ont été assassinés. Donc il y a cette dimension-là à prendre en compte. Et il y a donc une réponse en deux temps. Dans les soirées du 8 et du 9 février, il y a des manifestations d'ordre pratiquement émeutière qui ont lieu dans les 10e, 11e arrondissements avec des morts. Alors il n'y a pas que des communistes qui participent, hein, puisqu'on a dans les morts qu'il y a, il y a deux ouvriers socialistes. Moi j'avais retrouvé complètement... J'avais oublié cette histoire. Un anarchiste algérien qui s'appelle Saïd Mohamed, qui était à la CGTSR, qui participe et qui se fait arrêter au moment de des événements le 9 février. Donc, ils ne sont pas les seuls, si vous voulez. Il y a réellement plusieurs personnes qui participent à ces émeutes ou à ces constructions de barricades. Mais il y a surtout l'autre événement qui est l'appel de la CGT à la grève le 12 février. auquel finalement la CGTU et le PCF appellent à rejoindre. Donc on a en fait au départ deux cortèges séparés. Celui de la CGT doit faire République jusqu'au cours de Vincennes et celui de la CGTU descend du nord de Paris pour rejoindre le cours de Vincennes. Et tout le monde était en fait relativement inquiet de la façon dont ça allait pouvoir se passer, puisque jusqu'à cette date-là, les confédérés ou les socialistes ou les libertaires pouvaient être traités au mieux de sociaux traîtres ou voire de sociaux fascistes. Et le nombre de fois où les communistes agressaient littéralement les autres est relativement important. Alors, il y avait eu l'incident de la Grange Aubel en 24. À Lens, en 1929, les communistes avaient tiré à balles réelles sur la Bourse du Travail de Nantes, de Lens, pardon, dans lequel il y avait des confédérés. Donc il y avait des bagarres extrêmement fréquentes. Ça se passait vraiment pas très bien. Enfin, c'est plus que... C'était vraiment des affrontements permanents et une dureté enfin relativement dure. Donc on a cette tension et il se passe, alors après ça a été grossi par la légende, les deux cortèges se rencontrent et là c'est pas il n'y a pas de bagarre, il y a une partie des manifestants qui demandent l'unité d'action contre le fascisme. En fait c'est beaucoup, c'est les deux têtes de cortège qui sont rencontrées. Léon Blum était au milieu de la place, il a dit j'appelle à l'unité d'action et le cri a été repris. Après, enfin, il ne faut pas exagérer non plus l'ampleur, c'est a posteriori, on en a fait un symbole, c'est souvent comme ça pour les symboles.
2: Ceci étant, effectivement, c'est difficile de voir l'ampleur, mais enfin, c'est relativement logique dans le contexte politique qu'il y avait, que des gens, même sans arrière-pensée politique haute, pensent face au fascisme, bah, une action syndicale est quand même quelque chose qui peut être important.
3: D'autant plus qu'il y a l'exemple allemand qui était important, qui était quand même une défaite où l'unité, entre guillemets, comme l'avait titré je ne sais plus quel journal, l'unité s'était faite dans les cimetières. Donc,
1: on disait que les partis communistes socialistes allemands étaient les plus puissants d'Europe, les mieux organisés, et ainsi de suite. Donc c'est quand même...
3: Oui, il y a cette...
1: J'imagine que beaucoup aussi de syndicalistes ont pu venir se réfugier en France.
3: Oui, il y a l'exemple... Enfin, là, ce qui se passe en Allemagne qui accélère le processus. Ça ne veut pas dire que ça va se faire immédiatement. Ça va être un processus en fait relativement long, puisque alors immédiatement la CGTU propose à la CGT l'unité d'action, la CGT refuse sur le thème on va attendre vu ce qui s'est passé auparavant, et puis vous êtes 200 000, on est 500 000 donc, ou 600 000 donc on joue plus dans la même catégorie quand même. Mais toujours est-il que à partir de... Alors, c'est pas immédiatement. Hein. Pendant la période jusqu'au mois de mai, jusqu'au mois de juin, c'est pas encore embrassant Folkville entre les deux organisations. Mais les unitaires régulièrement proposent des actions communes ou proposent même l'unité. Il faut attendre le mois de juin 1934, quand la SFIO et le Parti communiste vont conclure le pacte d'unité d'action, pour que les initiatives communes entre CGT et CGTU soient de plus en plus importantes. Sauf que, donc, qui serait le début de la marche à la réunification syndicale. Sachant que la CGTSR était à ce moment-là extrêmement marginale et de toute manière ne voulait pas rentrer dans la CGT. Donc la CGTSR n'a pas été prise en compte dans les négociations.
2: Et puis il y avait plus d'autonomes, je pense, à la période.
3: Le syndicat autonome. Oui, et puis en plus, alors par contre, les syndicats.
2: Je ne sais pas s'il est resté encore un peu.
3: Les syndicats autonomes, si, par exemple, l'Union locale du Havre était restée autonome. Donc il y a un certain nombre, il y a un autre syndicat du bâtiment qui à Lyon, qui s'appelle le cartel du bâtiment, où ils étaient en fait. Enfin, c'était encore une autre formule. Le cartel du bâtiment, c'était tous les syndiqués gardent leur carte, mais sont dans une organisation commune. Donc, il y avait d'autres expériences. C'est vrai qu'à Limoges, il y avait une partie des syndicalistes qui étaient autonomes et qui, eux, les autonomes, rentrent dans la CGT, vont rentrer dans la CGT réunifiée en 1936. Avant cela, il y a quand même un certain nombre d'étapes, puisque il y a un certain nombre de questions qui se posent et qui ne vont pas se résoudre du jour au lendemain, parce que les statuts sont plus du tout les mêmes, parce que l'adhésion à l'ISR et le contrôle du Parti communiste sur la CGTU posent des problèmes majeurs aux confédérés. Et donc, va y avoir pendant, alors je vais essayer de résumer, de simplifier au maximum, pendant deux ans, donc de 1934 jusqu'à la réunification définitive. Alors, on dit 1934.
2: Oui, en fait, c'est relativement logique. De toute façon, comme tu l'as dit, le rapport unitaire par rapport aux confédérés étant tel que quelque chose qui part du sommet. Effectivement, l'idée, c'est d'imposer ou d'amener l'unité par la base. Mmh. Et notamment, il y a la question de ce que tu évoques relativement longuement, des syndicats unitaires.
3: Oui. Alors, il va y avoir Alors, il y a deux choses. Il y a ces propositions qui aboutiront finalement à ce qu'on a appelé le CCN commun de septembre 1935, qui permet la réunification syndicale et le congrès de réunification en mars 1936. Mmh. Donc ça, c'est la première chose. Mais parallèlement, les unitaires lancent une nouvelle initiative qui sont les syndicats uniques. Donc propose un peu sur le modèle de ce que j'expliquais il y a deux minutes sur le bâtiment, mais qui était un cartel. Là, ça va être la création d'un syndicat unique dans plusieurs corporations. C'est-à-dire que les adhérents restent avec leur carte syndicale respective.
2: Ouais, chacun a sa carte, mais...
3: Ils ont des réunions communes. Et donc, ce mouvement des syndicats uniques est lancé à l'initiative de Benoît Frachon, qui a remplacé Gaston Moumousseau à la tête de la CGTU. Donc, ils ont remplacé un ancien syndicaliste libertaire, Moumousseau, par un ancien syndicaliste libertaire, Frachon. Ça, c'est important, parce que le nombre de... En fait, finalement, quand on regarde, et plus le temps passe, plus je regarde, plus je me dis, mais il y a un nombre d'anciens libertaires qui sont devenus des dirigeants communistes dans les milieux syndicaux, qui est beaucoup plus important que ce que les libertaires jusqu'à maintenant ont tendance à dire en mettant on va pas trop parler de ça, mais c'est massif, c'est ce qui explique aussi que la disparition du mouvement ou la disparition partielle du mouvement libertaire dans l'entre-deux-guerres. Donc en avril 1934, les unitaires lancent, parce qu'il y a un certain nombre d'initiatives communes à la base, dans ce qu'ils appellent les syndicats uniques. Syndicats uniques, alors là, il ne faut pas exagérer leur importance non plus, ça va prendre surtout dans ce qui représente le maillage syndical le plus important, c'est-à-dire les syndicats des cheminots, un peu les syndicats des postiers, et tout très minoritairement, quelques... syndicale d'industrie privée, mais c'est vraiment tout à fait marginal comme...
2: Enfin, le chiffre quand même, après, il faut voir ça, pas non, le chiffre de près de 650...
3: Hein, oui, c'est à la fin, c'est 600, ah oui, voilà, 650 syndicats, mais dans ces 650 syndicats, je crois qu'il y a 80% de cheminots. Mmh. Alors, pourquoi les cheminots, ça marche mieux que sur d'autres, c'est que la scission a été moins violente. Elle a été très dure au début, quand les futurs unitaires, donc en 1920, quand les futurs unitaires deviennent majoritaires dans la CGT, mais les revendications des cheminots étaient à peu près communes. Quand on regarde, il y a une différence lexicale sur l'URSS, sur un certain nombre de choses. Mais après, quand on prend revendication par revendication dans les deux fédérations, il y avait un travail commun qui était beaucoup plus facile à faire parce que les animosités n'étaient pas aussi fortes que dans d'autres branches industrielles. Et donc, c'est surtout et d'abord chez les cheminots que ça prend une telle ampleur. Ça devient un leitmotiv pour réclamer l'unité pour les unitaires, mais c'est quand même circonscrit. Alors certes, c'est des grosses fédérations, mais c'est quand même circonscrit principalement à la Fédération des cheminots. Ça, c'est la première chose. La deuxième chose qui renvoie à ce que j'expliquais tout à l'heure et qui est vraiment importante, c'est que les unitaires se sentent beaucoup plus à l'aise quand il y a une grève que quand il s'agit d'aller négocier. Et donc, à partir de 1934, ils commencent à se dire, sentant, parce que là, par contre, pour le coup, ils ont pris le pouls, entre guillemets, des usines, sentant qu'il y a de plus en plus de revendications qui existent, ils sont absolument partout. Ils suivent toutes les grèves, ils ont abandonné le discours en disant les autres sont des traîtres.
2: Oui, ils ont abandonné les grèves insurrectionnelles.
3: Ils ont abandonné les grèves insurrectionnelles et ils adoptent.
2: C'est des choses qu'ils soutenaient au départ.
3: Et ils adoptent le modèle de. Ils adoptent le principe de la négociation. Et ils bénéficient aussi d'un autre élément qui est très important et qui va devenir de plus en plus important après les élections municipales de 1935, qui est un nombre totalement démultiplié de permanents. Alors ça, c'est grâce au financement de l'ISR depuis le début que une partie des permanents et une partie de la presse a été payée par l'Internationale syndicale rouge. C'était la même chose pour le PCF et l'Humanité. S'il n'y avait pas eu ces financements, l'Humanité serait devenue hebdomadaire très rapidement et la vie ouvrière, vu les dettes qu'elle cumulait, aurait cessé sa parution encore plus vite. Dans le bouquin, je prends un exemple en comparant avec un autre hebdomadaire syndical qui s'appelle Le Cri du Peuple, alors qui n'a rien à voir avec celui de Doriot, qui a été le journal du comité des 22 pour l'indépendance du syndicalisme. Et ce Cri du Peuple, qui tirait à peu près de la même manière, qui avait à peu près le même tirage que la vie ouvrière, au bout de 2 ans, a été obligé de déposer le bilan, et les dettes étaient tellement importantes que son principal animateur, Chambellan, a payé les dettes, remboursé des dettes jusqu'en 1942. C'est pour donner une idée de la faible diffusion de la vie ouvrière et de l'importance de l'aide des structures internationales dans la construction de ce mouvement. D'après les estimations, mais je ne peux pas donner de nombre réel, ferme, définitif, là il n'y a pas de relevé du nombre de permanents exact, mais il semblerait à peu près qu'il y ait dans les permanents financés d'une manière ou d'une autre, soit par les différents appareils, on soit autour de 400 ou 500. Je crois que, pour donner une comparaison, la CGT avant 1914, c'est 3 permanents. Le nombre d'adhérents est plus important. Après, il peut y avoir, il faudrait reprendre tout parce qu'à l'échelle locale, il peut y avoir des semi-permanents et tout ça, mais on n'est pas dans les mêmes proportions. Il y a ça, et il y a, deuxième chose, un certain nombre d'élus municipaux avec les élections de 1935. Et ces élus, dès qu'il y a la moindre grève, les conseillers municipaux comme les maires directement peuvent se rendre auprès des grévistes et aider à faire à formuler des revendications, faire pression sur le patronat local. Donc il y a cette dimension qui est très importante. On est au moment où se forme ce qu'on a appelé la ceinture rouge. Il faut voir que dans cette ceinture rouge, c'est là où sont la majorité des entreprises de métallurgique ou des produits chimiques. Et donc ça a une importance. C'est-à-dire qu'à chaque fois que quasiment, ça va pas être partout forcément, parce qu'il y a forcément des trous dans la raquette, mais à chaque fois qu'il y a une grève, on peut être à peu près certain qu'il y a le conseiller municipal qui vient immédiatement, ou que le maire se rend directement pour soit négocier, soit soutenir les grévistes. Donc ça crée un courant d'empathie. Et on verra qu'il y a...
2: Il peut même y avoir des aides financières avec la population.
3: Il peut y avoir des souscriptions qui, à partir de 34, 35, deviennent importantes. Parce qu'avant, les souscriptions, souvent les grévistes ne les voyaient pas parce qu'elles partaient elles servaient à financer la CGTU. À partir de 1934-35, la souscription devient un élément important pour aider pour populariser, entre guillemets, la grève ou montrer la solidarité de la population avec la grève. Il y a un autre exemple aussi, c'est le fait que quand la grève est un peu longue, les enfants, alors c'est pas la première fois que ça arrive, c'était arrivé pour la grève des sardinières de Noir-de-Nez, mais dans plusieurs grèves, on voit que les enfants sont envoyés dans d'autres dans d'autres communes, souvent des municipalités.
1: Exode des enfants.
3: C'est ce qu'on appelle l'exode des enfants ou l'accueil des enfants, donc qui sont envoyés temporairement dans d'autres entreprises. Il y a aussi un autre élément très important qui est une nouvelle forme de lutte qui apparaît, en fait, qui est plus ancienne, mais qui se développe à ce moment-là, c'est l'occupation d'usines.
2: C'est-à-dire qu'on a. C'est quand même pour la période relativement là, de façon présente.
3: Oui.
2: Il n'y avait pas d'exemple.
3: Alors, il y a une grève en 1930 dans les forges de l'Adour qui est une des premières. Il y a une deuxième grève, alors là c'est l'importance de l'international, il y a une grève avec occupation d'usines, non pas en France mais en Pologne, et comme l'international syndical rouge surveillait toutes les grèves de par le monde, dit ben voilà, ça c'est un modèle. Et de plus en plus à partir de 1934-35, on va voir ce qu'on appelle des grèves sur le tas ou des grèves avec occupation qui se multiplient. Donc ça devient une modalité d'action, en fait. La grève avec occupation, alors pour une raison très simple, ça renvoie à ce que j'expliquais tout à l'heure, c'est que c'est le moyen que trouvent les grévistes pour ne pas se faire, pour que l'entreprise ne soit pas locoutée, ce qu'on appelait locoutée, c'est-à-dire fermée, et que quand il y avait une entreprise fermée, les ouvriers devaient venir toucher leur salaire, recevaient en général une deuxième chose, c'était une lettre de licenciement, et avec promesse, s'ils ne refaisaient pas grève, de réembauche. Donc quand on reste dans l'entreprise, bah, il n'y a pas possibilité de fermer ces grèves. Après, il y a une deuxième chose, c'est que, c'est ça qui est aussi amusant, c'est qu'il y a un certain nombre de chefs d'entreprise qui, à ce moment-là, se rendent compte que les conditions de travail sont trop dures et qui commencent à négocier sur les salaires, d'une part, et sur les journées de repos. Je prends un exemple qui est peut-être le plus connu, les usines d'aviation bloquent le futur Marcel Dassault. Dès 1935, ont accordé une semaine de congés payés. Alors qu'il n'y avait pas eu de grève à ce propos, mais il y a une convention. Donc il y a un certain nombre de modèles qui existent, qui commencent à être dans l'air du temps, si on veut, et qui vont devenir le modèle opérant dans le... Enfin, ou le modèle revendicatif qui va être porté l'année suivante. Donc ça, c'est l'élément d'implantation. Là, on voit que le modèle précédent commence à être particulièrement efficace. Et c'est pour ça aussi que je change. Mais il n'est pas unique. C'est-à-dire que le communisme va pouvoir, enfin, le PC va pouvoir agir sur des bases démultipliées. Et c'est pour ça que je change en disant l'expression, c'est plus que syndicaliste communiste, c'est le communisme syndical. Parce qu'il se présente comme tel. Les militants communistes se présentent, bien évidemment, en disant, nous, on est au parti, c'est le parti vous défend, même si là, on est en tout cas le parti. Et là, on change de modalité d'action et on assiste aussi à des prises de conscience, enfin, une connaissance. Mais avoir certains tracts et surtout les comptes rendus intérieurs, dans les congrès, on dit, maintenant, il faut évoquer tel ou tel point, et ça va avec une précision extrêmement forte. C'est-à-dire que tel endroit, il n'y a pas de papier dans les toilettes, il faut qu'il y ait du papier dans les toilettes. Il y a trois robinets cassés, il faut que ces trois robinets cassés soient changés. C'est-à-dire qu'il y a une connaissance de chaque atelier dans chacune des entreprises qui permettent de formuler des revendications et de développer réellement un maillage syndical.
2: D'ailleurs, je crois que dans certaines grèves, ils réussissent à obtenir des délégués d'atelier. J'ai vu choses comme ça.
3: Oui, hein. Oui, il y a la mise en place de délégués d'atelier. Alors, c'est toujours très précaire, puisqu'on n'y a pas encore de convention collective, sur le principe, ça devient un phénomène important. Et donc, on a tous ces éléments-là qui vont rentrer en symbiose. Manquait jusqu'à maintenant la question centrale qui était l'unité syndicale. Et là, l'international et cette unité syndicale n'était pas possible. Pourquoi ? Parce que il y a les statuts du PC, en fait, qui empêchent l'unité syndicale, dans la mesure où la CGT continue de se réclamer de la charte d'Amiens. Et ce que le PC a créé, c'est-à-dire les fractions, donc qui sont censées vouloir contrôler le syndicat par le politique sont contraires au statut de la CGT.

0: Et au bout de quelques mois, ils disent, donc il y a deux Français qui vont présenter leur rapport à Moscou en disant, bon, je crois que là, ça sert vraiment à rien, on peut abandonner les fractions, on va changer notre méthode d'action en disant, dans les réunions de cellules, les cellules, c'est donc les réunions du parti, on abordera les questions syndicales, mais sans en faire état, et on réglera le problème autrement. Mais on n'a plus besoin de cet élément constitué qui sont les fractions et qui surtout deviennent un obstacle à l'unité. Et un argument pour les confédérés d'empêcher la réunification syndicale. Alors les confédérés, c'était pas par volonté de ne pas avoir de réunification syndicale. C'était qu'ils se doutaient qu'ils avaient quand même connaissance. Enfin, il y avait encore une mémoire de ce qui s'était passé avant. Ils se doutaient que les unitaires n'étaient pas juste de gentils syndicalistes qui voulaient juste faire du syndicalisme. Donc il y a cette dimension-là. Et que se passe-t-il donc, réunion à Moscou, on abandonne les fractions. Ça, c'est la première chose. Donc, c'est certifié en 1935. Et le PC, les communistes syndicaux, ont perçu l'air du temps. Et il y a une réunion tout à fait clandestine que j'ai retrouvé les comptes rendus sténographiques à Moscou, où Benoît Frachon, au nom de la CGTU, dit de manière, là, on a gagné sur l'unité syndicale, on va arriver à faire la réunification syndicale. Par contre, on n'aura pas du tout, on est minoritaire, il ne faut pas se faire d'illusions, on est vraiment
1: minoritaire. Ça va prendre un peu de temps, c'est là
0: ça
1: qu'il
0: va
1: dit.
0: Prendre, et, ah ouais. Là, effectivement, il dit, pour l'instant, on est minoritaire, mais s'il y a des conflits sociaux, s'il y a des luttes sociales, on va devenir, on sera peut-être dans 2 ans, peut-être dans 5 ans, mais on sera majoritaire et on va pouvoir...
1: 2 ans, 3 ans, 5 ans, voilà.
0: Donc,
1: ça va venir.
0: Frachon était... S'il n'y avait pas eu toutes ces grèves, peut-être qu'il aurait eu tort, au regard de l'histoire. Mais c'est là où la structure a rencontré la conjoncture, c'est que, justement, en 36, alors il y a plein de signes avant-coureurs. Hein, les grèves de 36 ne sont pas tombées, c'est pas la spontanéité. Hein, il y a un travail de préparation, il y a un mécontentement, donc il y a les deux éléments qui font de pair. Et là, en 1936,
1: Je te propose qu'on fasse une pause musicale et puis qu'on garde à la 36. Donc, juste sur les fractions, il y a quand même des trucs amusants, du genre un certain Albert Vassar, tu dois savoir qui c'est, je crois que c'est dans la réunion en latin, le communiste. Nous ne renonçons pas au principe des fractions, mais nous faisons une concession momentanée. Ça m'a beaucoup plu. Et puis une autre aussi, alors je ne sais pas si c'est un Tassel Conny, d'un certain Arachard. Il ne savait plus. Bon, écoute bien ça, Nicolas, ça peut servir pour l'avenir. Il ne s'agit pas de crier sur les toits que le parti veut diriger les syndicats. Il ne faut pas crier sur les toits. Il faut seulement le faire. C'est génial. C'est un truc à lycée, ça, non ?
0: Oui, ça, c'est une réunion de lycée. Oui, c'est un... mais ils changent en même temps leur modalité d'action. Il ne faut vraiment plus que la question de la fraction apparaisse. Après, effectivement, l'esprit est resté là.
1: L'esprit reste.
0: L'esprit reste. Et la deuxième chose, ce que je disais tout à l'heure, c'est que si on ne voit pas que les gens ne perçoivent plus le phénomène de la même manière, ça marche pas. C'est vraiment, il y a adéquation entre les deux. Sinon, ce serait pas passé. La petite chose amusante que je voulais rajouter, c'est au congrès d'unification, juste avant le congrès d'unification, Racamon et Frachon qui vont siéger au bureau confédéral de la CGT réunifiée, tout en étant membre du bureau politique du Parti communiste, disent ils démissionnent officiellement du bureau politique. Sauf que cette démission n'est que officielle, elle n'est pas réelle.
1: Ils reviennent en tant qu'invités.
0: Ils reviennent, ils siègent, oui, la formule, c'est qu'ils siégeront en tant qu'invités. Et il y a une réunion dans laquelle participera Camon devant des cadres communistes en disant, bon, bah, écoutez, nous, ça c'est la position officielle, bien évidemment, vous pensez bien que c'est pas la position réelle. Et c'est clairement formulé et explicité à tous les cadres.
1: D'accord, ils savent faire, les militants de l'époque. Manikin.

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1: Et nous recevons aujourd'hui avec Serge Monique Sylvain Boulouk pour une deuxième édition consacrée, deuxième émission plutôt, consacrée à son livre Communisme et syndicalisme dans la France de l'entre-deux-guerres, paru dernièrement aux éditions du CERF. Et donc on a vu dans la séquence précédente que petit à petit l'unité ou la nécessité de l'unité commençait à apparaître clairement, hein. Et donc un peu contrainte par les événements, petit à petit les deux. De confédération se rapproche.
2: Non, le congrès d'unité à Toulouse que tu as évoqué, je crois qu'il va être en mars, et puis effectivement, les plusieurs vagues de grève qui vont suivre, la non-prise de pouvoir par le PC qui semblait ne pas spécialement avoir ça comme objectif, mais plutôt d'enraciner s'enraciner dans la vie sociale et politique. Enfin voilà, je te passe la parole.
1: Je tombe sur une petite citation qui est un peu après, qui est en 37, mais peut-être qu'il dit bien les choses, parce que, par exemple, tu dis que Maurice Thorez souligne, alors, ouvrez guillemets, que les syndicats font des pas pour s'adapter au parti. Et Benoît Frachon complète la déclaration de Maurice Thorez, soulignant que la CGT nous fait acquérir des positions pour notre parti. S'il n'y avait pas la CGT unifiée, malgré nos 72 élus, nous ne peserions pas bien lourd. Prenez la liste des communistes dirigeants dans la CGT et vous constaterez que nous sommes majoritaires dans la CGT.
3: Oui,
1: alors ça c'est un petit peu après.
3: Un petit peu après. Donc, sur les conséquences de la réunification, donc, ça facilite les choses. Alors, par contre, il faut faire très attention, c'est fédération par fédération qu'il faut regarder. Le succès unitaire va venir des grèves de 36 dont je reparle dans deux minutes, mais deux fédérations n'ont pas fusionné à ce moment-là, c'est la fédération du bâtiment et la fédération des métaux. Parce que là, les antagonismes étaient beaucoup trop forts.
2: C'est des fédérations importantes.
3: C'est des fédérations importantes où il y a très peu de membres. C'est ça qui est pas avant 1936. La fédération du bâtiment, il y a environ 30 000 membres dans chacune des deux centrales. La fédération des métaux, on est plutôt autour de 15 000 pour chacun des deux centrales également. Ce qui va se passer, c'est qu'il y a effectivement, alors par contre, 15 000 militants unitaires qui sont capables de militer 20 heures sur 24, qui sont plus jeunes, qui sont particulièrement aguerris, ce qui n'est plus le cas effectivement des confédérés qui commencent il n'y avait pas encore de retraite, mais à approcher d'un âge plus lointain, qui sont plus âgés et puis qui n'ont pas du tout les mêmes modalités d'action. Et donc on a cet élément. Normalement, le congrès de la Fédération du bâtiment aurait dû avoir lieu en mois de juin, sauf qu'il y a l'événement, en mai-juin, il y a un événement qui va changer la donne, c'est les grèves celui des métaux, aurait dû avoir lieu en septembre. Il y a un événement qui va complètement changer les donnes, c'est les grèves de mai-juin 1936. Donc, comme je l'ai dit, il y a une effervescence qui existe dans le monde du travail, avec de plus en plus de petites grèves qu'on ne voit pas forcément et qui n'avaient jamais été réellement repérées avant, et là, qui donnent des signes indicateurs. Après, il y a trois, on fait souvent, quand on parle du Front populaire, on dit qu'il y a trois grèves contre des ouvriers licenciés qui ont lieu dans la métallurgie et qui vont permettre d'enclencher le mouvement parce qu'il y a tout de suite dans ces usines une grève qui est faite et une convention collective qui est portée par les syndicats, malgré tout réunifiés. Même s'il n'y a pas d'unification formelle, les syndicats sont réunifiés. Et ça devient une revendication qui est quasi permanente. Donc la convention collective et les grèves. Donc il y a quelques grèves début mai. Vers le 20 mai, il y a une extension aux métallurgistes parisiens qui deviennent le symbole en fait de ces grèves avec l'occupation et de cette extension. Et quand on regarde, alors là j'ai essayé de le faire le plus précisément possible, quand on regarde et qu'on recoupe les sources des interventions des militants syndicalistes unitaires ou des militants communistes, ils donnent l'impression d'être absolument partout avec les députés, les fameux 72 députés dont tu viens de parler, qui pour beaucoup d'entre eux, entre le début mai, date de leur élection, et le 1er juin, date de leur entrée à l'Assemblée nationale, n'ont rien à faire, entre guillemets. Mmh. Et donc, ils vont devenir des représentants permanents des revendications ouvrières. J'ai pris un exemple, il y en a un qui est amusant, parce qu'il deviendra trotskiste par la suite, c'est Jules Fourier qui avait écrit ses mémoires, qui dit, bah, moi, au mois de mai, j'ai fait tout le mois de mai à faire la tournée des grèves dans la métallurgie parisienne, puis après le parti m'a envoyé à Cholet parce qu'il y avait une usine en grève, etc., etc. Donc il y a réellement cette dimension qui est importante de cet appareil, parce que du coup ça rajoute 72 permanents potentiels en plus.
1: L'écho aussi qui est donné dans la presse, j'imagine.
3: Les socialistes ont des élus aussi, hein, mais il n'y a pas cette technique d'organisation qui est et cette volonté d'organisation qui est importante. Il y a un deuxième réseau qui est ces fameuses distributions qui étaient faites aux grévistes. Quand on regarde un peu dans les détails, on se rend compte que souvent les réseaux de distribution, c'était la famille nouvelle. La famille nouvelle, si je vous dis la famille nouvelle, ça ne vous dit rien. Non, bah, c'était les restos coopératifs du PC. Donc là, ça, c'est important aussi, contrôlé par l'homme des bases œuvres du PC, donc Maurice Tréhant. Donc il y a vraiment cet aspect-là. Alors, ça ne veut pas dire qu'il n'y ait pas de spontanéité dans un certain nombre de grèves. Il y a une spontanéité, mais c'est quand même une spontanéité, on va dire, encadrée et pas partout. Ça ne veut pas dire non plus que les confédérés et les anarchistes participent pas aux grèves. Par exemple, les grèves dans une entreprise métallurgique dans le 13e qui s'appelle Sauterre, c'était Félix Guyard qui partira se battre en Espagne quelques mois après, qui était l'animateur de la grève. Hein. Donc c'est pas une histoire complot. C'est juste prendre en compte cette dimension qui est relativement importante. Donc ces grèves, premier élément, c'est les grèves qui ont lieu dans la métallurgie à la troisième semaine de mai. Et comme il y a succès, bah, ça se répand de fil en aiguille, ça se répand partout et tout le monde va réclamer la même chose. Puisque ça a été accordé, et on est dans une atmosphère où effectivement, il y a... c'est un succès, hein, ça vient juste après une victoire électorale. Et donc il y a cet optimisme et ce côté joyeux qui existe en même temps dans ces fêtes du Front Populaire qui montre que il y a une volonté de... Enfin, il y a une montée revendicatrice, sauf que là, les ex-unitaires ont essayé d'encadrer le plus possible cette volonté revendicatrice. Là où il faut faire attention, c'est qu'effectivement, après, dans certains milieux, y compris le milieu libertin, on a tendance à dire il y a eu une révolution possible et le PC a freiné les cas de fer pour le faire. Quand on regarde les discours des ex-unitaires ou du PC, c'est pas ça, hein, on fait grève, on obtient les satisfactions. Si jamais on n'a pas obtenu satisfaction, on arrête la grève que si on a obtenu satisfaction. C'est pas le contraire. C'est pas on casse les grèves. Hein. C'est vraiment le discours. C'est très amusant parce que ce discours de Torres de juin 36, c'est il faut savoir arrêter une grève quand on a obtenu satisfaction. Il est suivi de qui montre bien qu'il ne s'agit pas d'abandonner quoi que ce soit, mais de construire autre chose, puisqu'on est dans deux logiques complètement différentes. Il y a une spontanéité d'un côté, mais il y a la volonté de construire un appareil, sachant que le PC a changé de stratégie. Il ne s'agit plus d'arriver ou de prendre le pouvoir par la grève insurrectionnelle et de refaire le modèle révolution russe, mais de conquérir le pouvoir d'une autre manière. Et le PC se dit on va conquérir le pouvoir en plusieurs étapes. Première étape, c'est conquête de la majorité de la classe ouvrière avec les secteurs clés. Enfin, conquête de la CGT, puis conquête de la majorité de la classe ouvrière, conquête des classes moyennes, puis après, on aura, selon une expression qui deviendra fameuse dans les démocraties populaires, on aura fait du salami de la société, donc on pourra manger tout en entier. Donc on est on en est à ce stade-là, et effectivement, ce que j'ai retrouvé dans les archives à Moscou, c'est qu'après, la prise de contrôle de la CGT, alors, n'a pas été complète, mais quand on regarde le congrès de 38, où ils ont surtout évité d'affirmer leur contrôle sur la CGT, quand on regarde le congrès de la CGT de 38, alors ça, c'est toujours une expression communiste qui est révélateur d'un état d'esprit, c'est nous contrôlons 2 500 000 membres sur environ 3 millions d'adhérents que peut avoir la CGT à ce moment-là. C'est une volonté de contrôle pour montrer l'extension, enfin pour, non, mais dans une logique de prise du pouvoir qui n'est pas forcément, qui n'est pas une logique immédiate. Hein, donc il y a cette dimension qui est à prendre en compte. Après, la période 36-38 mériterait 4 heures d'émission, donc on va peut-être pas développer. Mais c'est réellement, il y a eu une pensée qui a pris en compte les échecs précédents pour se déployer autrement en 36, 37, 38.
2: D'accord.
3: Après, la guerre arrive, donc la stratégie mise en place s'effondre avec la signature du pacte germano-soviétique en 1939.
2: D'accord. Donc, bon, juste pour, je ne sais pas si ça se cite, le livre termine là-dessus, mais vers la fin, il y a le deuxième congrès qui se trouve à Nantes en 38, c'est pas exactement le mois, on s'en fout, mais où tu considères, enfin pas que toi, j'imagine sur document, que le plus de la moitié déjà est passé du côté unitaire. De la
3: oui, oui, c'est, ouais. On est à deux tiers, il y a eu une inversion, c'est en nombre d'adhérents et en fédération contrôlée, on est en. Les unitaires, les ex-unitaires contrôlent, enfin ils disent contrôler 2,4 millions sur les 3. Alors, c'est peut-être pas 3,7 millions, c'est un peu moins, mais les deux tiers de la CGT. Après, quand on regarde à l'échelon local, c'est moins vrai. C'est, y a un nombre d'UD important qui est passé, c'est pas les deux tiers des UD qui sont passés sous contrôle. D'accord. C'est plutôt un tiers. Donc ce serait, après c'est dans l'ordre. Il faut toujours faire attention, c'est le rapport à Moscou, donc un rapport à Moscou doit toujours valoriser l'action des camarades. Mais ça donne des ordres de grandeur, et effectivement, au niveau des fédérations, c'est la réalité.
2: D'accord. Bon, tu rappelles le livre.
1: Je vais rappeler le titre, effectivement, donc de ce livre de Sylvain Bouc, notre invité d'aujourd'hui, Communisme et syndicalisme dans la France de l'entre-deux-guerres, paru tout récemment aux éditions Cerf. Et puis, Sylvain, on va en profiter pour annoncer que tu participes à l'organisation d'un colloque ce week-end, mais non, à la fin de la semaine, jeudi et vendredi. Ça se passe à Valenciennes. Et j'ai trouvé le titre, donc c'est l'anarchisme dans tous les sens, 19e, 21e siècle, colloque international, 4 et 5 juin 2010, à Valenciennes.
3: Oui, alors il s'agissait de faire, dans le cadre d'un laboratoire de recherche, de faire un peu un bilan des recherches sur le mouvement libertaire, donc alors, principalement en France, parce que sinon c'est... On n'arrivait pas. Il y aura quelques... parce qu'il y a des liens privilégiés entre le labo et l'Italie. Donc il y aura quelques communications sur l'Italie. Et puis c'est de montrer un peu... Là, c'est dans l'expression dans tous les sens. Moi, j'aime bien aussi l'expression... C'est un peu une auberge espagnole, sans référence à l'omniprésence de l'anarchisme espagnol. Mais il y a le côté, justement, il y a une diversité extrême de l'anarchisme et des interprétations de l'anarchisme. Il y a une variété de une variété d'organisation, de modèles d'organisation, de formes d'organisation ou d'action. Et donc, c'était un peu essayer de voir dans quelle dimension et puis un peu ce qu'était la recherche aujourd'hui, la recherche historique en histoire sur le mouvement libertaire depuis ses origines jusqu'à pratiquement aujourd'hui. Après, avec des communications qui peuvent provoquer, puisqu'il y a une communication sur l'anarchisme de droite, une autre sur existe-t-il un anarchisme chrétien. Donc,
1: j'ai vu ça, effectivement.
3: Ça ne veut pas dire oui, mais c'est des questionnements de la recherche
1: de voir les rapprochements.
3: C'est ça, en fin de semaine à Valenciennes.
1: Voilà, et donc si vous voulez savoir plus, 4 et 5 juin 2026 à Valenciennes, ça se trouve campus des Tertiales, salle de conférence, rue des 100 têtes, pas ceux qui n'en ont pas, mais quand il y en a 100.
3: Comme les effectifs syndicaux.
1: à Valenciennes, donc, et puis, donc voilà, vous, si vous voulez trouver, vous tapez dans votre moteur de recherche sur Internet, colloque anarchisme Valenciennes, et puis vous allez tomber sur la bonne page. Je voulais vous donner quelques infos, il me reste à peine 5 minutes, même pas d'ailleurs, de notre programmation de notre librairie Publico. Justement, il y a plein de choses cette semaine. Ce mercredi à 19h, Yann Alexander chante Catherine Ribeiro avec ses musiciens, puisqu'il seront, il sera accompagné d'un trio. Vendredi 5 juin, à nouveau musique concert de Five and Dime. C'est un groupe qui s'inspire de la musique traditionnelle américaine, Old Time Bluegrass, Blues, Rag, Cajun, pour proposer un répertoire de compositions originales. Donc vendredi 5 juin, Librairie Publico à 19h, Five and Dime. Et puis le samedi 6 juin, excellente date, à 16h, à l'initiative du groupe Louise Michel, rencontre débat avec Joël Guéraud autour de l'ouvrage Le principe espérance d'Ernst Bloch. Ernst Bloch, c'est un philosophe allemand de tradition marxiste, 1885-1977. Il est l'auteur d'une œuvre centrée sur l'idée force d'espérance révolutionnaire. Joël Guéraud, quant à lui, est un très bon connaisseur, entre autres, de Fourier. Puis il participe au groupe Surréaliste de Paris et il est membre du comité de rédaction de la revue Al-Sheringa. Voilà. Et puis dimanche 7 juin, il y en a encore. Donc là, c'est à 16h, toujours à la librairie Publico, à l'initiative du groupe Louise Michel, projection débat autour du film Par la fenêtre ou par la porte de Jean-Pierre Bloch, donc, qui n'a rien à voir avec le Bloch de la veille. Jean-Pierre Bloch, lui, il est réalisateur, c'est un ancien monteur. Il a déjà réalisé deux films qui s'intitulaient Inspecteur du travail et Une rencontre. Par la fenêtre ou par la porte, hein, vous vous souvenez peut-être, c'était le propos du PDG c'était de France Télécom à l'époque, donc Didier Lombard, qui avait pour mission de foutre par la porte justement 22 000 salariés, et donc il avait dit qu'il y parviendrait, qu'il parte par la fenêtre ou par la porte, et certains s'y sont... en ont souffert parce qu'ils se sont un peu jetés par la fenêtre, effectivement. Voilà, ça c'est dimanche 7 juin à 16h. Je voulais vous dire deux, trois mots de ce qui se passera à la BAM, bibliothèque autogérée de Malakoff. 14 impasse Carnot, métro Étienne Dolé. Le 5 juin, une soirée consacrée aux années de jeunesse de Alexandra David-Nel, femme de lettres, exploratrice, anarchiste, féministe, avec la projection de deux films réalisés pour la maison Alexandra David-Nel de Digne-les-Bains. Donc ça, à la BAM à 19h30, et puis toujours à la BAM, le 6, lecture poétique, et les 6 et 7, ateliers de chant et de chants de lutte et d'espoir, depuis la commune jusqu'aux luttes les plus récentes, un atelier sur deux jours animé par Cécile Collardet, qu'on a déjà pu voir à la librairie Publico, et qui est une habituée de l'émission Folcalier, sous son nom de scène, Silcé. Je crois que j'ai encore une minute, je parle sous la... le contrôle sourcilleux de Monique. Et je voulais quand même vous dire que, parce que nous n'avons pas pu, la semaine dernière, lundi dernier, nous aurions dû vous présenter Le Monde Libertaire, le dernier numéro publié, et nous n'avons pas pu le faire pour cause de congrès. Nous n'étions pas en vacances, comme Serge le dit souvent. On croit que je prends des vacances... et bien non, là nous étions à un congrès et donc le numéro 1884, le numéro de juin est sorti, il est déjà à la librairie Publico, ceux qui sont abonnés l'ont peut-être déjà reçu dans leur boîte aux lettres, et puis et donc il s'appelle No Borders, No Nations, Just People. Donc vous devinez peut-être un peu que le dossier central sera consacré à cette question des frontières et des peuples. On y parlera du 13e congrès de l'IFA, International des Fédérations Anarchistes, qui c'était le rendez-vous qui s'est passé à Athènes au mois d'avril, des interviews en lien avec ça. Il y aura dans ce même dossier, il y a différents textes sur l'industrie de l'armement, des choses qui sont passées à Montréal le 1er mai, Argentine, 50e anniversaire du coup d'état militaire, Nuncamas, et voilà. Je sens une petite lumière qui s'agite, je crois que Monique me dit que c'est fini, que mon temps est terminé.
2: C'est les yeux de Monique.
1: Et à Barcelone, librairie anarchiste, des livres pour penser la prochaine révolution. Ben voilà, on va conclure avec ça. Et puis, que vous dire d'autre? J'avais vu un petit truc aussi. Je vais jusqu'au bout. Ah oui, je voulais quand même signaler la dernière parution des éditions du Monde Libertaire, c'est le livre de Karine Snepnamak qui s'intitule « Qui a peur du grand méchant trans ?» Voilà, je vous laisse méditer.
0: Merci Nicolas. Et on va se quitter avec HK et les Saltimbanques sur la même longueur d'onde. Au revoir.

Radio Libertaire 89,4 MHz, c'est l'heure de l'émission Les Manges de Terre, donc on est bien en direct, une émission d'écologie sociale qui va aborder un certain nombre d'articles puisés dans la presse et la plupart du temps même, je crois que c'est la quasi-totalité, une presse sans publicité comme cette radio que vous écoutez. Avec, pour commencer, deux articles, une approche certes un peu économique, mais c'est quand même, ça m'a semblé particulièrement intéressant de soulever ces points. Le premier s'appuie sur La Relève et la Peste, donc un site en ligne qui nous dit que en 14 ans, la fortune des 500 familles les plus riches de France est passée de 12 à 42% du PIB. Et cette richesse, c'est avant tout un très grand pouvoir. C'est un pouvoir économique d'abord, le pouvoir de racheter des concurrents, d'influencer les marchés. C'est aussi un grand pouvoir politique, un pouvoir d'influencer les politiques publiques. L'économiste Gabriel Zucman, qui défend la taxation à hauteur de 2% du patrimoine des ultra-riches, a en effet été auditionné par l'Assemblée nationale et le site en ligne La Relève et la Peste a retranscrit une partie de son intervention. Tout ça, ce sont des citations de l'intervention de Gabriel Zucman. Cela m'a frappé, les sommes en jeu sont considérables. Entre 2010 et 2024, la fortune des 500 familles les plus riches est passée de 12 à 42% du PIB. Ce qui signifie que si ces 500 plus grandes fortunes dépensaient tout leur argent, elles pourraient acheter l'équivalent de presque la moitié de tout ce qui est produit sur une année en France, au niveau des biens et des services. C'est une tendance à la hausse qui est spectaculaire. Pour les classes moyennes, le patrimoine, c'est quoi ? C'est une sécurité pour ses vieux jours, c'est de l'épargne, c'est de la détention de son logement, c'est un petit matelas de sécurité qu'on peut utiliser si on a des pépins dans l'existence. C'est une bonne chose. On doit encourager l'accumulation de patrimoine pour les classes moyennes et on aimerait que les classes populaires aient beaucoup plus accès à la propriété. Bon, là, je vais quand même faire un petit commentaire là-dessus. Hein. On a aussi, évidemment, une approche. Alors, la propriété privée, c'est une chose. La propriété de son logement, c'est une chose. Mais on a, bien sûr, une collectivisation dont la sécurité sociale est un embryon. Alors, il est complètement dévoyé par, justement, le fait que ce ne sont pas les salariés et les principaux intéressés qui oriente les budgets et qui oriente les ressources. Ça a pu être le cas avant les accords Jeanneney qui ont pris fin en 67, si ma mémoire est bonne. Voilà, là il y a une promotion de la petite propriété, le fait de se créer un matelas. Faut pas que ça dépasse l'usage personnel. Hein. Il est bien sûr pas question, en tout cas sur cette antenne, de défendre un modèle de rente, c'est-à-dire de vivre eh bien du travail des autres, hein, tout simplement. Donc je voulais faire ce petit bémol et je reprends la lecture de l'article. Donc pour les classes moyennes, le patrimoine, bien c'est limité. Hein. Je commente toujours ce que nous dit Gabriel Zucman dans son intervention. Mais pour les très grandes fortunes, qui possèdent des centaines de millions et des milliards de patrimoine, ce ne sont pas des fortunes qui sont accumulées pour leurs vieux jours. Et cette richesse, c'est avant tout un très grand pouvoir. C'est un pouvoir économique d'abord. Le pouvoir de racheter des concurrents, d'influencer les marchés. C'est aussi un grand pouvoir politique, un pouvoir d'influencer les politiques publiques. Dans certains pays comme les États-Unis, c'est un pouvoir d'acheter les élections. Et c'est surtout le pouvoir d'influencer l'idéologie dominante en achetant des médias. Une tendance qui a été particulièrement prononcée en France où 85% de la presse privée est détenue par des milliardaires. L'entièreté de la presse économique du pays est détenue par quelques milliardaires. Cela vous donne une idée de l'influence que les personnes en question peuvent exercer en dépensant leur argent. Cela vous donne aussi une idée du potentiel de recettes fiscales à la clé si on taxait ces patrimoines. Si on taxe à 2% le patrimoine de ces 500 plus grandes fortunes, ça pourrait rapporter de l'ordre de 0,8 points de PIB, environ 20 milliards d'euros. Même si vous ne vous préoccupez pas de ces questions d'égalité devant l'impôt, ni des questions d'inégalité de fortune, si vous ne vous préoccupez que des recettes fiscales et que de l'équilibre budgétaire, même de ce strict point de vue, vous ne pouvez plus vraiment ignorer le problème
Voilà ce que disait donc Gabriel Zucman devant l'Assemblée nationale. La Relève et la Presse rappellent que s'informer avec des médias indépendants et libres est une garantie nécessaire à une société démocratique. Et voilà, la nécessité de soutenir cette presse libre et indépendante, La Relève et la Peste, en faisant partie et qui finance la vente, enfin qui se finance via la vente de livres, donc qui finance la liberté de ce site. Je vais quand même revenir un petit peu hein, sur justement cette question d'imaginaire. Où bien les ressources que l'on met en commun, la Sécu qui finance notamment, enfin qui a une branche sur les retraites, est attaquée. Les retraites sont d'un montant de plus en plus insuffisant. Et je ne voudrais pas défendre ici sur l'antenne, à travers cette lecture, l'idée que il y a un salut dans le fait de bien se constituer un patrimoine, hein, parce que bah, tout simplement parce que cette solution n'est pas extensible dans notre société. C'est justement parce qu'il y a des propriétaires et multipropriétaires que à l'autre bout de la chaîne, eh bien, il y a des gens qui sont en situation de grande précarité. Et donc il n'y a aucune perspective à mettre pour soi de l'argent de côté. La seule perspective, c'est d'organiser la solidarité comme le modèle proposé par le modèle de la sécurité sociale qui présente un certain nombre de limites, hein, je les ai évoquées tout à l'heure, mais en tout cas voilà, je voulais le repréciser, il ne s'agit pas de réagir finalement à cette grande difficulté des caisses de solidarité par une fuite en avant individualiste hein, sur un modèle de consommation bourgeoise. On va sauver nos enfants, nos petits-enfants, mais en fait si tout le monde raisonne comme ça, eh bien on sauvera personne et on assurera un avenir pour personne, et surtout on continuera, comme on le sait à travers notamment l'effet accumulateur de l'héritage, on continuera à faire prospérer les inégalités. Voilà l'information principale. Donc, les 500 familles les plus riches de France détenaient il y a 14 ans 12% du PIB. Aujourd'hui, c'est 42%. C'est une accélération phénoménale de la concentration de richesses qui rejaillit aussi sur les médias. Allez, toujours sur l'économie, donc je voulais vous faire part d'une chronique de Denis Bayon dans la revue La Décroissance, dont je vais faire la promotion, donc La Décroissance du mois de mai-juin 2026 est parue, donc vous pouvez l'acheter en kiosque, hein, si vous trouvez quelques journaux à côté de la malbouffe et de la vente de boissons sucrées. Il y a quand même encore un peu de journaux dans les kiosques. Mais faut acheter cette presse. Donc là, cette revue est consacrée à pour titre Libérons-nous du progrès. Bien évidemment, je vous la conseille, je ne peux pas parler de tout. Et je voulais revenir sur l'article L'économie et le chaos de Denis Bayon, donc c'est en page 5, qui nous rappelle qu'en 2020, le journal de référence, donc Le Monde, enfin il y a des guillemets hein, sur journal de référence, affirmait que nous étions en train d'entrer dans l'ère du pétrole à bas prix, que la demande était vouée à diminuer rapidement, que l'accélération de la transition énergétique allait même conduire à la fin rapide de l'or noir. Billevesée, la guerre au Moyen-Orient le rappelle, le monde est totalement dépendant du pétrole, que l'approvisionnement en énergie fossile soit contrarié et aussitôt s'accumule crise économique, fragilisation des populations d'automobilistes et désastre alimentaire. Accrochez vos ceintures. L'inquiétude extrême gagne au mot pétroleus. Quelle surprise, avec l'intrication achevée des activités de production à l'échelle planétaire, le bombardement de l'Iran et ses répliques dans tout le Moyen-Orient fragilisent l'économie mondiale, dans laquelle plus personne, ou presque, ne sait désormais vivre sans pétrole. Bien heureux les derniers chasseurs-cueilleurs cachés dans une forêt profonde qui ignorent tout de l'importance stratégique du détroit d'Ormuz et de l'état des pipelines d'Arabie Saoudite. La mondialisation devrait être source de paix éternelle du fait de la dépendance universelle des peuples en marchandises, en énergie, ratée.
Si j'avais le choix, qu'aimerais-je faire? Prendre le pétrole en Iran parce qu'il est là, à prendre, assénait Donald Trump le 6 avril. La prédation et le nihilisme guerrier l'emportent. C'est pourquoi les sanctions contre la Russie, qui devaient, paraît-il, la conduire à la reddition, ont été révisées dans l'urgence. L'État indien, ami des États-Unis, est étranglé par la flambée des prix de l'énergie. Trump autorise le pétrole russe à flotter vers New Delhi pour soulager le marché mondial. Une telle mesure est bientôt étendue à toute la région pour une durée d'un mois, renouvelable. Confronté à la perte de son fournisseur iranien, Pékin pourra aussi compter sur le pétrole de Poutine, quand il n'est pas bombardé par des drones ukrainiens. La Chine, ennemie de l'Occident, accueille nombre d'entreprises américaines et françaises, dont celle de l'automobile, qui y ont monté des alliances et transféré des brevets pour faire de l'électrique. Elle demeure donc stratégique, comme le rappelle aimablement la Chambre de commerce américaine en Chine. Mais le pétrole russe ne suffit pas. L'heure est à la pénurie. La Corée du Sud est en alerte énergétique, les Philippines en état d'urgence énergétique. Les camionneurs chinois sont à l'arrêt. Aussi, pour sa production d'électricité, l'Asie brûle toujours plus de charbon, une ressource locale pour des prix raisonnables et peu fluctuants. Vive la transition bas carbone. La pauvre Union européenne, quant à elle, envoie une mission d'inspection en Ukraine afin de rouvrir l'oléoduc d'Oujbra, le plus long du monde, endommagé selon Kiev, pour que le pétrole de la Russie, ONI, alimente la Hongrie, membre de l'Union européenne, et en même temps, sous le régime d'Orban, en meilleurs termes avec Poutine et Trump. Car menacé dans ses approvisionnements énergétiques, l'État hongrois bloque un prêt européen de 90 milliards d'euros à l'Ukraine, qui lui permettrait de continuer la guerre contre la Russie. La récente élection du pro-Union européenne Peter Magyar changera-t-elle la donne? Point d'interrogation. Aux dernières nouvelles, l'Ukraine promet que l'oléoduc sera bientôt réparé. Pétrole et pognon continueraient ainsi de couler à flot pour le plus grand bonheur des marchands de canons. Les perdants au chaos économique sont innombrables. Les plus pauvres des pauvres sont étranglés par la hausse des prix des denrées alimentaires, dont le transport comme la production, les machines, la pétrochimie, les engrais, sont tributaires des combustibles fossiles. L'Asie compterait bientôt 9 millions de personnes supplémentaires souffrant de la faim. Ce serait 18 millions en Afrique de l'Est, 10 millions en Afrique de l'Ouest et centrale. Toute proportion gardée, la facture est aussi salée pour les classes populaires des nations riches. La guerre de Trump en Iran accroît les prix de l'énergie au pays où la bagnole est encore plus reine qu'en France. Mais oui, c'est possible. Savez-vous pourquoi l'essence est si chère ? Réponse, à cause des 200 milliards de dollars que coûte la guerre de Trump en Iran. Tel est le cœur de la campagne démocrate pour les élections de la mi-mandat, Washington Post, du 7 avril. Le litre d'essence coûte déjà l'équivalent de 0,76 € et horreur, il pourrait se renchérir encore. Voilà un prix qui ferait rêver les travailleurs français dépendants de l'automobile. Vive la voiture qui nous rend libre. Au-delà du seul coût de l'énergie, une question clé se pose aux nations qui se remilitarisent. Combien de temps tiendra encore leur économie civile, déjà portée à bout de bras par des bulles financières, avec un tel transfert de ressources improductives vers les armes sophistiquées lorsque les guerres se déchaînent? Toute tentative de restaurer militairement l'ordre accroît le chaos. Ce sont maintenant les milices chiites iraniennes qui entrent en guerre aux côtés de l'Iran. Ironie suprême, l'efficacité d'armes valant des millions l'unité est mise à mal par des attaques bien menées de drones à 15 000 dollars pièce. Une belle démonstration de compétitivité par l'innovation pendant que les infrastructures énergétiques cruciales sont ciblées, y compris la centrale atomique de Bouchehr, attaquée par Israël et les États-Unis. Vive le nucléaire décarboné! L'écologie politique a toujours défendu l'autonomie économique, la déconcentration des pouvoirs. Si elle avait été prise au sérieux, les flux internationaux de matières auraient été fortement limités. La vie matérielle de milliards d'humains n'aurait pas autant dépendu de l'efficience des marchés mondiaux, de leur bonne administration, de plus en plus coûteuse, par d'immenses États centralisés. Une société écolo aurait certes été plus pauvre qu'une société technicienne hautement efficace, alimentée par les ressources du monde entier, mais beaucoup plus riche, lorsque cette dernière ne peut plus compter sur leur abondance. Dans la douleur, les automobilistes smartphonisés que nous sommes finiront peut-être par le comprendre. Voilà pour introduire cette émission. On va s'accorder une pause musicale. 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

Voilà, c'était Ode à la vie, un titre de Alain Bachung. Vous êtes à l'écoute de Radio Libertaire sur 89,4 MHz dans l'émission Les Mangetaires qui reprend son cours autour de l'actualité. Sur les questions écologiques et sociales avec sur la rubrique de l'eau et en glissant aussi avec celle de l'agriculture hein, puisque les deux sont quand même souvent enfin l'eau est souvent impactée par cette activité agricole. Je voulais revenir sur un communiqué de la Confédération paysanne du 28 mai avec l'appel de Sainte-Soline, un procès de la disproportion pour criminaliser les défenseurs de l'eau. En effet, après 6 heures d'audience, l'avocate générale a requis les mêmes peines qu'en première instance contre les 4 défenseurs de l'eau jugés ce 28 mai devant la cour d'appel de Poitiers pour l'organisation de la manifestation interdite de Sainte-Soline en mars 2023. De la prison avec sursis pour Julien Le Guette de Bassine Non Merci, donc 6 mois. Et Benoît Feuillu des Soulèvements de la Terre, 3 mois, donc de prison avec sursis. Et une amende de 1 000 euros contre Nicolas Giraud et Benoît Jonnet, à l'époque respectivement porte-parole nationale et porte-parole des Deux-Sèvres pour la Confédération paysanne. Les avocats de la défense ont demandé la relaxe. Le délibéré sera rendu le mois prochain, le 1er juillet, dans un mois tout pile. Le parquet s'en est tenu à une analyse de surface, reconnaissant une enquête ayant ciblé le plus simple et les plus visibles pour justifier de poursuivre individuellement 4 personnes parmi 30 000 manifestants et les 150 organisations soutenant la manifestation. Les avocats ont demandé à la cour d'appel de ne pas leur attribuer, faute d'éléments constitutifs, la responsabilité de l'organisation. Pour la Confédération paysanne, la mobilisation de Sainte-Soline pour dénoncer l'accaparement de l'eau par une minorité et réclamer une autre gestion de ce commun est issue d'une décision collective, comme à chaque fois. Pardon. Cet entêtement détonne avec une justice qui refuse d'identifier l'auteur du tir tendu illégal qui a failli tuer Serge lors de la manifestation et à mettre en cause la chaîne de commandement. Mediapart et Libération ont pourtant réussi en étudiant minutieusement toutes les images produites par la gendarmerie elle-même ce jour-là, donc réussi à mettre en cause cette chaîne de commandement. Ce procès rentre aussi en écho avec le débat sur le projet de loi d'urgence agricole, un moment politique qui remet au centre de l'actualité la question du partage, de la gouvernance et de la priorisation des usages de l'eau. La répression judiciaire ne fait que soutenir la politique agricole du gouvernement qui va à l'encontre de l'intérêt général. Les débats en cours à l'Assemblée nationale sur ce texte en sont un reflet déplorable. Tous les signaux climatiques, géopolitiques et économiques sont au rouge et appellent à un changement de cap. Pourtant, à l'Assemblée nationale, la droite, l'extrême droite et le bloc central ne pensent qu'à faire construire des méga-bassines remplies avec l'eau pompée dans les nappes et non tombées quand il pleut. Les méga-bassines sont présentées comme une solution pour le revenu, alors que ces projets ne sont pas viables économiquement, ni pour les paysans, ni pour la société. Nous rappelons donc la Confédération paysanne la nécessité et l'urgence à agir pour les politiques publiques agricoles radicalement différentes. Malgré la répression judiciaire et policière, notre détermination et notre mobilisation restent intactes. Nous serons d'ailleurs mobilisés dès le 7 juin à Rennes pour dénoncer les attaques contre la gestion démocratique de l'eau du sage Vilaine chez Mme Aménagement et Gestion des Eaux, je pense que c'est ça le sage. Autre article toujours sur l'eau, un peu plus long celui-là, avec Génération Future, alors je ne vais pas le lire mais je vous le signale, un article du 15 mai 2026 nitrates, pesticides, pollution de l'eau, la Cour des comptes met en lumière comment les politiques agricoles nuisent à l'action de la police de l'eau. Je vais peut-être juste vous en lire la fin de cet article.

conclusion de l'article. Nous demandons donc au gouvernement la mise en œuvre des recommandations de la Cour des comptes, en particulier sur la convergence entre politique agricole et politique de l'eau. La preuve est désormais établie que l'action de la police de l'eau, lorsqu'elle est réellement mise en œuvre, produit des effets positifs mesurables sur la qualité de l'eau. L'exception bretonne en est la démonstration. La question n'est donc pas celle des moyens juridiques qui existent, c'est celle de la volonté politique de les mobiliser. La Cour des comptes a fait son travail, il appartient désormais au gouvernement de tirer les conséquences de ce diagnostic et à la société civile de s'assurer qu'il le fasse. Génération Future y veillera, a déclaré son représentant, voilà, sur ce rapport de la Cour des comptes qui a été publié au mois de mai. Donc ce mois-ci, et je vous renvoie vers l'article plus complet sur le site de Génération Future. Si on ouvre la page agriculture, alors on a bien la grande distribution dans un article de Reporter, la revue en ligne du 28 mai. La grande distribution qui réalise des marges 81% plus élevées sur les fruits et légumes bio. Si les fruits et légumes bio, donc un article du 28 mai, si les fruits et légumes bio coûtent beaucoup plus cher que leurs équivalents produits de manière dite conventionnelle dans les supermarchés, eh bien ce n'est pas seulement à cause des coûts de production plus importants pour les agriculteurs, c'est surtout parce que la grande distribution pratique des marges beaucoup plus élevées sur ces produits, révèle l'association Que Choisir Ensemble, anciennement UFC Que Choisir, dans un rapport qui est paru le mercredi 27 mai. L'association de consommateurs a calculé que la marge réalisée sur les fruits et légumes bio est en moyenne 81% plus forte que pour les mêmes produits issus de l'agriculture conventionnelle. Pour certains fruits ou légumes, c'est même encore plus. Exemple, avec les tomates bio, le prix agricole n'est que 44% plus élevé qu'en conventionnel, donc ça c'est le coût réel, mais la marge de la distribution est 113% plus élevée. Pour le consommateur, 73% du surcoût de la tomate bio est imputable à la marge de la distribution et seulement 27% au surcoût agricole réel. Selon Que Choisir Ensemble, le budget annuel de fruits et légumes bio pour un foyer est de 732 € contre 460 pour les produits conventionnels. Sur ce surcoût de 272 €, les agriculteurs bio récupèrent seulement 38% du montant, alors que la grande distribution accapare 57% du surcoût total sous forme de surmarge. Ces surmarges ne sont pas liées à la fragilité de certains produits, mais à une stratégie commerciale délibérée, estime Que Choisir Ensemble, qui demande à la grande distribution de modifier sa politique de tarification en faveur des produits les plus sains. En tout cas, est-ce qu'en le demandant, on peut l'obtenir ? En tout cas, c'est déjà un premier pas que d'établir ce constat, et on peut bien se féliciter que l'association Que Choisir Ensemble ait montré que la grande distribution se fait de la surmarge sur le bio. On dit que le bio est cher, eh bien écoutez, il est certes plus cher que le conventionnel, qui lui-même est très subventionné, hein, en tout cas pour le coût consommateur, mais en tout cas une marge importante est donc appliquée à ces produits, et c'est important de le dire bien les supermarchés prennent les consommateurs de bio pour des vaches à lait. La Confédération paysanne, donc dans un communiqué du 22 mai, qui revient sur cette question des engrais, qui nous dit que il ne faut pas chercher à maintenir notre dépendance, mais surtout prendre des mesures urgentes pour en sortir, qui déplore une réunion pour rien avec un gouvernement qui s'entête à ne pas analyser ni comprendre ce qui se joue dans la crise des engrais déclenchée depuis le blocage du détroit d'Ormuz. Une nouvelle fois, seules des mesures d'urgence sont esquissées afin de sauver en priorité les plus gros acteurs économiques des filières agricoles, céréalières en particulier. Pour les commerçants d'engrais et les coopératives, une seule chose semble compter, que les paysans continuent de consommer des engrais et que notre capacité d'exportation soit maintenue. Quid du devenir des paysans ? Ce n'est pas du tout anticipé à l'occasion de réunions comme celle qui avait eu lieu donc le vendredi 22 mai. Pour la Confédération paysanne, l'urgence doit être aussi de permettre aux paysans et paysannes de sortir de la dépendance aux intrants importés qui fragilisent les fermes. Ce que révèle cette crise, c'est bien que nous sommes

pris dans un effet de ciseau entre cette dépendance et les prix fluctuants fixés par les aléas du marché et du contexte internationaux. Maintenir notre dépendance aux engrais est une grave erreur, tout comme la mise en œuvre de palliatifs tels que l'augmentation de l'usage des effluents d'élevage, des boues d'épuration ou des digestats issus des méthaniseurs. Détricoter la directive nitrate pour développer l'usage de ces effluents ne ferait qu'accélérer la spécialisation des régions, la concentration des fermes et repousser la nécessaire transition agroécologique, qui doit s'appuyer sur la diversité des productions, la rotation des cultures et la polyculture-élevage. Sur la diversification des assolements, alors les assolements, c'est la division d'une terre agricole en plusieurs parcelles qui supportent des cultures différentes. Donc sur cette question-là, l'important est de réunir les conditions économiques pour pouvoir y intégrer plus de légumineuses et de protéagineux afin de réduire notre dépendance aux engrais et aux protéines pour l'alimentation animale. Seule une régulation par le prix pourra permettre le développement des légumineuses. Il est donc temps de mettre en place des droits de douane sur le soja OGM d'Amérique et de sortir de la seule logique économique et mettre l'économie au service de l'agronomie pour avoir une politique agricole cohérente et permettre l'autonomie des fermes. Les trois priorités sont, premièrement, de permettre l'autonomie des fermes d'abord par une meilleure rémunération des productions. Deuxièmement, d'agir contre la dépendance aux engrais en mettant en place une gestion des volumes, des prix planchers et différenciés ainsi qu'une sortie des logiques de libre-échange. Et enfin, troisièmement, d'engager des mesures structurelles pour accompagner la transition vers des filières plus robustes. Voilà pour ce communiqué de la Confédération paysanne. Je voulais aussi évoquer cette information sur l'utilisation de pesticides non autorisés en Europe. Non autorisés dans l'Union européenne, des pesticides comme le Movento, le Verseon et l'Avanza sont autorisés en France par dérogation, a révélé donc le 7 mai le média en ligne Basta, donc Basta Mag. Selon la réglementation européenne, en cas de circonstances exceptionnelles comme un danger ou une menace compromettant la production végétale, le ministère de l'Agriculture peut accorder une dérogation de 120 jours maximum. La filière betteravière est, selon la décision du ministère de l'Agriculture relayée par Bastamag, la première à avoir bénéficié en 2024 de cette dérogation pour le Movento, notamment susceptible de nuire à la fertilité et au fœtus et qui est toxique pour les organismes aquatiques. Récemment, en mars, les pomiculteurs ont été autorisés à réutiliser cet insecticide. Même scénario pour la filière des fruits à pépins et fruits rouges. Depuis le 1er mars, une dérogation autorise l'utilisation du Movento. En 2024, la France a accordé 83 dérogations de pesticides, en deuxième position derrière l'Italie. Un chiffre qui tend à augmenter ces dernières années, d'après Bastamag. D'après ses calculs, au 30 avril 2026, 58 dérogations ont d'ores et déjà été accordées par le ministère. Dans la liste des dérogations, Bastamag a également identifié la substance active d'impropyridase, composant l'insecticide Verseon ou encore le benzobicyclon présent dans le désherbant Avanza. Ces deux substances n'ont pas été approuvées par l'Autorité européenne de sécurité des aliments, l'EFSA, ni homologuées au niveau européen. Et pourtant, elles sont utilisées. Donc, et puis peut-être sur un sujet un peu plus récent, un peu plus d'actualité, puisque c'était la fête des mères le week-end dernier, c'était hier même, à l'occasion de la Saint-Valentin et de la fête des mères 2025, Agir pour l'environnement, l'association a fait analyser par un laboratoire indépendant 27 échantillons de fleurs coupées parmi les plus achetées. 99 pesticides différents ont été identifiés dans ces fleurs, dont 46 sont interdits ou actuellement non autorisés en France. Parmi ces 46 substances, 6 appartiennent à la famille des néonicotinoïdes, des insecticides dits tueurs d'abeilles. Alors, à travers cette enquête, Agir pour l'environnement formule 4 demandes principales. Un étiquetage obligatoire sur l'origine des fleurs coupées. Une protection réelle et immédiate des fleuristes, parce qu'effectivement, la profession, c'est comme aussi les paysans qui utilisent des pesticides, sont de manière générale les premières victimes.
Troisièmement, un contrôle sur les produits interdits en France, avec à terme une interdiction d'importer des fleurs coupées contenant des pesticides qui sont interdits en France. Et enfin, un soutien aux filières françaises et le développement des alternatives de consommation. Les résultats d'analyse mettent en avant la contamination inquiétante des fleurs importées, notamment durant l'hiver, une saison qui n'est pas propice à la floriculture en France, à l'exception de quelques espèces de fleurs parfois difficiles à trouver sur le marché français. Toutefois, les analyses réalisées au mois de mai montrent que cette contamination ne se limite pas à la période hivernale. Des prélèvements de fleurs importées sont fortement contaminés par un mélange de résidus de pesticides, dont des substances interdites sur le marché français, et présentant des risques sanitaires sévères. Les fleurs françaises et de saison analysées à cette période sont quant à elles beaucoup moins, voire pas du tout, contaminées par des pesticides et ne contiennent pas de traces de molécules interdites. Ces alternatives aux roses et aux bouquets classiques de la fête des mères offrent ainsi un choix plus respectueux pour la santé des fleuristes qui les manipulent et des personnes auxquelles ces fleurs sont offertes, mais aussi pour l'environnement, nous précise l'association Agir pour l'environnement dans ce communiqué autour d'une enquête sur la pollution, la contamination par des pesticides, des fleurs qui sont vendues à différentes occasions. Allez, on s'accorde une pause musicale. 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

Voilà, c'était Lust for Life d'Iggy Pop. Vous êtes à l'écoute de Radio Libertaire sur 89,4 MHz dans l'émission Les Mangeterres qui reprend son cours autour bien d'un tour d'horizon d'actualité avec en ouvrant la page climat, effet de serre, énergie. Donc je crois qu'il n'y a pas tellement besoin, mais on va quand même y revenir avec le site reporter sur cette canicule qui, par son intensité, sa précocité, sa durée, la vague de chaleur que nous avons subie et en Île-de-France et sur tout le territoire français, notamment métropolitain, depuis plusieurs jours est historique selon Météo France. Toute la semaine, les records de température sont tombés les uns après les autres. Lundi 25 mai, la température moyenne qui associe les minimales et les maximales dans une trentaine de stations de référence a atteint 24,6 degrés. Jamais la France n'avait connu une journée de mai aussi chaude. 18 départements étaient placés en vigilance jaune canicule. Ce record a été battu dès le lendemain avec une température moyenne de 24,9 degrés à l'échelle du pays. Mardi 26 mai a été la journée la plus chaude jamais connue en France en mai, avec 9 départements de l'Ouest en vigilance orange canicule. Mercredi 26, 13 départements en vigilance orange, 33 degrés à Brest, 31,9 à Cherbourg, 35,6 à Niort, 400 records de température battus ou égalés. Jeudi 27 mai, la température a atteint 37,8 degrés à Angoulême-la-Couronne, en Charente, ce qui est le record absolu de chaleur pour un mois de mai en France, selon Météo France. Jamais un tel niveau de chaleur n'avait été mesuré au mois de mai depuis le début des relevés. Ce même jour, près de 195 000 lycéens ont passé leurs épreuves écrites du bac professionnel dans des salles surchauffées, y compris l'après-midi et jusqu'au vendredi 23 mai. Pourtant, les épreuves du bac des élèves en filière générale et technologique sont prévues uniquement le matin, une différence de traitement que dénoncent les enseignants qui en appellent à l'éducation nationale. Cet épisode caniculaire s'est poursuivi jusqu'à samedi, avec une nette baisse des températures donc depuis hier. Ce qui n'empêche pas que le pays connaisse d'autres vagues de chaleur cet été. Et surtout, ce n'est qu'un avant-goût de ce qui nous attend d'ici à 2050. Les canicules risquent d'être multipliées par deux à cause du dérèglement climatique. Voilà, on peut compléter en disant que on avait une occurrence, hein, la fréquence de retour de ces périodes caniculaires qui, à la fin du siècle dernier, était rare. C'était pas tous les ans. Or là, j'ai en tête écouté un météorologue qui disait que 2014 a été une exception, mais toutes les années, il y a au moins une période caniculaire. Donc c'est devenu extrêmement fréquent et c'est effectivement la tendance qui nous attend avec, bien sûr, l'aspect, c'était évoqué dans l'article aussi, l'aspect adaptation. Alors on peut parler du monde du travail en général, on peut parler aussi de l'éducation nationale. On a lu dans la presse des choses aberrantes, supprimer l'accès à l'eau pour éviter des batailles d'eau, que les enfants ne fassent des batailles d'eau. Les parents étaient assez scandalisés par ces consignes. Et bien, c'est pas forcément étonnant d'apprendre ça. Hein. On voit dans le monde du travail aussi une adaptation qui se fait de manière poussive. Hein. La prévention, c'est très souvent aller jusqu'à constater un accident pour réagir. Hein. Et effectivement, ça a été largement reproché. Les retards qui ont été pris sur l'adaptation sur les lieux de travail, on peut parler notamment de l'encouragement pour ceux qui le peuvent dans les services, les administrations, le télétravail par exemple, ou toute autre mesure de bon sens. On voit qu'on est encore dans un mode de fonctionnement qui semble pas en prise sur le réel, hein. C'est d'ailleurs assez inquiétant. On travaille dans notre coin, on mène une activité économique et tout ça, ça repose bien sûr sur, des ressources environnementales, même un environnement en tant que tel. Hein, et cela, on en fait abstraction. Alors peut-être en poussant un peu plus la clim, mais c'est quand même extrêmement inquiétant ces phénomènes. Et voilà, à titre personnel, j'ai peut-être eu l'occasion déjà d'en parler, mais quand je vois des collègues qui affichent leur carte
postale de vacances, destination lointaine et avec voyage en avion, sur leur mur, ça me fait pas rire, quoi. C'est par là que vient le problème, hein. C'est la, encore une fois, cet imaginaire consumériste. On imite la classe possédante avec les marqueurs extérieurs de richesse et on mesure pas la conséquence de nos actes. C'est quand même vraiment très inquiétant. Allez, bien, puisqu'on est sur l'énergie, il faut qu'on parle aussi du nucléaire. Alors, on va le faire avec Stéphane Lhomme, un communiqué qu'on n'avait pas pu évoquer, qui date déjà d'il y a un bon mois, 23 avril. L'Observatoire du nucléaire, donc, et qui nous annonce que les chiffres de 2025 ont été publiés. Et après que donc la part du nucléaire, hein, dans la production d'électricité mondiale, elle était tombée en dessous des 10% en 2021, elle est désormais passée sous les 9% en 2025, puisque ça ne représente plus que 8,85%, une part désormais proche de la marginalité. Pourtant, pendant ce temps, la majorité des médias français continuent d'évoquer un fantomatique retour en grâce du nucléaire. Contrairement à ce qui se dit habituellement, les catastrophes nucléaires de Tchernobyl en Ukraine et de Fukushima au Japon n'ont pas eu lieu le 26 avril 1986 et le 11 mars 2011. Elles ont commencé à ces dates et se poursuivent encore. Des centaines de milliers d'enfants nés 10, 20, 30 ou 35 ans après l'explosion du réacteur 4 de Tchernobyl sont aujourd'hui malades ou nés mal formés. Le même processus est hélas en cours au Japon. Pourtant, ce ne sont pas ces terribles événements qui entraînent la chute irréversible de l'industrie nucléaire mondiale, ce sont les réalités industrielles et financières. Trop cher, trop lent, archaïque, le nucléaire est submergé par les énergies renouvelables partout sur Terre et il voit sa part dans l'électricité mondiale se réduire à la portion congrue. Les données de chaque année donc, sont pourtant publiques, connues et reconnues, mais elles sont largement passées sous silence, hein, surtout en France, hein, le royaume de l'atome. En France en particulier, nous dit Stéphane Lhomme, le discours des dirigeants industriels et politiques relayé tel quel par trop de médias est que le nucléaire serait une énergie massive et en plein essor, et du coup que la France aurait raison de prévoir la construction de nouveaux réacteurs. D'innombrables reportages et articles portent d'ailleurs le même titre, évoquant un prétendu retour en grâce du nucléaire en France et dans le monde. Or, si on reprend l'ensemble des données donc, qui sont produites, je vous renvoie vers un graphique qui est produit par l'Observatoire du nucléaire. Depuis un quart de siècle et singulièrement ces dernières années, la part du nucléaire dans la production mondiale d'électricité n'a fait que décroître et montre même que le nucléaire vient de franchir une nouvelle étape décisive vers sa disparition. Après que la part du nucléaire soit tombée en 2021 sous les 10%, elle est passée à 8,85% donc en 2025, une part qui est très près, donc on voit, de la marginalité. À titre de comparaison, en 2025, les énergies renouvelables ont produit 33,8% de l'électricité mondiale, hein, c'est-à-dire, si on fait un calcul, près de 4 fois plus que le nucléaire. Qui plus est, alors que la part du nucléaire ne cesse de baisser, celle des renouvelables est en augmentation exponentielle. D'ailleurs, annoncée respectivement à 8,7% et 8,5% de l'électricité mondiale fin 2025, le solaire, donc 8,7%, et l'éolien, 8,5%, ont assurément d'ores et déjà chacun dépassé le nucléaire, lequel poursuit son effondrement, prochaines étapes passées sous les 8%, puis 7%, etc. De nos jours, sur de nombreux plateaux de télévision ou de radio, la question du nucléaire n'est traitée qu'avec des invités favorables à l'atome, sans la moindre contradiction. C'est même le cas sur le service public, dont on se demande bien à quoi il sert, puisqu'il désinforme sur cette question autant que les chaînes détenues par les industriels, par exemple sur franceinfo.tv ou même au téléphone sonne de France Inter, avec des journalistes qui se contentent de relayer les éléments de langage de l'industrie nucléaire et de dérouler le tapis radioactif à leurs invités.
Mais si vous arrivez à coincer un atomiste et le questionner sur la baisse du nucléaire, il vous répondra que c'est juste un contretemps provisoire causé par Fukushima. C'est faux. Si on reprend donc le graphique, le nucléaire a baissé en continu pendant 10 ans avant la catastrophe japonaise et, fait notable, il a même baissé plus rapidement avant qu'après. Mais depuis 2021, la baisse a repris un rythme rapide. De même, les adorateurs du dieu atome prétendent que la Chine montre la voie vers un rayonnant âge du nucléaire. C'est encore faux. Certes et hélas, l'Empire du Milieu construit quelques dizaines de réacteurs nucléaires, ce qui peut paraître énorme vu de chez nous, mais en réalité, la part du nucléaire dans l'électricité chinoise reste marginale, 4,47% en 2024, et surtout, elle est en baisse depuis 4 ans. En effet, après avoir atteint son apogée à 5,02% en 2021, elle est passée donc à 4,47% en 2024 et on est en attente des chiffres 2025. Ces données sont difficilement contestables car elles proviennent carrément de l'Agence internationale de l'énergie atomique et sont facilement consultables en ligne. À titre de comparaison, les énergies renouvelables produisent déjà plus de 35% de l'électricité chinoise. Donc là, on a un rapport de plus de 1 à 7, hein, une part en augmentation exponentielle. Jamais désespérés malgré les évidences, les promoteurs de l'atome prétendent que le fameux retour en grâce va produire ses effets dans quelques années, le temps que soient construits les innombrables nouveaux réacteurs effectivement annoncés ces derniers temps par divers chefs d'État ou de gouvernement. Mais l'expérience montre que l'immense majorité des projets nucléaires annoncés avec tambour et trompette sont finalement annulés, et là, beaucoup plus discrètement. Un engouement comparable à celui que l'on vit actuellement s'est ainsi produit au début des années 2000 sous la houlette de Madame Lauvergeon, encensée par la majorité des médias, à deux différences près. Il ne s'agissait pas du retour en grâce, mais du grand retour du nucléaire. Et l'autre différence, c'est qu'il fallait oublier Tchernobyl, quand aujourd'hui nous voilà sommés d'oublier Fukushima. Les centaines de réacteurs qui devaient pousser partout sur Terre comme des champignons ont pratiquement tous été annulés, à part les chantiers catastrophiques des EPR français en Finlande et à Flamanville et en Grande-Bretagne, et des AP-1000 américains avec les désastres des chantiers en Géorgie et Caroline du Sud. Seule la Chine construit correctement des centrales nucléaires, mais, nous l'avons vu, ça reste pour elle une énergie de niche submergée par les renouvelables. Quant aux petits réacteurs modulaires, SMR, annoncés eux aussi avec fracas, leur fiasco est en cours, la plupart des acteurs ayant déjà déposé le bilan ou étant en passe de le faire, comme annoncé par l'Observatoire du nucléaire depuis plusieurs années. Divers médias ont couvert la publication du rapport d'Amber, et le moins qu'on puisse dire, c'est que les mensonges des dirigeants industriels et politiques français en faveur du nucléaire ne risquent pas d'être contrecarrés. En effet, la plupart de ces médias se sont contentés de titrer sur deux données, par ailleurs intéressantes. En 2025, le solaire et l'éolien ont pour la première fois produit plus d'électricité que les énergies fossiles, principalement le charbon et le gaz, dans l'Union européenne. Et, deuxième titre mis en avant, les renouvelables ont produit plus d'électricité que le charbon au niveau mondial. Mais rien n'a été diffusé dans la presse sur le fiasco du nucléaire. Seul le quotidien économique Les Échos, pourtant clairement favorable à l'atome, a publié le 21 avril un article titré « Électricité, le solaire et l'éolien dépasseront le nucléaire cette année », sans toutefois aller jusqu'à évoquer la baisse continue de l'atome depuis 25 ans ou son passage sous les 9% en 2025. Faut rappeler que la part du nucléaire dans l'électricité mondiale, c'était 17% en 2001. Et 8,85% donc en 2025. La réalité est implacable, alors que l'essor des renouvelables s'accélère encore, l'industrie nucléaire mondiale est confrontée à la fermeture inéluctable dans les années à venir de centaines de réacteurs très anciens. La part du nucléaire va donc continuer à se réduire inexorablement sur Terre. L'incapacité de la majorité des médias français à dire la vérité sur le nucléaire a bien de quoi contenter EDF et messieurs Macron et Le Cornu, qui, en dépit de tout bon sens, ont annoncé dernièrement des dépenses insensées en faveur de l'atome. Il s'agit de profiter de ce que la population française ignore, que le nucléaire est une voie de garage et que les centaines de milliards prévus pour construire de nouveaux réacteurs, à condition bien sûr qu'EDF retrouve la notice de fabrication, seront irrémédiablement gaspillés. Si par extraordinaire, EDF parvient à construire et mettre en service un premier EPR de deuxième génération, officiellement vers 2038, dans la réalité, au mieux entre 2040 et 2045,
Les renouvelables produiront alors la grande majorité de l'électricité mondiale, et ce à des coûts encore plus bas qu'aujourd'hui. Personne ne voudra de la production nucléaire d'EDF, ruineuse, dangereuse, archaïque. Il est bien sûr encore temps d'annuler les projets nucléaires d'EDF, mais pour y arriver, il serait bon que la population française soit informée de la réalité du nucléaire, à savoir qu'il s'agit d'une industrie sans avenir et dont la part dans la production mondiale d'électricité est désormais marginale et va continuer à se réduire. Voilà qui est dit. Allez, on s'accorde une pause musicale et on se retrouve juste après. 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

Voilà, c'était un poème de Victor Hugo chanté par Mark Robin. Donc le poème s'appelle L'Océan et j'en profite pour dire que Mark Robin est aussi l'interprète du générique de l'émission Les Manges de Terre. Voilà, bah, ça fait double ration de Mark Robin. On reprend le cours de l'émission qui est dans sa dernière partie. Alors, avec un article aussi sur le transport et le vélo, publié par Reporter, la revue en ligne, le 29 mai. Un article signé Lauriane Cholez, qui revient sur l'abandon du plan vélo et ses conséquences pour la santé, améliorer la santé et faire des économies pour la société. Ce sont là les bénéfices de la marche et du vélo, selon la Fédération française des usagères et usagers de la bicyclette. Mais les politiques publiques sont à la traîne. Marcher et faire du vélo, c'est bon pour la santé. Les associations et les écologistes ne cessent de le répéter, mais le dernier rapport de la FUB, donc Fédération française des usagers de la bicyclette, usagères, enfonce le clou en convoquant un panel d'experts du monde de la santé sur le sujet et en rassemblant toute une série d'études sanitaires et économiques. Le rapport rappelle un constat. La sédentarité tue et coûte cher à la société, environ 17 milliards d'euros par an. En 30 ans, les capacités cardiovasculaires des enfants et adolescents ont diminué d'environ 25%. Et l'inactivité physique constitue la quatrième cause mondiale de mortalité prématurée. Face à cette situation, les solutions existent. Enfourcher sa bicyclette ou ses baskets. Toujours selon le rapport, un kilomètre à vélo équivaut à 1 euro économisé pour la société. Pédaler 100 minutes chaque semaine réduit de 10% la mortalité. Enfin, une augmentation de la part modale de la marche dans nos déplacements, aujourd'hui qui est établie à 23%, pourrait générer jusqu'à 57 milliards d'euros de bénéfices. Mais les efforts individuels demeurent insuffisants, faute de politique publique volontariste pour adapter les espaces publics à ces mobilités actives. Le rapport dénonce des injonctions contradictoires en incitant les familles à modifier leur comportement sans garantir les environnements adaptés. L'exemple du sacrifice du plan vélo et marche est à ce titre éloquent. Lancé en 2023 et initialement doté d'un budget de 250 millions d'euros par an, il visait à structurer des politiques publiques en faveur des mobilités actives. En 2025, moins d'un cinquième des cofinancements promis ont été effectivement investis par l'État, regrette la FUB. En dépit de ces bénéfices largement documentés, la baisse des financements nationaux de l'État à destination de la promotion du vélo illustre la difficulté à considérer la promotion de la santé comme un investissement à moyen et long terme, plutôt que comme une variable d'ajustement budgétaire, estime le rapport. Pourquoi les politiques ne sont-ils pas à la hauteur, malgré la pléthore d'études prouvant les bénéfices des mobilités actives? Les élus qui vont investir n'en verront pas les retombées directes, car les économies sont plutôt réalisées par les services publics de santé, explique Laura Schultz, kinésithérapeute, co-rédactrice du rapport et spécialiste en santé environnementale. En clair, construire une piste cyclable permet d'améliorer la santé des usagères et usagers et donc de faire des économies pour la sécu, mais ça ne fait pas rentrer de l'argent directement dans les caisses de la municipalité concernée. De plus, de tels aménagements engendrent des travaux s'étalant parfois sur plusieurs années, favorisent le mécontentement des habitants. Les mandats des élus étant limités dans le temps, ils ne bénéficient pas toujours des retombées positives de ces aménagements. Pour faire bouger les choses, le rapport énonce plusieurs recommandations, comme la relance d'un plan vélo et marche ambitieux permettant de financer une meilleure sécurisation des abords des écoles et des établissements de santé, ainsi qu'un développement des réseaux cyclables et piétons. La FUB propose également le lancement d'une campagne nationale de prévention, bouger, respirer, pédaler, mais aussi une meilleure intégration de ces problématiques dans le système de soins et la prévention médicale. Il faudrait faire avec le vélo et la marche ce qu'on fait avec le tabac. Quand un patient nous dit qu'il veut arrêter de fumer, on le soutient dans sa démarche et on l'oriente vers les professionnels concernés, explique Laura Schultz. Elle donne l'exemple d'une de ses patientes en situation de handicap qui souhaitait apprendre à pédaler. Elle l'a dirigée vers une association de cyclistes donnant des cours pour adultes. Les solutions existent, il manque simplement des charnières pour les articuler et adresser nos patients aux bonnes personnes, poursuit-elle. Si ce rapport de la FUB insiste autant sur les bénéfices sanitaires de la marche et du vélo plutôt que les avantages environnementaux, c'est pour convaincre un public plus large. La question du transport est devenue très clivante.
On catégorise souvent le cycliste comme étant un bobo urbain, alors que tout le monde aurait à y gagner, même une dame de 65 ans vivant en zone rurale, assure Laura Schultz. Voilà donc pour cet article, et on va le compléter par des éléments statistiques donc publiés par Reporter, toujours la revue en ligne, le 22 mai, puisque selon le réseau Vélo et Marche, l'usage du vélo a progressé de 5% sur les 4 premiers mois de 2026. Par rapport à 2025, les chiffres révèlent un contraste saisissant, plus 9% dans les communes rurales et de densité intermédiaire, contre plus 4% dans les grands centres urbains, indique l'association. Faudrait-il y voir un effet de l'augmentation du coût du carburant provoqué par la guerre au Moyen-Orient ? Difficile d'établir un lien de causalité directe, admet le réseau Vélo et Marche, qui note cependant que la progression de la petite reine s'est élevée en même temps que le prix de l'essence. La progression est particulièrement forte dans les territoires moins denses, là où les distances sont les plus longues et où la dépendance à la voiture reste structurelle, révèle également l'association. En parallèle de ce constat, la consommation de carburant en France avait diminué de 11% en avril, et de 14% du 1er au 20 mai par rapport à la même période l'an dernier. Pour la relancer, le gouvernement de Sébastien Lecornu a annoncé le 21 mai débloquer 710 millions d'euros pour faire face à la hausse des prix des carburants. Les aides pour les agriculteurs, les transports, la pêche et le BTP vont être prolongées jusqu'à l'été. Les indemnités kilométriques des aides à domicile et des fonctionnaires vont être revalorisées. Une fausse solution, selon le réseau Vélo et Marche, subventionner l'essence reste une réponse conjoncturelle, investir dans les infrastructures cyclables et la marche est une réponse structurelle. Les données de fréquentation montrent que les usagers, eux, n'attendent pas, quand le carburant devient trop cher, une partie d'entre eux pédale. Et puis un article également, alors un peu qui élargit un peu le propos et qui est un petit peu étonnant, qui fait le lien entre le transport et la pollution. Alors on va plutôt parler, évidemment, ça va parler pneus, alors c'est pas les pneus des vélos, hein, parce qu'il y a quand même un rapport poids, usure des pneus qui est quand même voilà, très très important, puis la quantité aussi de véhicules en circulation. Le communiqué de presse du 28 mai d'Agir pour l'association Agir pour l'environnement concerne l'abrasion des pneus, qui est une source de pollution atmosphérique majeure et qui menace la santé humaine. En effet, une étude allemande a récemment identifié l'abrasion des pneus comme cause majeure de la présence de micro et nanoparticules de plastique dans l'air. Au regard de la composition toxique de ces particules, révélée fin 2025 par Agir pour l'environnement, l'association alerte sur la gravité de la situation. Selon donc cette étude allemande, 65% des micro et nanoparticules de plastique détectées dans l'air de la ville de Leipzig proviendraient de l'abrasion des pneus, devenue une source majeure de pollution atmosphérique. Cette situation est vouée à s'aggraver avec l'augmentation du poids des véhicules. Dans une étude publiée en 2024, Agir pour l'environnement montrait déjà que les véhicules électriques, beaucoup plus lourds que les modèles thermiques, accélèrent fortement l'usure des pneus et les émissions de particules associées. L'étude allemande explique également qu'un habitant de Leipzig inhale en moyenne 2,1 microgrammes de particules plastiques issues des pneus chaque jour, dont la moitié est susceptible de pénétrer profondément dans les poumons. Selon les modélisations des chercheurs, respirer une telle quantité de microplastiques pourrait augmenter le risque de décès cardiovasculaire de 9% et par cancer du poumon de 13%. Ces modélisations des impacts sanitaires de la pollution atmosphérique, notamment liées à l'abrasion des pneus, sont particulièrement alarmantes. Elles apparaissent néanmoins cohérentes au regard de la composition chimique des pneumatiques. Le rapport d'analyse publié par Agir pour l'environnement en 2025 a révélé que les pneus des 6 principales marques européennes contenaient notamment 111 substances fortement toxiques pour les milieux aquatiques, 237 substances ayant des effets néfastes à long terme sur ces écosystèmes, 85 substances potentiellement mortelles en cas d'ingestion et de pénétration dans les voies respiratoires, 112 molécules cancérogènes, mutagènes ou reprotoxiques, ainsi que des dizaines de substances mortelles en cas d'ingestion, d'inhalation ou de contact cutané. Agir pour l'environnement appelle les pouvoirs publics et l'ANSES à s'emparer urgemment de la question de l'abrasion des pneus, véritable bombe sanitaire, aux conséquences majeures pour la biodiversité comme pour la santé humaine. Voilà,
peut dire aussi, peut-être aussi en conclusion, qu'effectivement la réduction de la circulation automobile est absolument une nécessité, et que bien, tous les moyens possibles, ou en tout cas la rationalisation, hein, c'est aussi le fait que les véhicules sont occupés à 1,3, 1,4 passagers, occupants. Là, il y a un vrai problème. Hein. On a finalement développé un outil en faisant croire que on pourrait individuellement bien se déplacer de façon neutre sans que ça pose de problème. Or là, c'est justement la problématique. Donc il y a à la fois la question des alternatives, hein, les renouvelables, on en a parlé avant, mais aussi une maîtrise des trafics routiers et surtout arrêter la sous-occupation aussi des véhicules individuels. Les facteurs sont multiples, mais on doit changer de modèle, notamment quand on repense à ces publicités pour les voitures, dont le trait particulier est que, eh bien, il y a... Les routes sont totalement vides, hein, et uniquement occupées par le seul véhicule dont on vante, dont on fait la promotion. Voilà, c'est un imaginaire complètement délétère et dont on paye le prix au niveau de la santé. Voilà, et je voulais aussi faire écho à un article publié par Zero Waste France le 20 mai. Sur le sujet de la consigne, un article qui nous dit que la priorité doit rester le réemploi. Alors il y a quatre associations, France Nature Environnement, encore Surfrider Foundation Europe, No Plastic in My Sea et Zero Waste France. Donc zéro déchet en France, rappelle que la priorité pour lutter contre la pollution plastique ainsi que soutenir l'économie et la souveraineté française, eh bien, c'est de soutenir le réemploi des emballages. À la suite de la déclaration qui a été faite donc le 20 mai par le président de la République au salon Reuse, appelant le gouvernement à accélérer la concertation sur le recyclage des bouteilles plastiques, les quatre associations, dont Zero Waste France, rappellent que la priorité pour lutter contre la pollution plastique, ainsi que soutenir l'économie et la souveraineté française, est de soutenir le réemploi des emballages. La loi anti-gaspillage pour une économie circulaire, AGEC, AGEC, promulguée en 2020 au début du premier mandat d'Emmanuel Macron, a été pionnière et avait pour ambition de renouer avec la logique de sobriété. Elle a fixé des objectifs structurants, 5% d'emballages réemployés dès 2023, 10% en 2027, une réduction de moitié des bouteilles plastiques à usage unique à l'horizon 2030. Ce faisant, la France a inspiré des dizaines d'États européens et non européens à agir dans la lutte contre la pollution plastique. Pourtant, 6 ans après, le constat est sans appel. Ces objectifs ne sont pas atteints. Le taux de réemploi des emballages stagne à 1,8% en 2024 et concerne en majorité des sacs de caisses réutilisables. La consommation de bouteilles plastiques, à l'inverse, continue de croître, plus 9% entre 2021 et 2023. Résultat, des centres de lavage comme Usage, U-Z-A-G-E, mettent la clé sous la porte et les emballages font toujours partie des 10 déchets les plus retrouvés sur les plages européennes et plus globalement dans l'environnement. L'enjeu central est donc de renverser la tendance en diminuant la production et la consommation de déchets plastiques, notamment les emballages, et ce, en déployant la consigne pour réemploi. Loin de s'attaquer aux quantités d'emballages produites chaque année, le recyclage constitue une réponse très partielle au problème des déchets plastiques. En pratique, une faible proportion des déchets plastiques est vraiment recyclée, seulement 27%. La majorité est en réalité décyclée, c'est-à-dire transformée en produits différents, de moindre qualité et plus difficile à recycler à nouveau. D'autant que les plastiques recyclés nécessitent l'ajout de plastique vierge pour être réutilisés. Le recyclage des emballages plastiques soulève également d'importantes préoccupations liées au rejet de micro- et nanoplastiques. À l'heure où les études scientifiques se multiplient sur les impacts sanitaires des microplastiques, la consigne pour réemploi permettrait au contraire de lutter contre ce fléau et d'orienter les consommateurs et consommatrices vers des matériaux plus sûrs.
Pour Marine Bonavita, chargée de plaidoyer chez Zero Waste France, développer la consigne pour recyclage, c'est permettre au système du tout jetable de perdurer sur le long terme. Le recyclage ne s'attaque pas à la racine du problème, qui est la surproduction d'emballages à usage unique. Il est aujourd'hui indispensable d'inverser la tendance et de financer en priorité le réemploi des emballages. La filière française du réemploi mobilise déjà plus de 700 emplois directs et non délocalisables en cas de généralisation. Ce chiffre pourrait atteindre jusqu'à 20 000 emplois supplémentaires dans la logistique, le lavage, la collecte ou la fabrication d'emballages réemployables. Ces activités sont ancrées localement, non délocalisables et reposent souvent sur des structures de l'économie sociale et solidaire, telles que les ESAT, les associations d'insertion, etc. Et répondent à une double exigence environnementale et sociale. Du côté des consommateurs, avec un système local complet, les prix sont compétitifs. En Alsace, les bouteilles de bière ou d'eau en verre consignées sont vendues jusqu'à 20% moins cher que leurs équivalents à usage unique. Alors que le conflit au Moyen-Orient a causé une augmentation de plus de 40% du prix du plastique, le réemploi apparaît comme une solution bien plus sûre, résiliente et indépendante des dynamiques géopolitiques et des fluctuations internationales des matières premières, notamment grâce à l'utilisation du verre. Il bénéficie aujourd'hui d'une base industrielle existante, souple et en capacité de monter en puissance. En France, 58 centres de lavage sont déjà opérationnels, capables de traiter des contenants de différents matériaux dans une grande diversité de formats. Des bouteilles, des pots, des bocaux, des barquettes, des gobelets. Ces centres, conçus pour une grande modularité, ne sont exploités qu'à 20% de leur capacité. L'exemple de la liquidation judiciaire de l'entreprise de lavage de contenants, qui s'appelle donc Usage, je vous ai dit tout à l'heure Usage, on est le signal d'alarme. Lorsque Emmanuel Macron annonce le lancement d'une concertation sur la consigne à la Reuse Economy Expo, donc ça c'est du bourré d'anglais, donc ça fait moderne et c'est c'est très macronien comme événement. On attendrait que la consigne pour réemploi soit au cœur de cette concertation. Et pourtant, c'est l'atteinte des objectifs de recyclage et l'amende de plus de 1,5 milliard d'euros payée chaque année par la France qui reste au cœur de son discours. C'est bel et bien la consigne pour recyclage qu'il s'agit de développer, quitte à élaborer un système de consigne mixte au vu des initiatives de réemploi en cours de développement. Pour les associations environnementales, mettre sur le même plan les deux types de consignes est un très mauvais signal à destination du réemploi. L'ADEME avait estimé, en 2022, un surcoût d'environ 200 millions d'euros par an à partir de 2029 pour un système de consignes mixtes lié principalement à la coexistence de deux circuits logistiques distincts difficilement mutualisables. Ce coût semble élevé pour des déchets tels que les bouteilles plastiques, qui sont censés être divisés par deux d'ici 2030, comme le prévoit la loi AGEC. Ces surcoûts font peser un risque supplémentaire sur les financements dédiés au développement du réemploi. En se concentrant sur les emballages les plus simples à traiter, notamment les bouteilles en plastique PET, la consigne pour recyclage ignore la majorité des déchets plastiques dont le taux de recyclage reste très faible. En outre, la consigne pour recyclage complexifie le geste de tri tout juste simplifié via des investissements massifs pour la généralisation des extensions de consignes de tri en 2023. A l'inverse, la consigne pour réemploi permet de prévenir les déchets à la source, de réduire la dépendance aux matières premières vierges et de structurer une filière locale créatrice d'emplois. Le développement de la consigne pour réemploi doit être la priorité. Pour Lisa Pastor, chargée de plaidoyer national pour Surfrider Foundation Europe, la réduction à la source doit être la priorité du gouvernement en appliquant et en renforçant la loi AGEC. Le réemploi parent pauvre de l'économie circulaire est la solution la plus efficace pour y parvenir. Non seulement les initiatives locales existent, mais c'est un levier de souveraineté, de développement économique, d'autant plus dans le contexte géopolitique actuel. Le reconnaître au salon Reuse est une première étape. Permettre son passage à l'échelle doit être la prochaine. Pour Axel Gibert, chargé de plaidoyer pour France Nature Environnement, des investissements massifs vont être faits pour mieux collecter un déchet destiné à disparaître, alors que l'urgence est de réduire notre dépendance au plastique. Cette consigne pour recyclage répond aux exigences des plus gros producteurs de plastique au détriment de solutions concrètes pour faire évoluer nos modes de production.
Voilà, eh bien j'en ai terminé pour cette revue de presse. On va s'accorder du coup une pause musicale beaucoup plus longue pour terminer cette émission. La prochaine émission aura lieu le premier lundi à 18h du mois de juillet. Je n'ai pas fait le calcul, mais le principe est simple. 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Et je vous souhaite un bon mois de lutte et vous dis à très bientôt.

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Les langues sont les miroirs de l'histoire sociale. Chacune porte en son sein un charnier de vaincus. La langue française puise sa vie aux artères des anciennes provinces. Elle boit et mange tous leurs patois et dialectes locaux. Son triomphe fut celui des seigneurs jadis. Il est aujourd'hui celui des grands bourgeois qui leur succèdent. 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
1: Tout cela, je vais vous emmener dans une petite soirée chez Madame de la Fressange. Le jeudi soir, on prend le thé au 3 de la rue Michel-Ange. Tout le beau monde est invité. Je vous présente Monsieur Jean-Louis de la Fressange, dont le papa était rentier, directeur de la Barclays Bank et actionnaire de chez Chartier. Le professeur Van de Klebar, non, vous voulez dire le fameux chirurgien. Foucault, le grand historien d'art, et Rubinstein, le musicien, et du Mozart, c'est délicieux. Il y a aussi la fille Fressange, qui tient une galerie d'art contemporain, et se passionne le dimanche pour le golf du côté de Saint-Ouen, c'est plus populaire. 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Madame Annie de la Vassière, qui fut la maîtresse de papa. Non, mais il y a longtemps, non. On y parle de choses profondes, de Picasso à la toilette du chien, du cours de la bourse à Hong Kong, des réceptions de chez Chardin. Chez Madame de la Fressange, le jeudi soir, on prend le thé, je vais vous dire. Il n'y a pas de raison que ça chante. Mais ce soir, c'est particulier, en effet. Madame Annie de la Fressange est revenue d'un voyage au Congo. Elle propose à son assistance des petits fours et des diapos. Oh là là! Ces Africains sont formidables! Ils continuent à pêcher, à chasser. Le soir, ils saignent des volailles et dans ce comme des possédés. Jean-Louis a essayé leur danse. Le pauvre s'est fait un torticolis. Non, Jean-Louis. Nous prendrons dès qu'on le dimanche, dès notre retour, à Passy. C'est promis, Jean-Louis. Montrez-nous ce qu'est l'assistance. Cette étrange façon de danser, n'est-ce pas? Après un moment d'assistance, Jean-Louis commence à se déshabiller. Je me lance, c'est mon petit côté anard. On écarte les meubles du salon. On éteint même un petit peu les lumières. Jean-Louis a enlevé son veston et psalmodie une prière. Allez, tous ensemble, monsieur Dutreuil, enlevez votre veste. Allez, la la la la la la la la la. Montrez votre torse, monsieur Dutreuil. Oui. Comme les Africains, voilà. Montrez votre torse comme ça, allez-y. Vous êtes bon, monsieur Dutreuil. Il enfile un masque de transe, remis par un sorcier vaudou. Puis il se lance dans une danse, enfin se prosterne à genoux. Alors, il y avait des tas d'Africains autour de moi et Annie, n'est-ce pas, le faisait nuit. Elle faisait Unga, comme ça avec leur langue. Unga, oui, c'était terrifiant. Puis il se lance dans une danse, qu'il semble parfaitement maîtriser, tout en regardant l'assistance, avec un air de possédé. Comme dans Jean-Louis, là, on dirait un noir. Tout à coup, il prend Jean-Michel et lui enfonce la fourchette dans les yeux. Puis il s'empare d'une terre et strangula le malheureux. La la la la la la la. C'est la panique dans l'assistance. Van de Klebar tente de s'échapper. Jean-Louis lui projette une lance qui lui transperce sur le gosier. La la la la la la la. Puis prend Madame de la Fressange sur le beau mobilier d'acajou et sodomise sa fille France qui l'égorge.

Vous avez vu ce qui s'est passé chez les de la Fressange? C'est sûrement parce qu'ils étaient de gauche. La morale de ce récit, vous l'aurez bien entendu deviner, c'est que chez les bourgeoises aussi, on sait s'y prendre pour s'amuser.

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3: C'est des chansons que j'essayais de chanter quand j'étais au Fauné, en cabaret libre à 11h du soir. Et c'était pas toujours un grand succès quand je passais à 11h du soir au Fauné. Il y avait souvent plus de bruit pendant la troisième chanson que pendant la première. Et plus de bruit pendant la cinquième que pendant la troisième. Et pour la sixième, l'organisateur de l'époque, c'était Jean-Pierre Ska. Il faisait où ? Il pensait que ça suffisait comme ça. C'est lui qui m'a expliqué qu'un bon spectacle de chansons, ça dure une heure. C'est très bien. Une heure, c'est bien. C'est tout à fait suffisant. Je suis allé voir Dylan. Ça a duré 2h30. J'ai trouvé que c'était très bien aussi, 2h30. Mais apparemment, Jean-Pierre Ska pensait que j'étais pas à la hauteur d'un spectacle de 2h30. Ce en quoi je crois qu'il avait raison. Je sais pas si j'exprime les choses convenablement. Donc là, je vais vous faire une chanson pour, m'excuser moi-même de ne pas être écouté et pour excuser les gens de ne pas m'écouter. 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

0: peut dire mieux, ben c'est un pléonasme.
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